0: connaisseur, un pâtissier a créé un gâteau géant, reproduisant la maison que Jo vient de faire construire, dans la Pinède, en haut de la colline. Si un jour, vous allez visiter Cotignac, labellisé plus beau village de France, et que vous souhaitez dormir au Loucalen, demandez la chambre 6.
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3: Peut-être que vous connaissez, vous, la place du village. Sur les réseaux sociaux, Jean-Noël et Philippe de Paris parcourent les Savoies avec leurs caméras et ils vous racontent leurs rencontres tous les jours au micro de votre radio. Ici, aujourd'hui, Jean-Noël, on s'arrête dans l'ouest du département de la Savoie. C'est ce qu'on appelle l'avant-pays.
4: Nous sommes à Nance, du côté du lac d'Aiguebelette. Et on va rencontrer quelqu'un qui a un métier rare, un métier d'art. C'est celui de sellier, tapissier, décorateur. Et on va en parler avec Jean-Pierre Ancel, dans cette région bien paisible autour du lac d'Aiguebelette. Et Jean-Pierre commence par nous dire, j'ai choisi de m'installer à Nance parce que je voulais du calme. Et là-bas, il est servi. Et il nous dit qu'il a longtemps vécu en ville. Et il nous explique que là-bas, au moins, à Nance, on peut se garer. On connaît Nance au nord du lac d'Aiguebelette, c'est vraiment la campagne, et il est heureux de travailler là-bas. Et il travaille dans un métier dont il dit qu'il est un peu l'héritier du bourrelier, puisqu'il lui-même est sellier garnisseur, des bourreliers qui ont quasiment disparu. Lui, il va utiliser beaucoup de cuir, beaucoup de crin animal, donc très naturel, la ouate qu'il préfère, le tissu et la mousse. Et tout ça sur des supports extrêmement variés, notamment les vieilles chaises. Il nous dit qu'il aime bien travailler sur les vieux objets, les vieilles chaises. Il faut les recoller, il faut faire les vernis, il faut les retinter. Mais il travaille aussi sur l'automobile. Il va notamment refaire une vieille De Dion Bouton de 1902, à l'ancienne, avec justement eh bien, du cuir et puis du crin animal. Donc il aime ce travail, il en est passionné. Et en particulier, il va travailler d'une drôle de façon, puisqu'effectivement, il utilise des petits clous, qu'on appelle des semences. Et ces petits clous, eh bien, il les met dans la bouche pour une bonne raison, c'est que c'est plus facile pour travailler. Et là, c'est original. Et on le voit faire. Il met une poignée de clous dans la bouche, il y a des petits clous qui ne sont pas très longs quand même, et il a un marteau aimanté, s'il vous plaît. Donc, il prend avec la main droite le marteau et il va choper le clou dans la bouche. La main gauche est disponible. Et il nous dit, c'est comme si j'avais trois mains. Ça, c'est formidable. Et il nous explique qu'il a des clous dans la bouche très souvent et que il prend son clou et il tape dessus et paf, le clou. Incroyable. Il enfonce ça avec une dextérité énorme. C'était un bonheur de le rencontrer du côté de Nance.
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5: En plein cœur de Tillières-sur-Avre, je demande la famille Giraud. Vous allez faire la connaissance de Mika, le papa, Ambre, la fille, et Mano, le copain de la fille. J'aurais bien aimé vous présenter Céline, la maman, mais elle est au boulot. Faut bien qu'il y en ait qui bosse. Céline, vous la verrez demain, vu que j'ai des raisons de dormir chez eux ce soir. Je vois pas de porte, alors je toque au carreau. Une jeune fille ouvre la fenêtre.
6: Hello, Ambre.
7: Oui, c'est ça.
6: Papa, il est pas là?
7: Il doit être à l'intérieur, je pense.
5: Ok, j'entre comment?
7: Je vais t'ouvrir le portail.
6: Ah, t'es trop mignonne.
7: Peut-être c'est ouvert, je sais pas.
6: Je regarde, hein.
7: Ouais.
5: Bah, j'avais pas vu le portail. C'est ouvert.
6: C'est moi?
5: Non, c'est ouvert.
6: Tu vois, c'était ouvert.
5: Bah ouais. Mika a l'air d'aller bien.
6: Très bien, très bien.
5: Pourquoi c'est si grand ici?
6: Parce que c'est un ancien relais de poste.
5: Ah,
6: ensemble.
5: D'accord.
6: Ouais, ça a été considéré un peu comme une ferme ici, il y avait des chevaux.
5: Regarde ces perdus grands ouverts qui sont ni grands ni verts à la base, mais qui se demandent ce que tu viens faire là.
6: Je viens voir parce qu'il paraît que c'est une famille d'artistes ici. Papa, maman,
8: ouais, Ambre.
6: Mano, tout le monde est dans l'art, quoi.
8: Oui, un petit peu, ouais.
6: C'est toi qui as impulsé tout ça,
8: hein? Alors, je pense, hein, je suis le premier. Hein, c'est les enfants qui ont suivi. Hein. On appelle ça la reproduction sociale. Hein. un artiste fait des enfants artistes. Voilà, ouais. C'est ça.
5: Vous avez fait la connaissance d'Ambre ?
7: Moi, je fais un peu tout, mais surtout de l'installation et de la performance. Donc, je mélange plein de médiums, surtout dans la sculpture. Et après, j'intègre des éléments de son, de vidéo dedans.
5: Et papa, il fait quoi ?
8: Si tu fais le tour dans la maison, on va voir qu'il y a pas mal de peintures, peintures-objets, des sculptures.
5: Voilà. Voilà. Et Mano, il fait quoi ?
7: Des films 3D et du son.
5: Et Cécile, la maman, elle s'exprime beaucoup dans le textile.
8: Voilà.
5: Tout ça sur l'impulsion de Mika, le papa.
8: Bah, finalement, c'est dans le lieu dans lequel où ils ont dû me voir. Et quand toute petite, elle était à la fois dans le bac à sable, le béton, les briques, après les petits bricolages, puis après dans les œuvres, dans la peinture à l'atelier, et ainsi de suite, quoi.
5: À la base, la famille n'est pas du coin.
8: On n'est pas vraiment normands. Mes enfants sont normands parce qu'ils sont nés en Normandie, mais nous, on vient du Loir-et-Cher.
9: Ah, ta famille habite dans le Loir-et-Cher. Ces gens-là ne font pas de manière.
5: Je crois qu'on vous avait pas encore présenté Mano.
10: Mano, Mano.
5: Le vidéaste de la famille.
6: Ça va, Mano ? T'es réveillé ?
11: Ouais, ouais, c'est bon, je me suis réveillé.
5: Bah, il dormait pas, il bossait.
6: Hein. C'était 3D, tes images de synthèse.
11: Ouais, là, je bosse des storyboards pour un film.
6: Et tu fais une école ?
11: Non, j'ai fini là.
5: Il a fini.
11: J'ai fini, et depuis que j'ai quitté les Beaux-Arts, je me suis mis à l'animation 3D.
6: Là, c'est un atelier, là.
11: Oui.
6: Ah, mais il y avait de la place, hein.
5: Il en faut pour toute la famille.
8: J'ai coupé la radio, j'avais mis la radio, donc.
6: T'avais mis quoi comme radio ?
5: Change de sujet.
6: Ah, ici, c'était le.
5: Bravo.
6: Voilà. C'était pour les chevaux, quoi.
8: Alors, t'as la mangeoire, t'as même l'abreuvoir qui est en dessous, là, qui est en zinc.
6: La mangeoire sert de rack aujourd'hui pour les tableaux de qui ? De toi, alors ?
8: Surtout de moi, ouais, ouais, ouais. Donc là, c'est la partie atelier, artiste. On fait des toiles, de la peinture, de la sculpture, découpage, assemblage. Il y en a un peu partout.
5: Sinon, Fred, t'as pas un truc à leur dire ?
6: Je vais dormir chez vous ce soir.
8: Si tu veux, il n'y a pas de problème.
6: Et puis, il n'y a pas de problème, il y a surtout de la place.
8: Ah, bah, il y a surtout de la place, oui, voilà. Beaucoup de place.
6: Parce qu'il y a un truc qu'il faut absolument que vous me montriez demain.
8: Oui.
5: Petit indice.
6: Et demain, on va changer de rue.
8: Tout à fait.
6: Tu vas me montrer un truc qui est dans la rue du château, là.
8: Oui.
6: Je pense que ça va en halluciner plus, là.
8: Ah oui, je crois aussi, oui.
5: Bon, bah, vivement demain.
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0: pote, péplard, gars ou fille. Mais on peut préciser, si on veut être sûr, pour les jeunes enfants, leur potric, un petit gars, un jeune garçon, potredigou au pluriel, un peu plus dur à retenir, hein. Potredigou. Et plaric, c'est pour une jeune fille, une petite fille, plarigou au pluriel. Voilà, c'est simple, mais comme toujours, c'est simple quand on connaît. C'est sûr, c'est plus facile après. Donc, pour les gars, pot, potric, potredigou. Pour les filles, plar, plaric, plarigou au pluriel.
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0: Et maintenant, un nom de bateau. Ça change et on en voit souvent dans les ports avec le mot havel, en mot composé. Havel, c'est le vent. Bon, c'est sûr que du vent, ça aide quand on est en mer. Donc les marins choisissent souvent des noms en rapport avec le vent. Havelvour, par exemple, du vent de mer, Havelvour. Mais on entend aussi, on peut lire Haveldro, le tourbillon. Ça, c'est le vent qui tourne, Haveldro. Autre possibilité, toujours, Havelpen ou Havelaben. Expression moins appréciée car ça indique où ça parle du vent de tête, Havelaben, le vent de face qui n'aide pas beaucoup en mer. Et sinon, Haveldré ou Haveladré, ben là c'est pour ceux qui veulent du vent arrière. Mais voilà, ce sont de très beaux noms qu'il faut préserver évidemment, comme les noms-lieux, comme les noms de famille, comme notre belle langue en fait. Mais ça se fera que si l'on fait tous un petit effort. Je vous laisse et je vous dis à demain, même heure, d'Ahenta et bon vent.
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3: On sait qu'on est lorrain parce que quoi, Nicolas Thuron?
4: Parce qu'on est tuyau rouge ou tuyau bleu.
3: Je connaissais le fil rouge sur le fil rouge, le fil bleu sur le fil bleu.
4: Oui.
3: Je ne connaissais pas le tuyau rouge. Le tuyau rouge.
4: Vous n'êtes jamais allé à la piscine d'Amnéville?
3: Si. Non, bah, piscine d'Amnéville, je ne crois pas. Thermapolis.
4: Sinon, vous auriez tilté tout de suite. Alors, Thermapolis, monsieur a les moyens.
3: Oui,
4: monsieur,
3: tu parles.
4: Chez Radio France.
3: Tu parles.
4: Laissez-nous entre prolétaires.
3: Aujourd'hui. Au chaud d'eau froide?
4: Ah, on y est presque. Aujourd'hui, à cause du coût de l'énergie, les piscines municipales ou communautaires n'ont plus que l'eau froide. Ouais. Elles sont de moins en moins chauffées. Il y a une ambiance de morgue là-dedans. L'eau est si fraîche que t'as juste envie d'y ajouter un peu de pastis pour l'apéro. Tu rentres dans le grand bassin comme dans un bocal de fluide glacial. Et le pire, pour les hommes, c'est le fameux PDC.
3: C'est quoi le PDC?
4: Passage des couilles. C'est le moment... Ah, t'es là, tu restes un quart d'heure entre deux eaux avec la ligne de flottaison qui te chatouille et qui te transforme les mistiflettes en rotouflons. Les gamins, eux, ils s'en foutent, ils vont à la baille et deux minutes après, ils sont bleus, ils claquent des dents.
3: C'est vrai.
4: Tu sais, ils ont les lèvres violettes, comme celles des Bob l'éponge à la fin du Beaujolais nouveau. Mais jadis, quand l'énergie n'était pas une question et qu'on cramait du charbon en forfait illimité, on avait un vrai climat tropical à l'Aquadrome ou à la piscine d'Amnéville. N'importe quel Mosellan a passé au moins une journée dans la zone de loisirs du Stalheim, connu pour son zoo, son golf, en Thermapolis pour les plus riches, et sa piscine,
3: bête.
4: Et ses fameux toboggans rouges et bleus.
3: Ah.
4: Rouge-bleu, deux parcours, deux ambiances, le rouge et le bleu, un Stendhal pour daltonien. C'est aussi les couleurs de l'eau chaude et de l'eau froide, vous l'avez dit, qui correspondent parfaitement au caractère de ceux qui fréquentent l'un ou l'autre parcours. Le tuyau bleu, c'est pour les tempéraments frileux.
3: Les
4: placides, oui, c'est pas très dur.
3: C'est très bien pour moi, ça.
4: Il y a une petite promenade de 4-5 virages, voilà. Une descente 12, les pas d'avant l'heure. Des fois, ça glisse si peu que tu restes coincé, en mode occlusion intestinale. Vous m'en parliez hors antenne. Il faut que t'attendes que le descendeur suivant vienne te dégager à coups de talon. C'est le tuyau de ceux qui respectent les limitations de vitesse, qui sont vaccinés contre le Covid et qui votent modem. Tuyau rouge, en revanche, Jean-Michel Cliché. Tuyau rouge, en revanche, c'est le feu. C'est pour les têtes brûlées. Ça commence par un bec de pélican qui fait guili-guili dans le ventre et que je plonge la tête en avant assez vite pour m'arracher le maillot. C'est les tuyaux de ceux qui font de la moto sans casque, qui écoutent de la musique trop fort et qui mangent épicé. Et alors, vous qui nous écoutez, vous êtes plutôt tuyau rouge ou tuyau bleu?
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5: Bonjour, je m'appelle Gérard Monange et la bibliothèque est devenue mon lieu préféré pour partager ma passion pour le jeu d'échecs. Dame prend F7, échec et mat.
6: Comment vous est venue la passion des échecs, Gérard?
5: Quand j'avais 17 ans, je me suis arrêté devant la vitrine d'un magasin de jouets et j'ai vu un jeu d'échecs. Et ce jeu

0: d'échecs a été pour moi un phare, puisqu'il m'a permis de réaliser mon métier, c'est-à-dire d'être professeur d'éducation physique.
1: Ce qui est marrant, entre guillemets, dans votre histoire, c'est que vous avez été prof de sport, et là, maintenant, vous êtes mis à apprendre les échecs dans cette bibliothèque.
0: Le hasard a voulu que Colette m'a fait découvrir d'abord l'éco-quartier Ginko où j'habite, et j'ai découvert la bibliothèque de Bordeaux-Lac. Ce lieu m'a plu et j'ai rencontré un joueur d'échecs, et c'était le début de cette merveilleuse aventure.
1: Une formidable aventure qui marche, hein, parce que vous avez eu beaucoup d'élèves depuis. Comment vous expliquez ce succès, Gérard ?
0: Alors je crois que je vois le jeu d'échecs différemment. Un enfant n'est plus dans une cour d'école, il est devant un échiquier, il va raconter son histoire. L'échiquier, c'est une toile. Et chaque coup, chaque déplacement de pièce va peut-être faire un chef-d'œuvre. Où l'enfant écrit son histoire, ce n'est plus la cour de l'école, c'est une réponse à leurs problèmes, c'est une magnifique peinture que tout le monde est capable de composer. Le jeu d'échecs, c'est la vie. Tout ce qu'il découvre sur le jeu d'échecs, il va le découvrir et il aura les meilleures réponses possibles. Et sa route sera la plus belle possible.
1: Donc Gérard, vous avez commencé les échecs à 17 ans. Maintenant, vous avez 80 ans. Qu'est-ce qu'on peut vous souhaiter ?
0: Continuer de pouvoir apporter ma passion à tous ces joueurs. Et rien ne pourra m'empêcher de continuer de faire encore un bout de chemin et d'aider tous ces jeunes.
1: Et en plus, on le rappelle, vos ateliers sont totalement gratuits.
0: Oui, vous êtes les bienvenus. Et n'oubliez pas que avant de commencer une partie, vous avez les mêmes pièces que votre adversaire. Il n'y a ni vainqueur ni vaincu. Croyez en vous.
1: Eh bien, merci beaucoup, Gérard.
0: C'est moi qui vous remercie de m'avoir tendu le micro. Je souhaite à tous les mordus, les fans de ce jeu, de venir me voir, de passer un bon moment autour d'un jeu d'échecs.
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1: Il s'appelle Frédéric Brand et ça fait maintenant 17 ans qu'il travaille à l'élaboration des créments, des 4 millions de bouteilles de créments de l'entreprise Louis Bouillot à Nuits-Saint-Georges. Il nous fait voir l'envers du décor, mais d'abord on s'équipe de chasubles orange fluo.
2: Sur le site, il y a une centaine de personnes qui travaillent sur le site. Et c'est un site classé IFS BRC, c'est-à-dire qu'on respecte des normes qualité et sécurité consommateur. Et donc, mettre des chasubles qui permettent l'identification des visiteurs avec un enregistrement bien adéquat.
1: Eh bien, allons-y, ouvrons cette porte.
2: Oui, on va y aller.
1: Oula !
2: Donc, en fait, ici, nous n'avons pas de cave enterrée. Les cuves font jusqu'à 7 mètres de haut.
1: Ah oui.
2: 7 mètres de haut et une seule cuve représente le volume d'un petit domaine viticole. Ça représente environ 520 hectolitres de vin. Ici, nous avons dans cette cuverie-là 50 cuves différentes. Et cette diversité de cuves, cette quantité de cuves est importante parce qu'en Crémant de Bourgogne, nous sélectionnons les zones géographiques. Mais également, nous avons un grand travail au pressurage où nous séparons la cuvée et la taille que nous vinifions séparément. Et afin d'avoir une grande diversité de profils aromatiques qui vont nous servir de nos assemblages crémants futurs, nous avons besoin d'avoir une grande quantité de cuves qui vont pouvoir mettre en musique nos assemblages par la suite.
1: Donc malgré le fait qu'on soit dans un environnement plus ou moins industriel et gigantesque, on a quand même cette notion de terroir, c'est important de le rappeler.
2: C'est important. Si maintenant je mélange tout, parce que c'est effectivement une seule appellation que l'on vinifie, mais si je commence à tout mélanger pendant les vinifications, après les assemblages qu'on va faire n'auront plus aucun sens. Il faut vraiment respecter ces trois principes, donc le cépage, le terroir et le fractionnement au pressurage qui vont nous permettre justement d'accorder. Il faut savoir que Louis Bouillot a plus d'une dizaine d'assemblages différents et il faut que chacune de ces assemblages ait une personnalité bien précise avec son moment de dégustation et de plaisir propre. Et donc c'est grâce justement à ces diversités qu'on peut avoir ça.
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3: Vous le savez, sur ici Saint-Étienne-Loire, on adore plonger dans les trésors cachés de notre patrimoine. Anne-Berthe, bonjour.
4: Bonjour.
3: Vous êtes responsable du service des publics du site de la Chartreuse de Sainte-Croix-en-Jarret. Aujourd'hui, on va se mettre dans la peau d'un moine chartreux, parce que si la Chartreuse de Sainte-Croix n'est plus habitée par les moines, l'ordre, lui, existe toujours.
4: Silence, prière et travail. Voici ce qui ponctue le quotidien d'un moine chartreux.
3: Bon, jusqu'ici, rien de très surprenant.
4: C'est vrai qu'on n'en attend pas moins des moines. Mais si j'ajoute solitude, là on entre un peu plus en détail dans la vie d'un chartreux. En effet, l'ordre des chartreux a pour spécificité d'être un ordre semi-érémitique.
3: Alors là, ça se complique.
4: Oui, alors semi-érémitique, cela signifie que les chartreux vivent une très grande majorité de leur temps seuls dans des cellules individuelles appelées aussi ermitages. Chaque père vit dans un espace de 2 ou 3 pièces doté d'un petit atelier et même d'un jardin.
3: Bon, il faut aimer la solitude.
4: Oui, c'est en effet la condition sine qua non de la vie en chartreuse. Il ne faut pas être très bavard non plus, car les chartreux vivent en silence. Et même dans les quelques temps communautaires qui ont lieu à l'église ou au réfectoire, ils ne se parlent pas entre eux. Le seul moment d'échange se fait lors de la promenade hebdomadaire. Une fois par semaine seulement, les moines sortent marcher hors de l'enceinte de la chartreuse et peuvent alors discuter en petits groupes.
3: Donc le reste du temps est consacré à la prière.
4: Oui, les temps de lecture et de prière sont bien sûr très importants. Tout au long de la journée, comme de la nuit d'ailleurs, on compte pas moins de 8 offices liturgiques par 24 heures, sans compter les temps de prière ou d'étude de la Bible en solitude.
3: En dehors de ces temps de prière, quelles sont les activités des moines ?
4: Alors depuis toujours, l'idéal des chartreux, c'est d'être le plus autonome possible. Les chartreuses sont le plus souvent situées dans des endroits assez isolés, afin de respecter le silence et la solitude des moines. Les moines doivent ainsi s'occuper de leurs besoins quotidiens. Un temps de travail manuel est d'ailleurs aménagé l'après-midi. Couture, menuiserie, jardinage, les activités ne manquent pas.
3: Merci beaucoup Anne-Berthe et à très bientôt pour un prochain numéro.
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5: Les gens d'ici, tous les jours, une rencontre quelque part sur le territoire. Et quand deux surfeurs très joyeux rencontrent Valérie Delos, réputée comme très joyeuse, ça donne un sacré trio qui vous réveille. Ils se sont rencontrés à Tarnos, à la plage de la Digue.
6: Bonjour, je m'appelle Max, je suis de Boucau, je surfe au Boucau depuis les années 1970. Et j'ai donc 65 ans fait, voilà.
1: Mais vous n'êtes pas tout seul, vous êtes avec, bonjour.
7: Yes, moi c'est Michel, j'ai arrêté de surfer il y a 10 ans. Et puis je m'en porte pas mal aussi, il y a un peu trop de monde. Et donc je suis très très bien, comme je suis.
1: Et vous êtes de quel endroit ?
7: À Bayonne, né à Paris, je suis arrivé il y a 50 ans ici.
1: Bon alors les gars, moi je ne savais pas, c'est Max et Michel, mais vous avez fait référence à Jacques. Comment il s'appelle déjà ?
7: Jackie Michel.
1: Oui, Jackie Michel. Il paraît qu'il sévissait dans les buts là-bas.
7: La butte de tir, oui, absolument. Comme son nom l'indique. Ça, vous pouvez la passer, celle-là. Elle est mignonne et c'est la vérité.
1: Oui, elle est mignonne, je ne sais pas si c'est le terme, Max.
7: Bon, écoutez, oui, c'est pas mal quand même.
8: Elle a dû venir depuis le temps, Marc.
1: Je ne sais pas si les nouvelles générations ont la ref, mais bon, on pose ça là.
7: Ils doivent l'avoir, on leur fait confiance.
1: Donc là, tiens, vous pouvez me présenter, puisque vous êtes là depuis très longtemps, un petit peu où on est, là, si les auditeurs ne voient pas les paysages.
7: Ouais. C'est l'embouchure de la Dour, Tarnos. C'est la première localité des Landes.
1: Quel temps vous préférez-vous ?
6: Bon, on préfère même la saison, septembre, octobre, sans doute, c'est les meilleurs. Mars, avril, tout ça, c'est des vents de nord assez violents, encore un peu de fraîcheur, voire quelques giboulées, l'eau toujours un peu trouble, avec, comme il pleut, tout ça, les descentes de la Dour, de la rivière, mais toujours agréable. Toutes les saisons, ça, c'est très agréable.
1: Alors vous êtes un surfeur depuis toujours et vous continuez, dis donc à 65 ans, continuez à surfer, moi ça m'épate.
6: Occasionnellement maintenant, je reste toujours en contact avec la mer et à vélo, je vais plus souvent ramer, nager, surfer quand il y a des bonnes conditions, mais depuis un an quand même je ne suis pas trop allé, j'avais quelques blessures à cause de chutes à vélo et comme ça, et donc je surfe moins.
1: Ah oui, parce que c'est l'année dernière que vous avez surfé, c'est fait très très occasionnel comme surf.
6: Ouais. Mais l'année dernière, c'était pas si loin que ça, on est qu'au mois de mars.
1: Oui, c'est vrai.
6: J'ai beaucoup surfé l'année dernière au mois de novembre.
1: C'est un peu un mytho, votre copain Michel.
7: Complètement, oui, complètement. Je pense qu'il se rêve un peu, oui.
1: Je me promenais sur la digue et on m'a raconté, tout à l'heure, là, quand j'étais là-bas, on m'a raconté que vous avez surfé avec le frère de Lizaratu. C'est vrai, ça ?
6: Oui, c'est vrai, oui. C'était mon équipier. On était équipier quand on est allé surfer la vague légendaire de Bellara. Voilà, donc on était tous les deux, toujours ensemble, oui.
1: Et c'est quoi votre plus beau souvenir à chacun de surf, Max? Le plus beau souvenir de surf que vous avez, c'était où et quand?
6: Je pense que c'est sur la vague de Safi au Maroc.
1: Et pourquoi elle était magnifique?
6: Parce que c'est déjà un spot de renommée mondiale, parce que toutes les conditions étaient réunies, et voilà, et la vague était parfaite, longue, extraordinaire.
1: Quoi. Et notre Parisien, c'était où sur la Seine, la plus belle vague?
7: Le Parisien, c'est quand je suis sorti indemne par 4 mètres ici, et que voilà, et j'ai commencé à boire de l'eau et à marcher sous l'eau même, carrément. J'en suis sorti sans me noyer. Voilà.
1: C'est vrai, c'est dingue, ça.
7: J'ai résumé un peu de mes forces. Ah, voilà. Oui. Oui.
1: Vague de 4 mètres, c'est énorme.
7: Oh, il y avait 3 mètres 50, 4 mètres, oui, c'était énorme.
6: 4 mètres de large. Et nous, on va marcher.
1: Bon, allez, les gars, merci. Je vous dis au revoir. Merci, au revoir.
7: Ah, ciao.
6: Oui, merci, au revoir, bonne journée. Adieu, agour.

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2: Le temps de vous lire en marseillais. Bonjour Médéric.
3: Bonjour Philippe.
2: C'est notre linguiste marseillais. Donc on va jouer ce matin un peu comme des enfants.
3: Oui, tout à fait. Alors vous savez à quoi jouent les enfants en ce moment? Enfin ces jours-ci, ces temps-ci.
2: Ces temps-ci, bah, avec le smartphone, ouais, un ouais. jeu, voilà quoi.
3: La tablette, les jeux vidéo, etc. Ouais. On est d'accord. Bon, les tout petits jouent encore avec des voitures, des robots, des trucs Pokémon, etc. Voilà. Alors autrefois, alors non, je vais pas faire celui qui grommelle à mon réguignard.
4: C'était mieux avant.
3: C'était mieux avant, c'est ça. Non, mais je vais vous parler quand même des réguignards. Les Réguignards de Luberon, c'est une association provençale qui, comme son nom l'indique, regroupe des amoureux de la culture et de la langue provençale, des gens du Luberon, qui s'appellent avec autodérision donc les Réguignards, en gros les râleurs. Hein. Eh bien, la présidente de cette association est bien connue chez nous, il s'agit de Claudette Ocelli, aussi connue sous le nom de Mamette, dont oui. on a entendu la voix sur notre antenne pour nous apprendre un peu de provençal. Avec ces Réguignards, elle organise jusqu'au 14 mars, à Pertuis, à l'espace de Croze, une exposition appelée Joe et Jugué d'antan, qui propose de retrouver des jeux et jouets d'antan et avec leur petit nom en provençal. Alors, autrefois, les minots jouaient à Ouda, au Dé, au Baouduf, au Toupi ou au Quille. Au Quille, il y avait les osselets aussi. Alors, je me souviens que mon frère jouait, j'ai toujours trouvé ça bizarre, les osselets. Mmh. Mais voilà, ça a disparu, j'ai l'impression.
2: Oui, c'est vrai.
3: Non, voilà, on ne voit plus ça. Jouer aux osselets, c'est Djouga, Djibotrao et Mélisa Ousset. Par contre, les billes, on y joue encore. À mon époque, on prisait les gros galops comme ça et on tirait les soldats Starlux.
2: Ouais, ouais, aussi,
3: voilà.
2: Ouais, ouais.
3: Ou on jouait au pot. Enfin, bref, voilà, j'adorais les billes. Dans la cour de récré, je pense qu'on joue encore à la marelle ou à la corde persaouta, je traduis pas. Mais probablement plus aux yeubanda, les yeux bandés, au Colin Maillard, qu'on appelle aussi Kukuruma. On dirait une chanson Kukuruma. En revanche, on fait encore liser Skundai, le jeu de cache-cache, à partir du verbe s'escoundre, se cacher. Et on dit parfois, va te scoundre, va te cacher. On joue aussi à la poupée, la titeille, dans son ousta ou des titeilles, sa maison de poupée, ou bien avec une poupoune pour Djouga à la mama, là non plus, je traduis pas. Quand j'étais minot, j'adorais jouer avec les taraillettes, la dinette, mais aussi à la marchande. J'avais d'ailleurs un bel établi de marchande et je vendais à ma mère, à ma grand-mère, plein de beaux fruits et légumes en plastique, ou du poulet, ou en plastique, ou du fromage en plastoc. Avant, la malbouffe, vous voyez, il y avait déjà tout prévu. Tous ces jeux d'enfants d'hier ou d'avant-hier sont présentés à l'exposition Joe et Jugué d'antan à Pertuis jusqu'au 14 mars pour ce et samedi ou donc demain. Il y aura en plus un grand jeu de piste sur le double thème du parler provençal et des jeux d'enfants dans les rues de Pertuis, mais aussi du Motus. Tous les t-shirts toute l'après-midi nous serons sur place avec mon collègue Bla pour vous faire jouer à Motus en mode démo ou initiation. Mais il y aura aussi un Motus en live en public avec les meilleurs joueurs de Motus à défier. Alors de mon temps, on jouait à cache-cache et celui qui comptait on disait qu'il pégait. On disait, allez, c'est toi qui pègue. Ouais. Et on joue aussi à faire des moulons dans la cour et pour signaler un attroupement qui est moulon. Donc ce samedi, moulon à Pertuis.
2: Allez, moulon.
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5: Coup de projecteur sur la plus grande brasserie de Paris dans le 14e arrondissement de la capitale. On y mange et on y danse. Tour du propriétaire avec Thierry Boeuf. Place à la saga Bistrot de Paris.
6: Et le cocktail américain, c'est quoi?
7: C'est un cocktail grillé avec une sauce américaine, tomate, échalote, une pointe de cognac, du vin blanc. C'est un peu relevé.
8: Un déca,
9: pâté, jambon, sauce d'oreillette, gruyère, chantal, rosé, jambon de pays.
10: Eh ben tout ça, ça va aller dans la blanquette. Bon appétit.
11: Comment se faire applaudir le soir de son anniversaire à Paris par 800 personnes et dans la bonne humeur? Franchissez dès que possible les portes de la coupole, boulevard du Montparnasse. 15 à 20 serveurs en rang vous portent un gâteau en chantant bon anniversaire. Les lumières de l'immense salle de la brasserie se rallument et tous les clients de la coupole applaudissent. Quand on vous dit que c'est la fête à Paris... C'était le temps un peu fou de l'entre-deux-guerres. Les fêtes les plus délurées avaient pour quartier Montparnasse. Dans les années 20, Paris est fréquenté par 15 000 Américains, Joséphine Baker et la Coqueluche. Et encore aujourd'hui, son portrait est peint sur un des piliers de la coupole, classé monument historique.
12: Elle venait très souvent à la coupole. D'ailleurs, elle était une habituée jusqu'à la fin de sa vie. Mais pendant les années folles, elle venait avec une petite panthère, vous imaginez, qui était très gentille. Elle s'appelait Paquita, d'ailleurs. Elle était adorable. Mais ça dérangeait beaucoup la clientèle.
11: Et dans un véritable décor art déco, laissez vagabonder votre esprit au son des cliquetis de couteaux et de fourchettes, dans les volutes des plats de choucroute, dans l'atmosphère de la brasserie la plus grande de Paris.
13: Et puis la peinture qui était avec tout ça était l'expression de l'extraordinaire diversité du Montparnasse des années 20. Alors faire une coupole qui coiffe l'ensemble, c'était audacieux, parce que comment exprimer de nouveau cette diversité? Là, il y a une idée géniale, c'est très réussi.
11: À la coupole, on mange, on boit, on danse et on refait le monde. Tout ça a tellement bien commencé un 20 décembre 1927. 3000 invités et 12 000 bouteilles de champagne liquidées en 2 heures. Et 90 ans plus tard, les corps se dérobent, toujours à la coupole, dans la grande salle du dancing.
1: Monsieur Barbeau, allant sur 89 ans, je voudrais dire que tant qu'une femme danse, elle reste jeune, belle et séduisante. C'est tout.
4: Andy Warhol à la coupole, peint les gambettes de Miss Pinguette.
11: 2025, les soirées au dancing de la coupole existent bel et bien. Le thème de prédilection, smoking et femme fatale 1920-1930. Mais le spectacle, et surtout dans l'assiette, après quelques errements post-Covid et les difficultés après la pandémie, la coupole est redevenue irréprochable. Pourquoi pas dès le matin, au petit déjeuner, un œuf à la coque, une omelette brouillée. Le midi, bien sûr, un des plus beaux bancs de crustacés et d'huîtres de Paris. Le soir, évidemment, quatre sortes de choucroute, foie de veau, tartare de bœuf normand, sole meunière à la plancha et l'exceptionnel curry d'agneau à l'indienne, servi depuis 1927. Et c'est pas du réchauffé. À propos, dans 2 ans, mettez une alerte sur votre smartphone. 20 décembre 2027, la coupole de Montparnasse fêtera ses 100 ans. Vous savez quoi? Comme me le dit souvent un ami caviste, on va tout faire péter et essayer de battre le record des 3000 Parisiens des années folles, déboucher plus de 12 000 bouteilles de champagne dans la nuit.
8: Eh ben oui, allez, rendez-vous est pris. Et vous y serez, nous aussi. Donc, merci beaucoup, Thierry Boeuf, Bistrot de Paris. Si vous avez aimé cette chronique, vous pouvez bien sûr la partager avec vos proches depuis l'application Ici.
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14: Bonjour, je suis Julie Serrano, nimoise. Ma passion, du coup, c'est le flamenco et j'ai la grande chance d'en faire un métier passion. Le flamenco, c'est un art de vivre. C'est vraiment tout ce qui nous permet de vivre au quotidien. On respire flamenco, on se lève flamenco. C'est vraiment toute une ambiance qui nous suit dans nos journées. Je me lève, j'écoute du flamenco, je me couche avec du flamenco en tête. Une mélodie de pas que je me dis, attends, je pourrais faire ça, ça ferait bien. Et du coup, le lendemain, on se réveille, on a toujours cette mélodie, en pantoufle, on fait ça. Et encore plus quand on est avec Tata à table, c'est vraiment tout le temps ça. Entre deux plats, on fait des palmes, c'est tout le temps. Patata, du coup, Christine Serrano, une danseuse emblématique de Nîmes. J'ai commencé les cours avec elle, hein, quand j'avais 4-5 ans. On m'a mis au cours avec Tata, comme dans la marmite. Et au fur et à mesure, ça grandit, la passion. Au début, on est là parce que c'est Tata. Et après, ça nous plaît de plus en plus. Et c'est pour ça que je suis partie à l'étranger faire des études à la base, où j'ai pris des cours de danse en même temps là-bas. Et après, j'y suis partie réellement un an et demi à Séville, juste pour prendre des cours de danse.
15: Le flamenco, c'est une discipline qui est très traditionnelle, qui a ses codes, mais j'imagine que chaque danseuse se l'approprie. Qu'est-ce qui se passe en vous quand vous dansez? Qu'est-ce qui s'exprime dans votre corps?
14: C'est vrai que la danse, j'ai l'impression, en tout cas, d'être le seul moment où je suis vraiment moi, où il n'y a pas de filtre, il n'y a pas de masque, et j'ai le droit d'être vulnérable, moi et mes émotions. Parce que le flamenco, c'est surtout ça, c'est surtout transmettre des émotions. Et c'est vrai que la société d'aujourd'hui, elle nous empêche un petit peu de vraiment les vivre à cœur ouvert. Et la danse, ça permet ça. Le flamenco, en tout cas, il nous permet vraiment de libérer qui on est vraiment, sans avoir à se cacher. Voilà, la danse, ça me rapporte de la joie de vivre et aussi cet espace de j'ai le droit d'être triste et j'ai le droit d'être en colère. Cet art, il mérite d'être connu au fin fond de toutes les planètes.
16: Olé!
14: Olé!
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1: Et je suis ravie de retrouver dans cette rubrique celle qui a été la révélation littéraire drômoise de 2024, Valérie Patureau, avec sa cuisinière des Kennedy qui a conquis 100 000 lecteurs l'année dernière. Elle publie cette rentrée aux Escales, un très très beau troisième roman qui s'appelle L'Enseveli. L'Enseveli, c'est d'abord l'histoire d'Abel, poilu de la Grande Guerre, blessé au combat en sauvant un inconnu. Il est transféré dans un hôpital de fortune où il va faire la connaissance d'un mystérieux voisin de lit, une gueule cassée qui, incapable de parler, va communiquer avec lui à l'aide d'un petit carnet. Adrien, c'est son nom, est médecin et officier, tandis qu'Abel, simple soldat, vient de la Drôme paysanne. Mais là, pour passer les journées, ils vont se raconter l'un à l'autre et tisser un lien si puissant que lorsqu'ils seront séparés, il faudra à tout prix se retrouver. Pourquoi Valérie Patureau a-t-elle voulu redonner vie à des combattants de la Grande Guerre ? C'est la question que je lui ai posée.
2: Peut-être parce que je suis la dernière génération à les avoir croisés. Je m'en souviens très bien, je devais avoir 7-8 ans et le frère de ma grand-mère me terrorisait parce que quand on allait chez lui, il retirait son œil de verre et donc il avait eu un terrible, voilà, sur un obus pendant la guerre de 14. Moi j'ai un intérêt très fort pour l'histoire, pour cette période particulière de l'histoire aussi, parce qu'elle représente vraiment, je le trouve, au même titre que la Révolution française, elle représente le socle de notre société moderne. Et je ne suis pas historienne, donc je n'ai pas du tout voulu écrire un livre sur la guerre. J'ai voulu écrire un livre sur l'amitié et surtout poursuivre ma quête que j'avais déjà dans Nésida de cette interrogation sur le déterminisme social qui fait que nous rencontrons tous, sans que ce soit vraiment conscient, des gens qui partageons à peu près les mêmes choses, les mêmes... Voilà. Et il n'y a pas 36 circonstances. Il y a l'hôpital qui parfois vous amène à partager une chambre d'hôpital avec quelqu'un qui n'a pas du tout la même vie que vous, ni en âge, ni en lieu, ni rien. Et puis la guerre. Et c'était vraiment ça mon sujet. Et là, j'ai eu envie de m'intéresser, de m'interroger sur la sensibilité des hommes qui, en fait, n'est pas si lointaine de la nôtre.
1: Et puis, contrairement à la cuisinière des Kennedy, on est dans un roman du temps long.
2: C'est vrai que dans la cuisinière, je suivais sa vie, et Dieu sait que sa vie est assez trépidante et qu'elle nous emmenait d'épisode en épisode. Là, c'est un temps long, c'est un livre à la fois de terre, je dirais, parce que la terre est présente tout le temps, la terre qui vous engloutit, la terre qui... Enfin, c'est vraiment un livre de terre, et un livre sur le temps, parce qu'il n'y a que dans ce temps long qu'on arrive aussi à se connaître, à se livrer, à apprendre les uns des autres. La grosse différence aussi avec mes deux premiers romans, c'est que c'était des histoires qui parlaient de personnages qui avaient existé. Là, ils sortent tous les deux de mon imagination. Ils sont nourris de tout mon imaginaire qui a été bercé par tous ces livres formidables sur cette période. Et de beaucoup de choses de ma propre vie, sans s'en rendre compte, les grand-mères présentes dans ce livre, ce sont les miennes. Mais je ne sais pas si je l'ai vraiment décidé. Je crois que c'est vraiment arrivé au fil de l'eau.
1: Et de cette écriture puissante de Valérie Patureau qui, en quelques mots, fait naître des images vous envahissent. Une magnifique écrivaine que je vous conseille de découvrir, Enseveli, qui est paru aux Etats-Unis.

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1: Nous partirons, Klemt.
2: Fallait un jour poser les bases.
1: Originaire du Mans, Klemt porte cette énergie des terres de province. Force tranquille, humilité, texte fort, l'essence de son écriture, l'émotion, la sincérité et le mot juste.

0: Tiron, Klemt, un coup de cœur ici même. 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

0: C'est oui, c'est non, c'est question, sa vie, sa route, ses choix. Liane Folly raconte tout dans La Droguerie du Sourire qui vient de paraître aux éditions Stock. Et elle est ce soir l'invitée de Décibel. Préparez-vous à la rencontrer de nouveau. Bonsoir Liane.
1: Bonsoir Émilie.
0: Comment ça va?
1: Très bien, je suis ravie en tout cas de... Alors comment on fait? Parce que c'est... On se vous voit, dans la vie on se tutoie.
0: Dans la vie on se tutoie.
1: Et bon, on va se tutoyer, tu sais quoi, on va bousculer un peu les codes. Parce
0: allez.
1: Que moi ça me dérange de vous voyer
0: et si. Alors on se tutoie.
1: Voilà, c'est mieux.
0: Alors
1: voilà.
0: On se tutoie.
1: On
0: alors,
1: décide.
0: Je te félicite pour ce livre.
1: Merci.
0: La Droguerie du Sourire qui vient de sortir aux éditions Stock. Parce qu'il est émouvant et surprenant. Ce livre, vraiment, on a l'impression de te redécouvrir. Tu expliques au tout début, d'ailleurs, pourquoi est-ce que tu as hésité avant de te raconter et finalement, c'est un choix très réfléchi. C'est pour le public.
1: Absolument, et puis surtout, je dis que je fais mon métier comme mes parents ouvraient la Droguerie du Sourire. Ce qui explique aussi, je fais un métier que j'aime, mais surtout qui m'ont inculqué.
0: Ouais.
1: Ils ont tout fait, mes parents, pour me pousser vers l'artistique. Et c'est un livre aussi, c'est un hommage, et je voulais vraiment leur donner beaucoup d'amour encore, évidemment, à travers ce livre. Et puis, j'ai quand même un parcours assez atypique, quand même.
0: Ah, c'est vrai, mais eux aussi, oui. Et ce livre, c'est vraiment une déclaration d'amour à tes parents. Tu choisis de démarrer ce bouquin à l'année 2015, assez unanimement reconnu comme vraiment une année de merde. C'est-à-dire qu'il commence avec les attentats de Charlie Hebdo, on termine avec le
1: exactement.
0: Bataclan. Et toi, au milieu, en quelques semaines, tu perds tes deux parents. Le livre commence comme ça, on est désolé pour toi. Et en fait, plus on tourne les pages et plus nos cœurs se brisent, parce qu'en fait, on se rend compte que tes parents, c'était des gens merveilleux qui t'ont donné une enfance tellement pleine d'amour, tellement pleine de joie.
1: Oui, et puis eux avaient connu la guerre, parce que moi, j'ai été conçue finalement pendant la guerre d'Algérie, en avril 62. Ils se sont même séparés. Enfin, c'est tout, c'est romanesque. Hein.
0: Ah, c'est un film. Déjà, l'histoire de tes parents, c'est un film, et ton histoire aussi. On a déjà deux films.
1: Et donc, oui, c'est ça. Et donc, dans un camp de pieds noirs pour ma maman qui est enceinte de moi, etc. Donc, quand j'arrive, moi, j'arrive quand même avec des parents qui sont détruits, en quelque sorte, et dans la misère. Et il faut se reconstruire. Il faut la force de ça. Alors, l'avait. Et puis, alors moi, j'arrive, je suis une petite fille, au contraire, qui a plein de joie de vivre.
0: Ouais.
1: C'est complètement paradoxal, en fait. Et puis, je salue leur courage, ils m'ont appris énormément de vertus, et c'était des gens travailleurs, courageux, et surtout, ils aimaient les autres.
0: Oui.
1: Ils étaient altruistes et modernes, ce qui n'est pas toujours évident. En quelque sorte, ce qui n'exempte pas non plus des carences existentielles. Hein.
0: Évidemment.
1: Et la barre très haute, tu sais, quand tu es avec un couple qui s'aime autant, t'aimerais bien les imiter et puis tu n'y arrives pas.
0: Arrives
1: et là,
0: pas.
1: Toujours pas.
0: Oh.
1: Et voilà, tu n'en de j'y arriverai pas, mais 60 ans de vie commune, d'amour, de, tu vois ce que je veux dire.
0: Ouais.
1: Et c'est aussi ce truc-là, je crois, qui était un petit challenge quelque part et que je n'ai pas réussi, mais j'ai réussi d'autres choses.
0: Quand on lit ce livre... parfois on te reconnaît, parfois je le disais tout à l'heure, on te redécouvre, on te re-rencontre. Il y a une phrase qui m'a marquée, tu dis « je n'ai pas d'ennemis », par exemple.
1: Ouais.
0: Ça c'est quelque chose que tes parents t'ont inculqué,
1: oui.
0: Puis c'est toi, c'est ta personnalité, t'es comme ça, tu n'as pas d'ennemis.
1: Moi-même non, peut-être que
0: oui, il
1: autres...
0: y a peut-être des gens qui ne peuvent pas t'encadrer.
1: L'ennemi.
0: Oui,
1: ah, mais il y en a beaucoup, évidemment, c'est ce qui est tout à fait normal.
0: Mais toi, ton cerveau, ton cœur est foutu d'une telle façon que tu ne détestes pas.
1: Ah non, je ne peux pas. Je ne peux pas dénigrer quelqu'un. Je ne peux pas. Je veux dire, quand je sens que ça ne va pas et que ce n'est pas fluide, eh bien, je m'en vais. Mais je veux dire, je ne peux pas garder. Je suis quelqu'un de très fidèle, de loyal, donc je ne peux pas. Je passe à autre chose très rapidement, mais dans l'amour, en amitié, dans tous dans tous les domaines.
0: Alors ça, tu l'as souvent dit, hein, que t'étais artiste et que t'avais jamais envisagé de faire autre chose de ta vie. Et là, dans le livre, on apprend que il y a pas mal de gens qui pensaient la même chose, notamment le docteur Canova, oui. Voilà, qui était l'obstétricien le jour de ta naissance et qui a dit à ta maman, votre fille a des cordes vocales en acier, je vous le dis, elle sera chanteuse. Et puis quelques pages plus loin, c'est ta grand-mère, Mémé, qui dit, quand tu seras grande, tu seras chanteuse comme Sheila.
1: Exactement, elle adorait cette chanteuse. Et elle avait des photos dans sa chambre, elle écoutait les 10 du matin au soir, et c'est vrai, elle adorait. Et puis elle a eu raison, parce que quelle carrière magnifique Sheila a fait plus tard.
0: Oui, tu le dis, quoi. Parce que t'es sympa. Oui.
1: Non, c'est pas être sympa, c'est de reconnaître les choses. Ça a été une artiste exceptionnelle. En France, elle a marqué des générations, et je trouve ça fabuleux. Voilà, de 80 ans, je suis encore être sur scène, avoir la pêche qu'elle a, etc. Je trouve ça formidable. Voilà.
0: Oui, non, mais quand je dis que t'es sympa, c'est que dans le livre, en fait, donc tu racontes ta vie, mais en fait, tu parles beaucoup des autres, des autres artistes, et voilà, dans toutes les mémoires d'artistes, c'est pas forcément le cas.
1: Donc voilà,
0: je relevais ça, Liane, que voilà, il y avait quand même.
1: Bien sûr, il y a toujours le remerciement qui arrive, parce que je pense que en étant une fille de commerçant, c'est le premier mot que j'ai appris.
0: Merci. Hein,
1: donc oui, bonjour, merci, être poli. Ouais. Quand on est fille de commerçant, on a quand même une on a tout à l'avenir. Mais c'est vrai que quand je parle de cocon, la gentillesse, la bienveillance, l'amour, bon ben j'ai eu ces armes-là, ce qui n'est pas mal. Mais ensuite, pour entrer dans la jungle qui est la vraie vie, c'est pour ça que je dis à un moment donné, je parle de notre naissance et je dis, c'est un peu après que tout se gâte, et c'est la vérité. Et quand moi j'ai eu l'impression, en tout cas, quand je suis rentrée dans le vrai monde, c'est-à-dire l'école, et on le sent, parce que je raconte des choses qui m'ont marquée et traumatisée.
0: Ah oui, il y a des passages durs pour des enfants. Hein,
1: oui, non, mais de l'école qui marque vraiment, et tout d'un coup se dire, waouh, ah bah c'est, tout le monde ne m'aime pas alors, finalement. Et de réagir ça, même quand de réaliser ça, pardon, même quand on est une petite fille ou une adolescente, mais quand on a quand même ce socle qui est capital, qui est essentiel pour se construire, eh bien, c'est évidemment que c'est mieux.
0: Et on sent que cette famille, c'est un socle hyper important, parce qu'en fait, quel que soit l'épisode de ta vie que tu racontes dans ce livre, ils sont jamais très loin, ton frère, tes parents, etc.
1: Sûr.
0: Voilà, ils sont là du début à la fin. Et juste les remerciements, ça me fait penser qu'il y a même un moment dans le livre où tu t'arrêtes et tu dis, vous allez peut-être penser, vous qui lisez, parce que vous adressez à nous, c'est très drôle, tu t'adresses à nous, tu t'adresses au lecteur, vous allez peut-être penser que je remercie beaucoup. Alors, je vous explique.
1: Mais parce que c'est vrai.
0: Oui, je remercie. Voilà, c'était vraiment rigolo ça.
1: Oui, parce que j'aime bien aussi ce côté-là, et il est vrai que je l'ai construit, ce livre, d'une façon très cinématographique.
0: Oui.
1: Je voulais qu'on ait les images de tout ça, parce que moi elles sont encore très présentes. Moi, il suffit de fermer les yeux, la droguerie, je la vois, je suis encore dedans, en fait.
0: Elle est sur la quatrième de couverture.
1: Ouais.
0: Donc c'était vraiment le magasin de tes parents, droguerie du sourire.
1: Exactement.
0: C'est vrai.
1: Oui, c'est une histoire vraie.
0: C'est fou.
1: Et donc ce cheminement incroyable, mais je crois que j'ai été comme une alors je dis pas mission, ça fait très Star Wars, mais ce que je veux dire c'est que j'ai été consciente d'avoir des parents qui avaient énormément de chagrin, qui avaient été détruits, donc de la guerre, tout ça, et moi je voulais un peu sauver tout le monde, je voulais être un peu Zorro, quoi, et le fait d'avoir réussi entre guillemets cette carrière d'artiste, je savais qu'il y avait que ça qui pouvait vraiment les combler, et quand je l'ai fait, c'est ça y est, je l'ai fait. Puis après, de toute façon, au moment où ça a démarré, j'ai pas arrêté de les gâter. Je n'ai aucun regret de ce côté-là, parce que mes parents, ils ont tout eu. C'était le roi et la reine.
0: Ouais,
1: je leur ai tout offert, parce que c'était pour moi une façon de les remercier.
0: En tout cas, tout le début du livre leur est consacré à eux, à leur histoire.
1: Oui, leur rencontre aussi.
0: Leur rencontre, la première, puis deuxième demande en mariage, parce que ça...
1: elle était jeune, ils se sont rencontrés, elle avait 14 ans.
0: C'est ça, voilà.
1: Donc mon père en avait 19, et puis bon, il s'est fait un peu virer par mon grand-père. Et puis il est revenu 2 ans après, en ayant fait le service militaire. Mais c'est vrai aussi que il avait une droguerie aussi,
0: à Oran,
1: à la cité Gambetta. Il avait une droguerie, et donc il adorait ça, c'était son métier.
0: Liane, t'as écrit tes mémoires, t'aurais pu ne pas les écrire. On apprend dans le livre qu'en fait le biographe de Nougaro t'avait proposé de les écrire pour toi.
1: Bien sûr, c'est Alain Vaudrascar.
0: Ouais.
1: On est devenus très amis tous les deux, et on s'est vu, on a commencé à faire le travail. Et puis je me suis rendu compte que voilà, on discutait ensemble, etc. Ensuite, il écrivait des choses, il me les envoyait. Je dis non, je veux pas, je veux
0: c'était
1: pas.
0: C'était pas ta voix.
1: Non,
0: en fait.
1: C'était pas mon histoire, c'était pas. Ouais. Et puis comme j'ai toujours aussi tout écrit, même si on l'a rarement dit, oui. Parce que il y a des femmes qui sont, il est vrai, des chanteuses, bon, autrices, tout ça, c'est marrant, oui. On n'a jamais parlé.
0: C'est drôle, j'ai eu cette conversation avec Lara Fabian qui a écrit aussi de très bonnes chansons.
1: Eh ben, pareil.
0: Mais mais oui, mais en fait, je pense que vous êtes victime de deux choses. Alors, le patriarcat, qui fait que de toute façon, les gonzesses ne savent pas écrire, qu'est-ce qu'on s'en fiche de ce qu'elles écrivent. Et deuxièmement, vos voix sont trop belles. Donc, en fait, vos voix sont les stars et prennent toute la place.
1: C'est ça.
0: Enfin, je pense. Donc, c'est bien de le dire qu'effectivement, oui, il y a une folie.
1: En plus, on a les mêmes initiales avec Lara.
0: Ah oui, c'est vrai.
1: C'est exactement.
0: Il faut monter le club des meufs qui savent écrire, mais personne ne le sait.
1: C'est ça. Non, mais de toute façon, le temps fait les choses. Moi, je crois beaucoup au temps.
0: Mais oui.
1: Le temps, c'est. Il y a une jolie citation qui dit le temps remet chacun à sa place, chaque roi et reine sur son trône et chaque clown dans son cirque.
0: J'aime beaucoup.
1: C'est ma préférée.
0: Ah non, c'est pas ta préférée, tu mens.
1: Non, c'est pas. C'est
0: ta
1: une
0: préférée,
1: de mes préférées. Ma préférée, c'est Bruce Lee.
0: C'est Bruce Lee, qui page dit, 287. Voilà. Bruce. Non, mais c'est génial. Non, mais Liane Folly. Évidemment que le biographe de Nougaro, il aurait pas pu écrire ça. Elle dit de toutes les citations, ma préférée est celle de Bruce Lee, dont la traduction française est.
1: Ouais.
0: Quand c'est pas facile, ce n'est pas par là. Choisis toujours le chemin de la moindre résistance.
1: Ouais.
0: Quelle sagesse.
1: Non, c'est parce qu'avec l'âge, je me suis rendu compte qu'il fallait jamais forcer les choses, les gens, les situations, les sentiments encore moins, parce qu'on se plante tout le temps.
0: Oui.
1: Donc, quand on veut forcer, ou alors pour faire plaisir, ou alors pour pas faire de la peine, enfin, il y a toujours une excuse. Et finalement, moi souvent, enfin maintenant, aujourd'hui, je suis soignée depuis à la cinquantaine, je pense que j'ai vraiment fait une vraie bascule. Quand on a 50 ans, donc on se dit bon bah là, voilà, on a besoin de changer, de plein de choses en soi. Et puis ça passe par là aussi, arrêter de perdre son temps, son énergie, et puis de croire être dans l'illusion. Voilà, ça c'est quelque chose que j'ai terminé à la mort de mes parents, au décès de mes parents. Je me suis dit bon, j'ai été longtemps dans l'illusion, très longtemps. Et parce que je me racontais des histoires, j'adorais les histoires à l'eau de rose, les contes de fées. Moi, je crois en tout, aux cloches de Pâques, à la cloche de Pâques, à la cloche de souris. Mais oui. Non, mais moi, je crois en tout et aux magiciens d'Oz et voilà. Et qu'à un moment donné, je pense qu'il faut. Il faut mettre l'église
0: au milieu du village.

0: écouter au fur et à mesure. Et c'est vrai que dès la sortie de ce disque, toi, tu as eu envie de dire que tu le partageais, notamment avec André Manoukian, donc, qui était aussi ton compagnon à l'époque. Tu le racontes.
1: Et Philippe Vienney, oui.
0: Dans le livre, voilà.
1: Mais on était une équipe à Lyon.
0: Une équipe.
1: On n'a jamais parlé de cette équipe-là, d'ailleurs. Et c'est pour ça que je l'ai fait dans le livre.
0: Dans le livre.
1: Mais oui, parce que Rêve Orange, on dit Liane Folie, c'est André Manoukian. Non, c'est pas André Manoukian seul. Ouais. C'est André Manoukian entouré de super musiciens qui travaillaient au studio, Jean-Yves Cassès, Christophe Butin. C'est aussi un super producteur. Rêve Orange, c'est un producteur anglais qui a fait ce disque, qui venait de faire l'album magnifique avec Tina Turner à Londres. Et que c'est lui qui a mis cette patte jazzy. Au fur et à mesure qu'on vient d'entendre, eh bien, on entend des arrangements d'Éric Serra, qui à l'époque vient de faire un carton avec Le Grand Bleu. Ouais. Enfin voilà, c'est

0: ça, c'était un petit miracle. Ouais.
1: C'est le hasard, c'est le destin, tu crois au destin?
0: Oui. Oui. Ah bah oui.
1: Oui, puisque tu racontes que l'obstétricien a dit que tu allais devenir chanteuse. Donc tu crois
0: alors,
1: un petit peu.
0: Oui, mais si tu veux, tout n'est pas écrit. Ça, je ne crois pas ça.
1: D'accord.
0: Je crois qu'on peut tout écrire soi-même, qu'on peut même recommencer les histoires, écrire son scénario, mais qu'on est... tu vois, je pense qu'on est...
1: Oui, c'est pas la tragédie grecque où tout est joué d'avance.
0: Ah non, non. Oh, bah heureusement, non. Sinon ça serait d'une tristesse et d'une injustice totale, déjà qu'on est dans un monde assez injuste. Donc non, non, là c'est vraiment qu'on crée soi-même son propre bonheur, son propre malheur finalement. Moi je pense que les choix dans la vie sont importants.
1: Ouais.
0: Et comme je le dis, le seul moteur que j'ai réellement, c'est l'envie. L'envie, c'est ça qui mène le monde. Hein. Donc, l'envie, c'est quand on a envie, bah, tout est possible et c'est merveilleux. Alors après, évidemment que c'est difficile de partir d'un orchestre de bal
1: et de se lancer
0: à Lyon, Perrache, fille de droguiste et tout d'un coup faire une carrière, etc. Mais on passe par des étapes complètement différentes et à chaque fois, chaque décennie en tout cas, bah, on avance aussi, on évolue, on s'améliore. Et on a d'autres projets. Moi, j'ai toujours des projets. Et on a tendance, en France, d'ailleurs, c'est, bon, tu le sais très bien, en étant femme animatrice, que ça y est, la vie s'arrête. À 50 ans, ça s'arrête. Hein.
1: C'est bientôt.
0: Non, mais on a l'impression de ça. Moi, je l'ai ressenti terriblement. J'en parle dans mon livre de ça.
1: Bah oui, mais tu parles du patriarcat, tu parles du sexisme. Et c'est vrai que pour une certaine partie de la société, à partir du moment où tu peux plus faire d'enfant, tu sers plus à rien.
0: Alors, je sais pas si ça vient de là. Oui, par rapport à la ménopause, oui,
1: je pense. Ouais, je pense quand même. Il y a un truc, on devient un peu invisible.
0: Oui, alors moi, imagine, c'est encore plus difficile. J'ai pas eu d'enfant.
1: Tu n'as pas fait d'enfant.
0: Ouais. Donc, ce que je veux dire, c'est que non, moi, je pense. Alors, dans d'autres pays, en Asie, aux États-Unis d'ailleurs, au Canada, etc., on voit des femmes de 70, de 75 ans qui présentent des émissions à la télé, qui font tout ça. Le théâtre en Chine, au Japon, des actrices qui ont 80 ans, qui sont sur scène. Donc, enfin, et dans notre pays, bah, c'est moins, c'est vrai, que c'est moins commun et qu'on range un peu trop rapidement dans le milieu artistique, en tout cas les femmes et les hommes aussi d'ailleurs. Hein.
1: Mais en tout cas, il y a de beaux moments là-dessus, sur ce thème-là, dans ton livre, sur ton militantisme qui est pourtant apolitique, sur ton engagement, sur les droits des femmes, la ménopause, les règles aussi, tes premières règles, t'expliques, mais tu vis ça, mais c'est un cataclysme, le désir féminin aussi, le désir qui change, enfin, tout ça, effectivement, il fallait que ça soit toi qui l'écrive.
0: Ah bah oui, et puis de toute façon, moi j'ai pris le confinement, ça a été quand même, tout le monde s'est arrêté dans le milieu du spectacle, et moi je me disais, ça se trouve on recommencera pas, mais quand on se retrouve au tout début, on se dit waouh, qu'est-ce qui se passe.
1: T'as cru ça, toi?
0: Oui, le monde s'est arrêté, et donc tout d'un coup on se dit waouh, comment on va faire. Alors moi c'était pas un problème, enfin je veux dire, je l'aurais bien pris aussi, hein, c'était pas, mais de vivre comme ça chaque jour, d'avoir l'habitude d'avoir une vie à 100 l'heure, à 1000 à l'heure, de voir des gens, de ça, et tout d'un coup le truc s'arrête, quoi. Et là, je l'ai bien vécu.
1: Ouais.
0: Parce que j'ai recommencé, je le raconte d'ailleurs, ce confinement, à retrouver des plaisirs simples, plein de choses que j'avais oubliées, que j'avais pas le temps de faire, et j'ai trouvé ça formidable, dont commencer l'écriture de mon livre.
1: Exactement. Voilà. Il s'appelle La Droguerie du Sourire. Il y a plein d'anecdotes.
0: Oui.
1: Parce qu'à partir du moment, évidemment, où ta carrière a démarré, t'as croisé tout un tas de gens absolument fascinants. Il y a des rencontres folles et il y a des rockstars. Vous croiserez.
0: Ça, c'est vrai.
1: Mick Jagger en jogging et David Bowie au marché.
0: Oui, c'est vrai. Le marché nocturne. Alors, j'ai revu ensuite David Bowie. Je l'ai pas écrit dans le livre.
1: Bah, c'est quoi la suite?
0: Deux fois, je l'ai revu. La première fois,
1: Le croises au marché, c'est drôle.
0: Bah, le marché de nuit, le marché de Montmartre.
1: Oui, de Montmartre. Mais pardon, c'est chic. Oui, c'était pas au Lidl.
0: Je veux dire, c'est pas le marché, voilà. Alors, d'abord, il y avait le jour où j'ai signé Besoin de toi, le premier 45 tours. Il y a une petite fête au 5e étage de chez Sony. Et on me dit, c'est les Rolling Stones qui sortent leur nouvel album. Donc, on m'a carrément présenté en disant, voilà, c'est une jeune Sony signature, voilà. Et il était magnifique et très, très gentil, Mick Jagger. Donc, et après, je l'ai vu en concert aussi.
1: Ben oui.
0: Moi, j'ai vu des tonnes de concerts, j'ai vu tout le monde sur scène. Même Michael Jackson, je l'ai vu deux fois en concert. Et donc, en fait, et puis en ce qui concerne Bowie, je l'ai revu sur ce qui s'appelle l'île des milliardaires, où il habitait, ça s'appelle l'île des milliardaires, je crois.
1: C'est à Moustique.
0: L'île Moustique, merci.
1: Ouais.
0: Et là, je suis sur la plage et je

0: vois seule, personne sur la plage. J'allais me reposer dans un lieu où on dit, bon là, on aura la paix. Et arrive de loin un couple comme ça. Et je les vois avancer petit à petit. Et plus avant, je dis, waouh, le mec, il est blond. Il était habillé en blanc. Je m'en rappelle toute ma vie. Et assise, une black magnifique. Et je dis, putain, c'est David Bowie.
1: David Bowie et Iman.
0: Voilà. J'ai dit deux fois, je rencontre ce mec-là. Il y a un truc, quoi.
1: Ouais.
0: Et donc, il s'était approché comme ça. Hello. Il m'avait parlé, genre, ça va bien? Vous êtes. Je lui ai dit, oui, je suis française. Ah oui, alors qu'est-ce que vous faites dans la vie? Rien. Il vaut mieux.
1: Alors, si vous avez envie
0: oui.
1: de gratter dans les souvenirs de Liane ah oui. Folly pour trouver des méchancetés sur son ex André Manoukian, vous allez être déçu. J'ai cherché moi-même, connaissant bien Dédé, je me suis dit, est-ce qu'il y a une pique? Alors, il y a une picounette ah oui. où à un moment, tu dis, donc une fois que vous êtes séparés et que du coup, bah, tu travailles avec d'autres gens, tu dis, c'était des gens qui étaient très agréables avec moi en studio, ça m'a changé.
0: Oui, dans ça, ce
1: voilà,
0: genre-là, oui.
1: Voilà, mais donc ça reste voilà, vraiment très calme. Tu, ah tu oui, règles pas reste... tes comptes, bien au contraire.
0: Non.
1: Tu dis que même à un moment, t'as voulu que cette brouille qui fait que deux personnes qui ont été amoureuses, puis qui ne le sont plus, qui sont séparées, sont vaguement fâchées. Toi, tu voulais que la fâcherie, elle s'arrête et t'as activement travaillé pour vous rabibocher.
0: Alors, en fait, c'est très simple. Nous avons ensemble réalisé trop de belles choses pour que ça finisse en eau de boudin et que tout d'un coup, voilà, et c'est le public aussi. On a le respect, c'est ce que je lui ai dit, il faut avoir le respect du public. Ils ouais. ont aimé notre travail ensemble. Il y a 3 albums magnifiques qui existent, qu'on a fait ensemble. Et eux,
1: c'est
0: ils
1: vos
0: ont
1: 3 gosses.
0: Envie. Voilà, c'est nos 3 enfants. Bah ouais. Et il faut que, voilà, qu'ils soient... donc personnellement, c'est moi qui ai fait le premier pas, parce qu'il est vrai que j'ai été un peu rangée comme ça dans la vie d'André. J'ai ouais. encore... Oui, en décembre dernier, il y avait, je l'ai vu dans une émission de télé, La Boîte à Secrets, oui. voilà, où on parle des gens. Et il faut le faire quand même, hein, ça c'est énorme. Bravo à la production, formidable. Pour mettre 10 ans de vie avec Liane Folly, 3 albums comme ça et ne pas en parler.
1: C'est-à-dire, on ressent André Manoukian.
0: Ben, moi j'ai trouvé ça un peu parce que je l'ai vu cette émission et je me suis dit
1: ça t'a fait de la peine ou pas?
0: Non, j'en suis plus là hein, non.
1: Ouais.
0: Non, le métier me fait plus de peine du tout. Au contraire, ça me fait rire.
1: Et tu
0: mais là je me suis dit mais bravo ouais. quoi, comment les mecs ils peuvent passer à côté qui a été le plus grand succès de sa vie. Il n'a plus ouais. jamais eu un tel succès avec une chanteuse.
1: Non.
0: Donc c'est pour ça, pour toutes ouais. ces choses-là. Et donc il y a un an, le jour de son anniversaire d'ailleurs. Et mais il est très heureux, hein, ça se passe bien. On a encore passé une journée ensemble la semaine dernière. Il est très heureux qu'on se revoie. On a des bons liens. Et puis peut-être, va savoir, comme dit ma très belle chanson, peut-être
1: savoir.
0: Qu'un jour nous collaborerons ensemble.
1: Mais je vous le souhaite.
0: Si sa femme est d'accord.
1: Ah oui, c'est ça. Attention, hein, on va pas semer la zizanie. C'est un bonheur de t'entendre, Liane.
0: Beaucoup.
1: C'est un bonheur de te lire La Droguerie du Sourire, donc aux éditions Stock.
0: Oui.
1: Et moi, je trouve que c'est un film. Tu fais ce
0: oui,
1: que tu
0: vrai.
1: Veux de cette
0: Mais
1: remarque.
0: Quelque part, voilà, on va dire que c'est dans le
1: voilà
0: dans l'atmosphère.
1: J'en ferais même 2 si j'avais un budget illimité, allô Hollywood, parce que je ferais le film de la rencontre de tes parents, etc. En Algérie, leur arrivée en France et tout, et puis ensuite deuxième partie, ta vie.
0: Tu veux dire un biopic télévisuel,
1: ouais.
0: une fiction.
1: Ouais, ça serait bien, non?
0: Ça serait pas mal. Ou alors un grand film, ça dépend.
1: Bon, ben on se revoit pour ça, Liane.
0: Mais absolument.
1: Merci beaucoup.
0: Merci beaucoup, Émilie. C'était un bonheur pour moi d'être avec toi ce soir et j'embrasse tous les auditeurs, évidemment.
1: Merci, merci, Liane. À bientôt.
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1: Un artiste atypique et polymorphe, aussi à l'aise dans un concert de rap que sur le plateau de Danse avec les Stars et The Voice. Il est aussi très à l'aise dans mes playlists, croyez-moi. Il vient de sortir, Taïk, son deuxième album, Joya. Il est le seul artiste en France à pouvoir, sur un même disque, inviter Lara Fabian et Aya Nakamura. Il chante, il danse, il brille à la télé. Il collectionne les disques d'or et de platine. Taïk est la définition du mot inclassable. Et vous allez adorer le rencontrer. Il est ce soir pour la première fois dans Décibels. Salut. Bienvenue dans Décibels. On est super contents de vous accueillir.
4: Super content d'être là.
1: Alors, vous avez cartonné que votre premier album en 2020, Fleur froide, disque de diamant, ça veut dire plus de 500 000 exemplaires vendus.

0: groove dedans.
1: Ah, tu gères.
0: Que le haut du corps. Hein.
1: Tu gères. Ça suffit, les épaules, c'est bon.
0: L'année suivante, en 2021, vous remportez Danse avec les stars avec Faux Voto. Et puis en 2024, un album en commun avec Dadju. Il s'appelle Héritage. Et là encore, magnifique disque de platine, plus de 100 000 exemplaires vendus. Des concerts à Bercy ou encore à Paris, La Défense Arena. Et puis cette année, Taïk, c'est aussi une grosse année télé avec The Voice. Vous êtes dans le jury aux côtés de Florent Pagny, Lara Fabian et Amel Bent. Ouais. Première question, ça va ? Bonne année 2026.
1: Franchement, elle est belle, elle commence bien. Enfin, ouais. Elle est dans un beau milieu. On est content, on reste focus et on veut encore plein d'autres belles choses.
0: Ouais, la détermination, le focus, ouais. La concentration, ça, je pense que c'est vraiment un mot-clé important quand on parle de votre parcours. Vous êtes né à Marseille en 1996.
1: Ouais.
0: Donc, c'est la même année que Kenji, Oshi et Oli de Big Flo.
1: Ouais, c'est vrai. Oli, je savais. Kenji, je savais. Ouais.
0: Bon cru, non, franchement.
1: Pas mal.
0: Vous êtes arrivé à Paris à 16 ans, tout seul en pension, pour faire de la musique ou pas forcément ?
1: Ah non, pas du tout, pour essayer justement de me réinsercer un peu, parce que je m'étais fait virer moi de mon lycée.
0: Aïe.
1: Pas parce que j'étais un mauvais garçon, mais parce que je dansais à l'époque et du coup je séchais énormément les cours. J'étais danseur, donc répétition, concert, on avait déjà des prestations et tout, et l'école c'était vraiment tertiaire pour moi.
0: Ouais, c'était pas la priorité.
1: C'était pas la priorité.
0: Le focus, en fait, le fameux.
1: Exactement. Ouais. J'étais focus mais sur autre chose. Et je me suis fait virer de mon lycée à quelques semaines de la rentrée, donc impossible de trouver un autre bahut à Marseille qui fasse encore des inscriptions. Donc ma mère a fait des pieds et des mains et elle m'a trouvé un bahut à Paris. Et je suis parti à Paris.
0: Et alors finalement, c'est la fameuse expression, c'est un mal pour un bien.
1: Un mal pour un bien m'a sauvé la vie.
0: Ah, parce que donc, à Paris, tout seul, à 16 ans, ouais. Au lieu de faire des conneries, vous trouvez votre voix.
1: Je trouve ma voix, ouais. Dès le premier jour où on arrive à l'internat, il y a une visite groupée. On est, une trentaine de petits jeunes qui visitons l'internat pour la première fois. Et on passe de salle en salle, salle de sport, truc, machin, baby-foot, patati patata, salle de cinéma et tout. Et après, ils nous amènent au studio, et là, moi, c'est une révélation.
0: Un studio de musique, hein.
1: Ouais. C'était juste incroyable à mes yeux. Je suis rentré dans une espèce de transe où j'avais plus personne autour de moi, et je crois que même la visite, je l'ai pas continué, moi. Moi, je suis resté, je crois, dans le studio, en disant aux autres, finissez, moi, je veux discuter avec ce monsieur qui s'appelait Vince Marshall, et qui est pareil, aussi un des gars qui a sauvé ma vie.
0: Un ingé son.
1: Ouais, un ingé son beatmaker, ouais. Producteur, ouais. Je voulais juste le regarder travailler. J'aimais le voir travailler sur son piano. Il était pianiste aussi, tu vois, compositeur.
0: Ouais.
1: Et je m'asseyais pendant, je pense, 3-4 mois. Je m'asseyais juste dès que j'avais 30 minutes de pause, une heure, deux trous ou quoi. Ou même à la fin des cours, puisque je dormais sur place, moi, à l'internat. Avant de rentrer, je passais le voir et je restais une heure, deux heures avec lui, je le regardais.
0: C'est dingue. Ouais. Ça donne envie de se poser des questions sur le destin ou sur, je sais pas, la prédestination. En fait, il y a des cellules de votre corps,
1: ouais.
0: Quand vous êtes rentré dans le studio, elles vous ont dit, t'es chez toi.
1: Exactement. Qui sont dit, t'es chez toi.
0: C'est fou.
1: Ouais, c'est ça. Et je me sentais pas mieux ailleurs que là-bas.
0: Alors, il y a une année assez charnière dans votre carrière, Taïk. C'est 2017, donc c'est finalement 5 ans après votre arrivée à Paris. Hein,
1: ouais.
0: Donc voilà, ça va très très vite. C'est l'année où vous tentez Nouvelle Star. There's no need to wear these shades when I try. Avec votre petite voix de bébé. Avec Benjamin Biolay,
1: ouais.
0: Manoukian, Elodie Frégé et Hélène Ségara dans le jury. Il fallait pas avoir la trouille.
1: C'est ouf.
0: C'est un bon souvenir,
1: ouais. C'est une belle revanche, entre guillemets, puisque ça m'a pas empêché d'y croire, même si j'ai pas passé les qualifs, entre guillemets.
0: Et vous êtes allé au théâtre, hein,
1: je suis allé au théâtre quand même, c'est la manche d'après, donc ça va, c'est cool. Et malgré ça, j'ai continué. Pas une seule seconde, je me suis dit que ça m'abattrait, tu vois.
0: 2017, c'est aussi l'année où vous sortez vos premiers sons, notamment Baby Motion. Encore une fois, les enfants, notez bien, 5 ans auparavant, il n'était jamais rentré dans un studio. C'est fou quand même. Non, mais c'est génial. Et puis, c'est l'année aussi où vous décrochez un prix assez dingue que peut-être vous n'attendiez pas. C'est la publicité la plus vue sur YouTube en 2017. C'est une pub que vous n'avez pas oubliée, évidemment, les amis.
1: Il faut pas.
0: Les Babybel se parlent entre eux.
1: Quand même.
0: Et Taïk, c'est genre le plus beau des Babybel.
2: Eh, hey, vous êtes pas un peu ramolli de la coque, les gars ? C'est moi, Mini Roulé.
0: Voilà. Et c'est une des premières fois que vous gagnez des sous.
1: Ouais, c'est
0: en chantant, n'empêche.
1: Exactement, en faisant ce que j'aime. Bon, à l'époque, c'est pas de la musique, mais c'est déjà ça. Je suis en studio, j'ai un casque et j'entends ma voix et rien que ça, ça me fait plaisir. Et ouais, je prends une petite somme ridicule à l'époque.
0: Mais n'empêche,
1: je vis quand même j'arrive quand même à gagner ma petite vie avec ça et à m'acheter une petite paire de baskets ou deux. Et c'est déjà ça. Et en fait, le truc, c'est que je me suis dit, ok, je peux déjà commencer à gagner un peu de sous avec ce que j'aime faire.
0: Ouais.
1: Et ça aussi, pareil, ça a été un moteur de persévérance, j'ai envie de dire.
0: Et alors, le Taïk d'aujourd'hui, celui qui remplit les immenses salles de concert, celui qui va même aller jouer en Angleterre, aux Pays-Bas, en Allemagne, dans pas très longtemps, et les disques de diamant et de platine et ce deuxième album, Joya, ce Taïk-là d'aujourd'hui, s'il pouvait aller taper sur l'épaule du Taïk en studio qui fait mini rouler, qu'est-ce que vous lui diriez ?
1: Lâche rien, gamin. Lâche rien et entoure-toi bien. Non, fais ce que t'as fait. Tous tes échecs et toutes tes réussites ont fait ce que t'es aujourd'hui, donc... Lâche rien. Et je pense qu'il n'aurait rien de spécial à lui dire, puisque celui d'avant, déjà, aurait dit à celui actuel, t'inquiète pas, je gère. J'ai toujours été très, très, très confiant et prétentieux, même sur le fait que ça va marcher, les gars. Je ne me donne pas d'autre plan. Faire confiance au plan A et surtout pas envisager un plan B, c'est tout miser sur le A.
0: Oui, c'est
1: donc,
0: ça.
1: Je préfère ça. Je préférais vraiment me mettre à 200% sur le A sans me dire, au cas où, si ça ne marche pas, je ferais peut-être. Non, il n'y a pas de je ferais peut-être autre chose.
0: Il faut que ça marche,
1: tu vois.
0: Et ça a marché.
1: Et ça a marchouillé.
0: On va écouter un premier extrait de ce nouvel album, Joya. Puis après, on se plongera dedans. Parce que Joya, alors oui, vous êtes tous bilingues à la maison. Vous dites, oh c'est bon, on sait, ça veut dire joie. Ça ne veut pas dire que ça. Vous allez apprendre plein de trucs. C'est un duo avec Lara Fabian qui s'appelle Je te pardonne. Et alors Lara, elle est comme ça. C'est comme Beetlejuice. On dit trois fois son nom, elle apparaît. Lara.
3: Salut mon Taïk, c'est Taïk. Je voulais te laisser ce petit message pour te dire à quel point j'ai eu de la joie et à quel point ça a été sucré, salé, épicé et franchement magique d'être à tes côtés sur ce fauteuil rouge que tu as rendu unique et vibrant. Ton arrivée a créé de véritables secousses et je crois qu'on a tous été bouleversés positivement par ta présence. Je te souhaite le meilleur à chaque étape. Tu es grand, inspirant, puissant, magnifiquement talentueux. Et ça a été une vraie joie et un vrai privilège de chanter à tes côtés dans cette chanson qu'on a écrite et qu'on a fait briller partout. Je t'embrasse et je t'adore.
0: Incroyable.
1: Elle est si belle quand elle parle, elle est si belle quand elle... Dans tout ce qu'elle fait, c'est si poétique. Quel respect... c'est fou, ça, c'est un truc qui peut vraiment me toucher plus que n'importe quelle salle remplie. C'est vraiment de susciter le respect de légende comme ça. Et je sais que ces mots, elle les pense, qu'elle a reçu aucun virement pour faire ce message vocal.
0: Ah non, nous, ils nous ont renvoyé balader. Je vais vous raconter la coulisse du truc, hein, Taïk. J'ai envoyé un email à 15h02.
1: Ouais.
0: À 15h08, j'avais le message dans ma boîte mail. Elle vous adore.
1: Ah, on s'adore vraiment beaucoup. C'était un vrai coup de foudre, mais comme elle le dit, ça a été sucré salé. C'est parce que moi, j'ai une énergie qui est pas forcément celle qu'elle connaît à la base. Je viens avec cette énergie-là dans l'émission.
0: Donc The Voice,
1: qu'on a fait ensemble. Et on cherche nos points de calibrage, on se calibre. Et il y a des endroits où ça s'effrite et tout, et on le voit dans l'émission.
0: Ouais.
1: Et en fait, ça a été vraiment comme un premier meilleur ami avec qui tu commences par une bagarre, en fait. Vous commencez par vous chamailler, ça finit par être ton âme sœur, ton ami de toujours. Et c'est un peu ça. Avec Lara, et ouais, elle est exceptionnelle. Ces mots me touchent réellement et venant d'une légende vivante comme elle. C'est fou à 30 ans de recevoir des éloges pareils d'elle. Donc vraiment merci. Et merci à elle de m'avoir fait cet honneur surtout.
0: Parce de chanter ensemble,
1: de chanter
0: aussi,
1: avec moi,
0: je te pardonne.
1: Ça. Ah oui, ça n'a même pas été une négociation. Elle l'a fait direct. Elle est venue jusqu'à chez moi. Tu vois, je te cache pas que j'étais à deux doigts de prendre une photo discrètement de Lara chez moi dans mon salon, histoire que mes enfants sachent que je suis pas n'importe qui. Mais je te jure, c'était, non, quel respect. Quel respect. C'est une vraie queen. C'est ça que j'appelle une vraie reine, une vraie queen. C'est de se mettre des fois un peu au niveau d'un jeune comme moi, artiste, qui a encore plein de choses à prouver et de lui dire, t'es inspirante et c'était une vraie joie d'être à tes côtés. Rien que ça, c'est bon, je pense.

0: Non, mais je sais, vous êtes dans un état pas possible à la maison, moi aussi. Alors, Gioia. Gioia, ça fait penser au mot joy, à la joie. Ce qui déjà, avant même d'aller plus loin que ça, en 2026, dans une société qui est justement pas pleine de joie, c'est déjà un parti pris intéressant de dire je vais du côté de la joie, je vais du côté de la lumière.
1: Bien sûr, et surtout avec le message qu'il y a derrière, c'est que Gioia, c'est quand même un message venant d'un esclave, du dernier esclave, donc qui a subi quand même et vécu peut-être l'une des pires horreurs du monde et qui, malgré ça, en tire une revanche intérieure de joie, quoi, de dire que ben, malgré tout ce qu'on m'a fait subir, j'ai gardé cette joie et ça, on peut pas y toucher.
0: Ça me fait penser à l'époux d'une des victimes des attentats du Bataclan, qui avait écrit un très beau texte qui disait « Vous n'aurez pas ma joie. »
1: Ouais, vous n'aurez pas ma tristesse, vous voyez, tu veux dire.
0: Vous ne prendrez pas ma joie.
1: Je m'en rappelle.
0: Et en fait, c'est... Ben, on va écouter. Ouais. On va écouter votre voix. Donc, c'est le prologue. On est le 2 mai 1826, c'est sur l'album. Ah, je vous ai dit, on voyage même dans le temps. Et donc, on est avec ce personnage qui s'appelle Gioia, alors qui est un personnage fictif, mais qui forcément existe.
1: Il relate une vérité.
0: Voilà, c'est le dernier esclave américain.
2: Je m'appelle Gioia et j'ai fêté mes 43 ans le 2 mai 1826. J'ai vu ma femme mourir sous mes yeux et mes filles ont été déportées dans une autre plantation il y a 3 ans. Ils ont arraché mon cœur à plusieurs reprises et ils m'ont tout pris. Mais ils n'ont jamais ébranlé une seule seconde ma foi. Je m'adresse au nouveau monde. J'ai rampé jusqu'à ce que mes genoux saignent pour que vous puissiez marcher la tête haute aujourd'hui. Et j'ai pleuré chacune des larmes de mon corps pour vous voir rire aux éclats un jour. Alors priez, mes fils, régnez sur ce monde, mes filles, et ne perdez jamais, au grand jamais, ce trésor que Dieu a mis dans nos cœurs, la joie.
0: L'éloge de la joie par Gioia. L'album, il est...
1: Très fier d'avoir fait cet album, quand même, quand je t'entends parler comme ça. Je sens que c'est sincère en plus venant de toi.
0: Oui, vraiment, parce que c'est épatant de se dire, il va prendre le temps
1: D'aller là-bas.
0: D'aller dans cette histoire-là, raconter, faire des pauses dans l'album.
1: Ouais.
0: J'ai envie de comprendre comment c'est né tout ça.
1: Ben, c'est né d'une année 2024 où je perds un frère. Je perds mon frère de toujours, mon frère d'armes, qui décède noyé catastrophiquement comme ça un été le 3 août 2024.
0: Ouais.
1: Et lui, il me parlait souvent de ma musique. Il fonctionnait aux émotions beaucoup et il aimait cette musique émotionnelle que je mettais. Le Tyke Hit, le Tyke tout droit, le temps n'y pense plus. Ça lui faisait rien, tu vois. Et il me disait, moi j'aime quand tu m'emmènes dans des histoires, j'aime quand tu fais comme quand on était petit et que tu t'inventes des trucs de starbé, des trucs et qu'on s'y prête. Et il me parlait de ça à chaque fois et quand il s'en va, malheureusement, moi je comprends plus rien à la vie. Pendant un long moment, j'ai plus envie de rien parce que ce rapport à la mort, il a toujours été assez intense chez moi et perdre un frère comme ça que je n'aurais jamais imaginé. Il n'était pas malade. C'est pas comme si c'était un long combat où on a pu peut-être éventualiser le fait.
0: Se faire à l'idée
1: que peut-être il partirait. C'est du jour au lendemain. La veille, on devait faire un barbecue.
0: Très violent.
1: Très violent. Donc, c'est un truc dont tu t'y remets jamais, je pense. Et donc, j'ai plus envie de rien. J'ai plus envie de musique. J'ai plus envie de chanter. J'ai plus envie de public. J'ai plus envie qu'on parle dans la rue. J'ai plus envie qu'on me crie mon nom. J'ai plus envie de rien. J'ai plus envie de chanter. Et des fois, quand tu sais plus trop où tu vas, quand t'as plus envie de rien, faut des fois revenir de là où tu viens. Et j'ai passé quelques temps au Cameroun, en fait. J'ai passé un petit moment au Cameroun, chez moi, parce que je m'étais arrêté, donc j'ai arrêté un peu de faire de la musique pendant 8 mois. Et pendant ce temps-là, j'étais au Cameroun pendant un temps. Et c'est là-bas où on m'a raconté cette histoire, en fait, de ce Gioia, tu vois, dans un village, tu vois.
0: Ouais.
1: On m'a raconté l'histoire de ce Gioia et ça m'a bouleversé de se dire que même lui et même eux, à cette époque-là, qui ont vécu des choses horrible, bien pire que la mort, j'ai envie de te dire, ils ont décidé de quand même garder leur joie. Et je me suis senti tout nul, tout con, à me dire, en fait, toi, avec ta douleur qui est immense aussi, comment tu veux t'arrêter là? T'as 29 ans, tu veux t'arrêter, tu sais plus où aller, comment ça? Non, ça n'existe pas. Mais je voulais pas revenir avec un album comme ça. Et en plus, ce qu'il y a de fou, c'est qu'après Fleur Froide et après Héritage, je savais plus trop qu'est-ce que je voulais raconter. Héritage, c'était beau, c'était un album événement, c'était avec Dadju, donc c'était, on n'avait pas besoin d'en faire trop. Juste lui et moi sur scène, c'était déjà fort. Mais là, revenir solo, j'avais pas envie de revenir en lover, en crooner encore, qui raconte des histoires d'amour et tout. Bien sûr que je le ferai toujours, mais il y a quoi derrière? Et puis après, j'ai eu mes deux gosses aussi, j'ai eu deux garçons. Et ça aussi, je me disais, qu'est-ce que t'as envie que tes enfants disent si demain, toi aussi, subitement, tu t'en vas? Qu'est-ce que t'as envie que ton public se dise si subitement, tu t'en vas? Et qu'est-ce que t'as envie de laisser comme trace?
0: Ah ouais, mais alors ça, c'est terrible, parce que c'est pas anodin. C'est se dire, je sors un disque et possiblement, c'est la dernière trace que je laisse sur terre.
1: Ouais, de ouf. Et c'est le dernier. Ben, chaque nuit, je pense, il faut pas se dire ça. Il faut se dire, est-ce que j'ai bien dit à ma femme que
0: on ferait
1: je suis
0: moins
1: désolé,
0: de conneries. Oui, c'est
1: est-ce
0: vrai.
1: Que j'ai bien dit à ma mère que je l'aime? Parce qu'il y en a plein qui se réveillent pas. Et depuis le début de l'émission jusqu'à maintenant, il y en a beaucoup qui sont pas réveillés et qui viennent de nous quitter, tu vois. Donc, je veux pas être trop morose, mais c'est une vérité, tu vois. Faut se le dire. Donc, je me suis dit, si tu racontes un nouveau truc sur un album, sois prêt à raconter quelque chose de noble. Et on s'en fout des hits, on s'en fout des chiffres. De toute façon, c'est pas un truc que tu as cultivé. Raconte quelque chose dont tu seras fier. Et quand je suis devant toi là tout de suite, franchement, je me dis que j'ai fait le meilleur choix de ma carrière, parce que ça tombe quand même dans l'oreille de certaines personnes, ça tombe quand même dans des cœurs qui comprennent et qui ressentent. Et ça c'est la plus belle des choses pour moi.
0: On va parler d'amour, parce qu'il y a ce concept d'Afro Love,
1: la colonne vertébrale.
0: C'est ça, de la musique sur le premier album. Et l'Afro Love est toujours là sur le deuxième. Il n'est pas tout seul, mais il se passe des choses.
1: Exactement.
0: Et alors, je le disais, c'est dingue, parce qu'il y a plein de façons d'envisager, évidemment, les histoires d'amour. Il y a cette chanson, la même histoire. Écoutez, les amis, si vous êtes assis, allongez-vous immédiatement.

une chanson extrêmement langoureuse, sexy, lascive, langoureuse. Voilà. Mais l'amour, c'est aussi fuis-moi, je te suis, suis-moi, je te fuis. Aya Nakamura.

0: Alors, est-ce que les histoires d'amour compliquées, ça fait des meilleures chansons?
1: Je pense pas. Je sais pas, honnêtement. Mais moi, j'estime qu'aujourd'hui, le succès aussi de mes chansons, c'est qu'elles sont vraies, qu'elles sont pas juste toutes belles, toutes roses, et basées sur de l'idyllique. Je pense qu'il y a des fois où justement, va loin, en fait, là, tu me casses la tête, et peut-être que je t'aimerai après. Ça se dit pas, c'est pas gentil, mais c'est la vérité, c'est ce qu'on ressent des fois. Il y a Daevin aussi, je pense que je te spoil un peu, enfin, je te
0: devance
1: un peu.
0: Ah oui, je vais le passer, hein, ouais.
1: Où là, c'est d'une sincérité qui
0: en étonne. Daevin, c'est marqué sur la liste des chansons, ouais, entre parenthèses, interdit aux femmes.
1: Ouais.
0: Qu'est-ce que j'ai fait?
1: Non, c'est
0: je suis allée l'écouter.
1: Je pensais que tu disais que c'était fait. Bah oui, je savais. C'était aussi un clin d'œil pour dire interdit, mais qu'est-ce que vous allez faire? Vous allez vous ruer dessus, forcément.
0: Évidemment.
1: Bah oui, tu vois.
0: En vrai, c'est la première que j'ai écoutée.
1: C'est vrai? C'est dingue.
0: Après, je l'ai remis dans l'ordre. Donc voilà, interdit aux femmes, mesdames.

0: Ah, il s'apprête à faire une connerie.
1: Ouais.
0: Eh oui, c'est comme ça.
1: C'est ça, c'est la vie.
0: David, oui, alors c'est la vie. Et à la fois, j'ai bien aimé aussi dans vos textes l'idée que les femmes sont pas forcément celles qui attendent à la maison le mari qui, un peu lassé finalement, va se taper la voisine. On a aussi des filles qui cherchent des histoires sans lendemain.

0: que celle qui n'a jamais envoyé un petit texto à son candy boy me jette la première pierre. Donc c'est complexe, en fait, c'est complexe.
1: Bah oui, c'est riche. C'est plein de choses, tu vois, justement, oui, les femmes ne sont pas seulement là à attendre leur chéri, elles ont aussi leur entre guillemets, leur vice, leurs envies, leurs trucs, c'est pas que les hommes qui sont les méchants, et c'est pas que les hommes aussi, des fois, qui peuvent avoir des envies un peu charnelles. Et ça, je trouve que c'est le bon équilibre dans l'amour et dans mes textes, c'est que personne n'est délaissé, il y a de la musique pour tout le monde, et je suis toutes ces choses-là aussi, j'ai vécu des histoires très langoureuses, très romantiques, et j'ai vécu des histoires sales, entre guillemets, et je les mets en chanson, honnêtement, je suis pas là pour mentir aux gens, et Candy Boy, ouais, ça part d'une discussion avec mes danseuses de l'époque. Et en fait, j'écoute, et tu sais, ma musique, elle vient de discussions comme ça, à la chicha, peu importe, comme ça, où on discute, et je me dis, mais en fait, c'est trop vrai. Et ça a le mérite d'exister sur une chanson, cette histoire, tu vois. Ouais. Donc voilà, ça donne joya. Et depuis que tu défiles les chansons, ça fait longtemps que j'avais pas réécouté cet album, depuis qu'il est sorti, je crois. Et je suis très, très, très content de ce qu'on a fait avec l'équipe. Je veux vraiment saluer tous les compositeurs et toutes les personnes qui m'ont aidé à faire cet album. On parle pas assez d'eux en interview, je pense. C'est très important de faire même une émission autour de ça, des compos, des mecs qui suivent un peu la folie des artistes, tu vois. Ouais. Quand j'arrive et que je dis à Black Do, en l'occurrence, qui a fait ce titre, je veux raconter ça, il me dit, mais t'es un malade, allez, on y va, clink, clink, clink, clink. Tu vois, mais c'est ça, hein, suivre un artiste comme ça, fêlé comme moi, en plus. Je salue ces gars-là et je leur dis merci et merci encore et de me lâcher jamais, les gars, parce que vraiment, on a fait un album de gueule.
0: Ouais.

0: Vous êtes inspiré partout et je crois que c'est providentiel et qu'il faut continuer à avoir vos oreilles et vos capteurs grands ouverts et nous raconter plein de choses.
1: Je veux.
0: Je vous souhaite une belle et bonne infiniment. Et longue route.
1: Très gentil.
0: Merci Taïk, à bientôt.
1: Merci à vous.
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2: Et si on montait le son pour chanter le Loir-et-Cher avec Michel Delpech sur votre radio ici? Allez, on vous écoute.

0: Vous écoutez ici Michel Delpech, le Loir-et-Cher. Nous partons un petit peu plus dans l'Est maintenant avec Sébastien qui nous donne des idées de spécialités alsaciennes pour le déjeuner. Ça tombe bien, c'est l'heure. Quant à Nathalie d'ici Nord, elle explique à Valérie D'Amido et Eric Bastien comment elle est tombée amoureuse du Père Noël.
1: Alors Nathalie, on va parler d'amour. On va parler de ta rencontre avec Franck. Ah là là. Ça s'est passé dans un endroit où on dirait pas que ça peut être une rencontre de l'amour. Hein. Ça s'est passé au Center Park de Picardie.
2: Ah.
3: Oui.
1: Ah et voilà. Et oui, parce qu'elle part avec ses enfants, ma petite choupette, elle va avec ses enfants fêter Noël au Center Park, faire du toboggan, à qui mieux mieux. Et là, tout le monde fait la fête. Et même le Père Noël fait la fête, c'est ça? Il danse, le Père Noël.
3: Au début, il était sur son fauteuil de Père Noël, et puis il y a eu à la queue leu-leu qui s'est lancée, et puis je l'ai pas laissé prendre le début de
1: la queue leu-leu
3: pour tout le monde, et je l'ai chopé, je l'ai pris devant moi, et puis il s'est dit, mais qu'est-ce que c'est cette donzelle, et puis voilà.
1: Alors, et puis voilà.
3: C'est notre première rencontre.
1: Voilà, le lendemain, pof, il lui propose quand même de boire un verre avec le Père Noël, hein, parce que le Père Noël, il finit à 20h. Et du coup, voilà, il a séduit et la maman et les enfants. Bim, bam, boum. Tout ça sous la piscine avec les vagues.
3: Lui n'allait pas à la piscine parce qu'il travaillait.
1: Ouais.
3: Mais voilà, après son réveillon de Nouvel An à Center Park où il gérait toutes les équipes d'animation, eh bien, il est venu me rejoindre chez moi.
1: Et voilà.
2: Vous êtes en train de me dire que c'est la Mère Noël qu'on a au téléphone.
1: Exactement,
2: là.
1: Nous avons la
2: et
1: Mère Noël.
2: Elle s'est mariée.
1: Évidemment.
2: Ah ouais, quand même.
1: Elle a épousé le Père Noël.
2: Oh,
1: ils vivent avec les lutins là-haut, dans le Nord. Et donc, ça fait 18 ans que vous êtes ensemble.
3: Oui.
1: Ça, c'est de l'amour. Et ça fait 12 ans que vous serez... Enfin, ça va faire vos 12 ans en juin, c'est ça?
3: C'est ça.
2: Mais dites-moi, Valérie, est-ce que ce serait pas temps de ressortir... Maria Carré?
1: Maria! She's back from the congélateur! Ah bah c'est ta chanson, ça, ma petite Nathalie. Hein,
2: c'est une chanson d'un 30 avril.
1: Voilà, exactement.
2: Elle est avec le Père Noël, bien sûr, son mec
1: c'est le Père Noël. Alors Nathalie, écoute bien, c'est une question qui peut te permettre de gagner 3 points de plus. C'est la question à choix multiples. Écoute bien la question et ensuite les choix. Combien de touches possède un clavier d'ordinateur standard, le clavier de base? Alors écoute bien. 71, 98, 105 environ, ou le nombre de dents de Eric Bastien. Alors, combien de touches possède un clavier d'ordinateur standard? 71, 98, environ 105. Le nombre de dents d'Eric Bastien, top chrono, 10 secondes.
2: On peut appeler un lutin si elle veut comme ami.
3: Moi, je dirais 105. Hein.
1: Et tu... Eh ben, tu fais très très bien. Wow. 105, AZERTY, QWERTY, c'est 105 touches avec des variations selon les modèles. Bravo, 3 points de plus, tu as 6.
2: C'est facile pour elle, il y a tous les cadeaux à la maison, voilà, il y a des ordinateurs partout. La femme du Père Noël quand même, cette émission est classe. Sébastien, tu as une relation cachée avec quelqu'un de connu dans le monde ou pas du tout?
4: Non, du tout.
2: Bon, pas du tout. Sébastien, il est en couple avec Élodie. Comment vous êtes rencontré avec Élodie? Si c'est pas indiscret.
4: Allez. Sur une application de rencontre.
2: Une application de rencontre, ok. Alors elle était gendarme.
4: Oui.
2: Elle est peut-être encore d'ailleurs, hein.
4: Non.
2: Non, elle est plus gendarme. Mais alors, elle habitait pas en Alsace?
4: Non, dans les Vosges.
2: Elle était dans les Vosges. Elle était où dans les Vosges? À quel endroit?
4: Épinal.
2: Ouais, donc Épinal, l'Alsace, pas très loin, mais c'est pas totalement à côté. Du coup, vous avez fait comment? Des petits allers-retours?
4: En fait, elle venait chez moi. Et le 2 mars, on s'est mis en couple.
2: Là, récemment, le 2 mars?
4: Non, ça fait 10 ans.
2: Ah, ça fait 10 ans que vous êtes ensemble, le 2 mars. Bah écoute, félicitations. Donc elle est venue s'installer en Alsace. Tu peux nous rappeler l'endroit où tu vis, pour que je ne l'écorche pas?
4: À Ibersheim.
2: Voilà, et comment on appelle les habitants, d'ailleurs?
4: Je sais pas. C'est pour ça et moi, à mon avis.
2: D'accord. On va quand même parler un petit peu de l'Alsace et de la cuisine alsacienne, juste un instant. On a dit que tout à l'heure, tu aurais rêvé d'être cuisinier. Tu continues de faire de la cuisine. T'as quelques spécialités comme ça, alsaciennes? On entend la musique d'ailleurs.
4: Choucroute, bake-off.
2: Toi, tu fais quoi?
4: Mariné.
2: Ouais.
4: De tout.
2: Je sais pas, à cette heure-ci, tu nous proposerais quoi à 13h là?
4: À 13h, une omelette.
2: Une omelette alsacienne.
1: Ah, c'est bon.
2: C'est quoi la spécialité de l'omelette alsacienne? Qu'est-ce qu'elle a de particulier?
4: Avec du lard, disons, bon, du lard, du champignon, oui. Une petite salade avec des petits croutons par-dessus. Mmh. Un petit peu vosgien et alsacien en même temps.
2: Et un petit vin alsacien avec modération. Oui, il faut bien un peu de salade parce qu'avec du lard, il faut se donner bonne conscience. Mais écoute, ça donne envie.
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0: Pascal Obispo et Francis Cabrel, il faudrait que pleuve l'amour dans la playlist de votre radio ici. Valérie Damido et Eric Bastien sont à présent avec Laura d'ici Gascogne qui a hâte que son mari parte le matin pour une raison particulière et Mathieu d'ici Gironde qui maîtrise la grillade et la plancha à la perfection. Il en profite pour nous donner des envies sur votre radio ici.
1: Donc Laura a un point, Mathieu a trois points, je le rappelle. Alors, on a trouvé notre petite sorcière bien-aimée de la semaine. Laura, il paraît que tu es une maniaque comme c'est pas permis.
2: Ouais, un petit peu.
1: Je lis qu'on passe l'aspirateur et tous les matins à 7h dès que Mathieu part au travail.
3: C'est tôt.
2: C'est ça, je le mets dehors presque pour faire mon ménage et puis comme ça je suis tranquille et oui, je fais le ménage dès 7h, oui.
1: Mais pourquoi tu t'imposes ça? J'aimerais comprendre. Pourquoi?
2: Comme ça, je pars d'esprit tranquille au boulot et je reviens le soir, c'est plus à faire.
1: Tu utilises quoi comme produit? Qu'est-ce que ça sent chez toi? Le citron, la lavande? Qu'est-ce que c'est?
2: Ce que je trouve... Je n'ai pas de goût préféré pour le ménage.
1: Pardon, excuse-moi.
2: Je prends... je change.
3: C'est passionnant tout ça.
1: Moi, j'adore.
3: Toutes ces petites pluches comme ça qui remontent dans l'aspirateur.
1: Moi, j'adore. C'est-à-dire que moi, c'est tellement pas moi que j'ai envie de mourir. Alors, écoute bien la question à choix multiple. On va parler de Michael Jackson. Alors, il y a un film là qui vient de sortir sur Michael Jackson, son biopic qui s'appelle Michael.
2: Ouais.
1: Et dans ce biopic, écoute bien la question et les propositions. Qui incarne Michael Jackson? Son cousin? Son frère? Son neveu? Éric Bastien.
3: Bien sûr.
1: Alors, qui interprète Michael dans le biopic? Son cousin, son frère, son neveu, Éric Bastien. Top chrono, 10 secondes.
2: Son neveu?
3: Je suis très bon, Moodwalk. Je suis très déçu de ta réponse.
1: Ouais, non, bien
2: son
1: sûr.
2: Son oncle, c'était.
1: Mais c'est non, bien sûr que c'est son neveu!
2: C'est son neveu?
1: Mais oui, t'as marqué les 3 points. Il s'agit de Jafar Jackson, qui est le fils de Jermaine Jackson. Et d'ailleurs, il joue très très bien et il danse vraiment très très très bien. Ça te fait 3 points de plus, tu as 4.
3: Mathieu, pour l'instant, tu as 3 points, donc c'est bien, ça veut dire que tu es sur un sans faute. Est-ce que ça va continuer? C'est tout ce que je souhaite avec ici, Gironde. Mathieu Camus.

0: traditionnel, mais une version un peu plus sympathique aussi sur barbecue, comme le rôti de bœuf gros sel.
1: Ok, donc je pense que tu aurais été un candidat idéal, puisque tu aimes le barbecue, cuisiner dehors, pour faire Koh-Lanta par exemple.
2: Oh my god.
1: Alors écoutez bien cette histoire. Parce que le gars, il a commencé à s'inscrire pour faire Koh-Lanta, on est d'accord Mathieu?
0: Oui, tout à fait, oui.
1: Seulement devant ton ordinateur, qu'est-ce qui s'est passé?
0: Eh bien, au moment de télécharger les photos, les dernières photos de profil qu'il fallait, l'ordinateur a planté. Et après une heure et demie remplir tout le formulaire, j'ai perdu patience et je l'ai regardé à la télé.
1: C'est-à-dire que le gars, ça l'a tellement découragé, alors qu'il faut quand même de la patience à Koh-Lanta, que t'as tout laissé tomber. T'as déjà regardé la télé. Bon, c'est demain, hein, Koh-Lanta, pour les. C'est quoi? C'est les destins, les poteries du destin. Là, c'est
2: moi, alors, je ne regarde pas Koh-Lanta, moi. Ah, oui, ne me demande pas à moi.
1: Reliques du destin, me dit-on.
2: Oui, oui, les reliques de la vie. Il en restera qu'un, blablabla. Bla.
1: Vous savez quoi, Mathieu aime prendre soin de lui. Oui, Mathieu.
2: Il met des colandimes.
1: Ah, il met pas des colandimes, mais prends soin de sa peau, monsieur Mathieu, hein.
0: Tout à fait, exactement. Je pourrais mettre des collants parce que je suis épilé de près, donc il n'y a pas de problème.
2: Écoute, j'ai envie de te dire, magnifique.
1: Il fait du vélo, c'est pour ça qu'il est épilé de près, c'est normal, on savait les poils. Alors, tu appliques une petite crème, c'est quoi ton petit conseil beauté du matin?
0: Oh, ben, c'est lavage avec une solution neutre et puis une petite crème de jour à appliquer. Et éventuellement également le soir, on va aller se coucher.
1: Vous avez vu tous ces hommes qui prennent soin d'eux?
2: Moi, j'ai saoulé mon mec, mais maintenant il fait
1: ça. Mais bien sûr. Aussi
2: bah, tu verras quand t'auras 70 ans que t'auras la peau toute craquelée.
1: J'ai pas attendu.
2: Il a totalement raison, Mathieu, de s'occuper de lui. Bravo.
1: Je mets ma petite crème aussi, je fais comme Mathieu.
2: Oui, bien sûr.
1: Si, venez à la maison, vous verrez.
2: Mais non, toi, tu mets des médicaments, c'est pas pareil. Allez.
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0: coin, c'est toi Zazie sur votre radio ici. Allez, parlons rencontre amoureuse maintenant avec Valérie D'Amido, Éric Bastien et nos deux candidats qui ce jour-là étaient Hélène d'ici Berne-Bigorre et Thomas d'ici Loire-Océan.
1: Alors, Hélène à 3, Thomas à 2.
2: C'est très bien.
1: Alors Hélène, on va parler de la rencontre avec ton mari. Une fille. Ah là là, Hélène.
2: Elle est avec Nicolas ?
1: Non, elle n'est pas avec Nicolas.
2: Je sais pas.
1: Pas du tout. Son mari s'appelle Jérôme. Alors, la première fois qu'elle a rencontré son chéri, elle avait 17 ans parce que t'étais copine avec la sœur de ton chéri, c'est ça ?
3: C'est ça, j'étais sa copine au lycée et je l'ai rencontrée comme ça. J'étais invitée chez les parents de ma copine.
1: Et alors ?
3: Et bien alors, elle en avait marre parce qu'elle avait plein de frères. Et à chaque fois qu'elle invitait une copine, elle se prenait un frère. Et quand moi, j'ai été invitée, ben j'ai aussi craqué sur un de ses frères.
1: Et voilà. Et voilà. Et du coup, il était un petit peu plus âgé que toi. Bon, enfin bon, il avait 25 ans,
3: oui.
1: Ça fait pas de mal. Mais c'est que 2 ans plus tard que vous vous êtes mis ensemble.
3: Oui. On a attendu un peu et ça s'est fait plus tard.
1: Bon, évidemment, ta copine a fait la gueule, mais bon, ça fait quand même 20 ans que vous êtes ensemble.
3: C'est ça.
1: Bon, c'est ça. T'es toujours copine avec ta belle-sœur, quand même ?
3: Oui, toujours.
1: Après, elle n'a plus jamais ramené de copine. Elle voulait pas qu'on prenne son frère. Bon, vous êtes ensemble depuis 20 ans, mariés depuis 8 ans. Ça fera 8 ans en octobre.
3: Oui.
1: C'est le noce de coquelicot.
3: Oh, mais parfait.
1: Oui, c'est mignon le coquelicot. Voilà.
3: Oui, c'est mignon.
1: Mais oui, voilà. Bon, écoute, on va essayer, tu es en tête de 1 point, on va essayer de garder cette avance, on va essayer de marquer 3 points de plus avec cette question à choix multiples. Je vais te poser la question, je vais te proposer des réponses et à mon top chrono, tu auras 10 secondes pour me donner ton choix. Alors, écoute bien la question. Qui donc a inventé Internet ?
2: Ouf.
1: Alors ça c'est pour les anciens, ça c'est les modems.
2: Oh là là, c'est de Minitel ça.
1: Ah bah non, c'est les modems. Et voilà, c'est quand on avait des messageries caramel. Alors qui a inventé Internet ? Bill Gates, Steve Jobs, Tim Berners-Lee ou Éric Bastien.
2: Oui.
1: Allez, qui a inventé Internet ? Bill Gates, Steve Jobs, Tim Berners-Lee. Éric Bastien, top chrono, 10 secondes.
3: J'irai Tim Berners-Lee.
1: Tadam. Et c'est une bonne réponse. Oui, Tim Berners-Lee, c'est un scientifique. Il a créé en 1989 le World Wide Web près de Genève, d'où les 3 W à chaque fois, pour faciliter le partage d'informations. Et sans lui, bon, il y avait un peu d'Internet, mais sans lui, il n'y aurait pas eu de site, pas de clic et surtout pas de vidéo de petit chat. Voilà, tu as 3 points de plus, ça te fait 6.
2: J'aurais bien voulu, moi, inventer Internet. Je serais milliardaire, vous vous rendez compte ?
1: Oh là là là.
2: Ah oui, bah forcément, le gars qui a inventé, là, le gars, là, la belle vie. Bon, notre ami Thomas. À 2 points, Thomas, on n'a pas encore joué le quiz à 3 points, donc on va voir comment ça va se passer. Je rappelle que t'habites à Noailles, c'est en Vendée, dans un petit village, vous êtes 40 avec Coralie, ta femme, et tes 2 enfants. Alors parlons un petit peu de cette rencontre avec Coralie, parce que c'est un tout petit village, et du coup tu l'as rencontrée dans ton village ?
4: Non, du tout. À l'époque, je travaillais sur le secteur de Luçon.
2: D'accord.
4: Donc, ville pas loin, donc non, on s'est connus comme ça, voilà. Par hasard, on va dire un peu avec des copains, quoi.
2: Ouais.
4: Grâce à des copains.
2: Bah, tu rentrais des 24 heures karting, donc j'imagine c'est un événement autour du karting, et t'as été avec des amis, elle était là-bas, si j'ai bien compris.
4: Retour, oui.
2: Ouais.
4: Retour des 24 heures, oui.
2: Et donc c'est là que les regards se sont croisés, nanana, quoi.
4: Voilà, exactement.
2: Et elle t'a accompagné à la fin de la soirée chez toi.
4: Voilà. Et puis, maintenant, ça fait 22 ans qu'on est ensemble.
2: Eh ben, c'est chouette parce que t'as tout juste 40 ans. Donc voilà, vous êtes rencontrés, vous aviez 17, 18 ans, 19 ans. C'était, début de l'âge adulte. Bon, dis-moi, tu as un côté un peu magique, un peu Harry Potter, toi. Il paraît que t'es presque sorcier. Raconte-moi ça.
4: Oui, j'arrive à trouver des canalisations d'eau dans le sol.
2: Et avec les fameuses baguettes en cuivre, là, qu'on utilise?
4: Oui, oui.
2: Donc on cherche de l'eau, donc tu repères toi les conduites d'eau, les puits et toutes les sources.
4: Mais avant de les casser avec les engins, ça peut rendre service.
2: Ben oui, mais c'est quand même un talon d'être, c'est ce qu'on appelle un sourcier, quoi.
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0: Le prochain rêve, duo de Grand Corps Malade et Stilto. Le premier sera en tournée dans toute la France à partir de janvier prochain. Première date à Toulouse, Bordeaux et Orléans. La seconde sera sur scène le dimanche 30 août. Ça, c'est bientôt à Fort-en-Seine, à Châlons-en-Champagne. Valérie Damidot et Eric Bastien sont toujours avec Thomas d'ici Loire-Océan et Hélène d'ici Berne-Bigorre. Hélène qui fait visiter des appartements pour son travail et qui se retrouve parfois dans de drôles situations.
1: Mon petit chaton, ah là là là là, ça m'a fait bien rire. Il paraît que t'es un petit peu notre Pierre Richard de la semaine. Il t'arrive toujours des aventures incroyables. Alors il paraît que une fois tu vas vendre une maison et puis tu vas avec un diagnostiqueur. Et puis il paraît que la maison elle était vide, sauf que tu tombes sur un monsieur et une dame. Hein, la dame elle part en courant. Et puis le monsieur discute un peu et puis on se rend compte de quoi avec ce monsieur.
2: On se rend compte que c'était sa maîtresse, en fait, c'était le fils du propriétaire qui n'avait rien à faire là et qui était venu avec sa maîtresse, enfant qui n'avait personne.
1: Se faire un petit 5 à 7. Voilà. Voilà. Du coup, quand même, parce que tu as quand même dit, mais parce qu'il a montré des photos de lui avec sa femme et toi, tu as quand même dit, mais dis-donc, elle a changé votre femme quand même, hein.
2: C'est bien, ben, elle a vachement changé.
1: Ben oui, il n'était pas trop gêné quand même.
2: Et il m'a expliqué après que c'était pas sa femme.
1: Bah oui, bah, il était un peu obligé là quand même. Ah, mais c'est bien, j'aime bien les gens comme ça qui croient que les maisons sont vides et qui vont faire des 5 à 7. Alors, mais c'est pas tout, parce que tu as quand même, il t'arrive des aventures incroyables. Tu vas donc visiter encore une maison et tu dis au client, bah écoutez, garez-vous sur le parking de Truffaut, il y a de la place. Ouais, et qu'est-ce qui s'est passé?
2: Mais quand on est revenu après la visite, ils avaient fermé le parking. Mais pour toute la nuit, du coup, ils n'ont pas pu récupérer leur voiture avant le lendemain matin.
3: C'est dommage.
1: C'est donc toi qui les as ramenés gentiment, en fait.
2: Ouais, ils étaient pas très contents quand même. Là, mais bon.
1: Maintenant, tu te renseignes quand tu dis aux gens de se garer sur les parkings, tu te renseignes avant.
2: Pour savoir. Ouais, mais non, je leur dis pas de se garer sur les parkings comme ça. De...
1: Bah oui, Truffaut, ça ferme. À un moment donné, c'est sûr que bon, voilà. Et on va partir sur une dernière anecdote avant de jouer. Hein. Et donc, toujours, hein, lors d'une visite, il y avait quand même des clients qui étaient obsédés par la pression de l'eau de la douche. Genre, comment ça fonctionne? J'ai pas envie d'être douché avec un petit filet d'eau. Et du coup, t'as même pas eu le temps de dire au gars, faites attention que le gars, il était déjà dans la douche. Qu'est-ce qui s'est passé?
2: Oui, mais en fait, là, dans cette maison, il y avait tellement de pression que la pomme de douche, elle s'est emballée et il n'arrivait pas à la récupérer, donc il est complètement trempé. Moi, j'ai dû monter dans le bac pour essayer d'attraper le pommeau et j'étais trempée aussi. Enfin bref, c'était la catastrophe.
3: On s'ennuie pas.
1: Hein. Non, mais c'est bien, j'adore. Mais comme ça, ils étaient contents de voir qu'ils avaient de la pression ou pas, hein? Non, mais parce que là...
2: Oui,
1: pour...
2: mais là, ils n'ont qu'un avis, c'est
1: ça. Ils ont acheté la maison ou pas?
2: Même pas.
1: Oh là là. Alors voilà. Alors il y a une maison avec de la pression et même pas ils. Oh là. Bon, allez. Allez, on va jouer. On va marquer 5 points de plus. Je sens que tu vas cartonner. Alors.
3: Bah, ça cartonne autant que pour vendre la maison.
1: Toujours ce côté désagréable de la personne. Alors, écoute bien. Je te mets une petite chanson. Le roi du monde, Johnny Hallyday.
3: C'est pas la plus connue, celle-là. Hein.
1: Non, mais ça parle de la paix. Et nous, on va parler de la paix, ma petite Hélène. Écoute bien, quel animal symbolise la paix? Quel animal symbolise la paix? Top chrono, 10 secondes.
2: Hélène
1: vite.
2: La colombe.
1: Oh. Bah, il était temps quand même, la colombe. Voilà. Dans la Bible, la colombe, ça symbolise l'Esprit Saint. Bon, ça apparaît vraiment comme signe de la paix, hein, parce qu'après le déluge avec Noé, il y a une colombe qui est descendue du ciel, comme ça, là, hop là. Voilà. Et puis c'est surtout Picasso qui l'a popularisé définitivement avec la célèbre colombe de la paix. Te voilà. Je peux finir?
3: Non, mais je chante du. Oui, tu peux, colombe de
1: oui
3: bien,
1: mais tu
3: Mathieu.
1: Peux me laisser dire qu'elle a 11 points. Merci beaucoup.
3: Non, dès qu'on ne peut pas parler de vos points, je vous interromps avec plaisir.
1: Ben non, on avait dit qu'on vous nous
3: coupiez. 11 points, c'est pas possible.
1: Voilà, on a dit que vous coupiez plus la parole.
3: Ah si, parce que vous marquez trop de points, c'est pas possible.
1: Allez.
3: Vous parlez de points, voilà. Alors Thomas, tu es près de Noailles, on l'a dit, t'habites en Vendée pour l'instant, t'as 5 points. Alors il t'est arrivé un petit truc au niveau des fleurs. Un jour, tu travaillais sur la charpente d'une jardinerie. Il y avait plein de fleurs et de plantes non vendues. C'est des chrysanthèmes d'ailleurs, on aime bien hein, les chrysanthèmes. Du coup, on t'a proposé d'en prendre un petit peu.
4: Oui, un petit peu.
3: Ouais. Ok, donc t'as fait quoi de ce joli bouquet?
4: Ben, j'ai voulu le ramener pour ma compagne et j'ai pas eu l'intelligence de le laisser sur le pare-brise pendant peut-être 7 heures de route ou 8 heures.
3: D'accord, sur le pare-brise du camion, de la pelleteuse, enfin de ton véhicule.
4: Non, du camion.
3: Donc, quand t'es arrivé chez toi,
4: Le bouquet était tout fané.
1: Ah oui. Bah oui, c'est-à-dire en plein soleil sur le pare-brise.
3: Les roses étaient mortes. Ta femme a fait la tête. Il paraît qu'Aurélie, t'es pas contente. Hein.
4: Bah, pas vraiment. J'ai cru que j'allais prendre le bouquet dans pleine tête, mais.
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0: Hey, good night, Jimmy Cliff sur votre radio ici. Allez, restez avec nous dans un instant. Nous sommes avec Agnès d'ici Paris, Île-de-France, comédienne qui a eu la chance de tourner avec une très grande actrice américaine, et Jérôme d'ici Occitanie qui réfléchira bien la prochaine fois qu'il voudra offrir un bouquet de fleurs à sa femme. À tout de suite avec Valérie Damido et Éric Bastien sur votre radio ici.
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2: Alors, il paraît que t'es comédienne, que t'as toujours été comédienne, mais que, voilà.
3: Voir les musiciens, voir les magiciens.
2: Oui.
3: Qui arrive,
2: oui. Hey, tu as été l'élève de Francis Huster.
4: Oui, j'essaie, disons, d'être toujours comédienne, mais oui, ça se passe bien.
2: Oui, bah c'est bien, on fait des petits jobs à côté.
4: Oui,
2: voilà.
4: Francis, ah oui.
2: Ah oui, t'as tourné avec Johnny Depp et Meryl Streep, excuse-nous.
4: Ah, oh, quelle chance, oui.
5: Il y a pire. Hein.
2: Ah bah, il y a pire, t'as tourné dans quoi avec Johnny Depp?
4: Julie and Julia.
2: Oh, et avec Meryl?
4: Dans Julie and Julia.
2: Ah, d'accord, ok, super, Julie and Julia. Le diable s'adjoint.
4: C'était vraiment une grande émotion de voir cette grande artiste, elle est extraordinaire.
2: Bah oui, elle est extraordinaire, elle est magnifique. Dans Le Diable s'habille en Prada, là, elle est super.
4: Oh,
2: oh
4: là là.
5: Il y a un film au cinéma, là, le 2, là.
2: Bah, c'est ce que je dis.
5: Ah, c'est ça.
2: Alors, il paraît que tu marches beaucoup, tu fais beaucoup de randonnées en Auvergne et t'adorerais faire Compostelle.
4: Oh, ça, merci Valérie, c'est quelque chose qui me tiendrait beaucoup à cœur.
2: Ah oui? Tu as envie de faire, bon, oui, un petit bout de Compostelle, parce que sinon tu pars 10 ans.
4: Bah oui, disons un peu pour le côté mystique, la spiritualité, c'est quelque chose qui est proche de moi, voilà.
2: Eh ben oui.
4: Ah, je me verrais bien accompagnée par Valérie Damido à Compostelle.
2: Oh, alors mon petit cœur, je t'adore. Mais alors,
5: vous n'allez pas aller loin. Hein.
2: On va pas aller loin, mon petit canard. Au premier restaurant sur la route, elle va s'arrêter, maman. C'est-à-dire, voilà.
5: Non, c'est la route du Saint-Nectaire.
2: Moi, c'est la route du Saint-Nectaire. Et...
4: Ah, d'accord.
2: Je peux le faire en poney, si tu veux. Voilà.
5: Pauvre poney.
2: Je serais toi, je fermerais bien physiquement ma bouche. Ma petite Agnès, je veux que tu marques ton premier point avec cette question vrai ou faux. Écoute, il y a une petite ambiance. Le générique d'apostrophe. Oh, Bernard Pivot, l'homme de ma vie. Alors, écoute bien. L'un des auteurs français contemporains les plus lus dans le monde, c'est Marc Lévy. Est-ce que c'est vrai ou est-ce que c'est faux?
4: Top prénom. Oui, c'est vrai.
2: Oh bah dis donc, on n'a même pas le temps de lancer le chrono, dis donc. Et oui, c'est une bonne réponse. Tu sais combien il a vendu de livres? 50 millions de livres. Ah bah, ça laisse rêveur, hein. On souhaite que Fabien, il en vende autant. Alors, il est suivi de près par Guillaume Musso, mais c'est Marc Lévy qui s'exporte le mieux. Premier point pour Agnès.
5: Jérôme qui... Est-ce qu'il a des points, Jérôme?
2: J'ai il en a un.
5: Ah, il a déjà un point,
6: oui.
5: Jérôme.
2: Ce qui est bien, c'est qu'il...
5: J'ai pas du tout suivi les points de Jérôme. C'est pas pour ça. Donc, Jérôme qui est livreur, qui livre des colis, qui s'est absenté, voilà, quelques instants pour jouer avec nous. Ouais. Oh, qui avait envie d'être policier quand il était petit. Ah oui, j'adore ça. On a joué avec ce titre. Il est reconnu.
2: Bah, Starsky Hutch.
5: Bien sûr. Tu voulais être plutôt Starsky ou plutôt Hutch, là, du coup? Le brun ou le blond?
6: Guy Bonchio, non?
2: Ah ouais, mais c'est le meilleur rôle.
5: Le lieutenant aussi était pas mal. Je sais pas comment il s'appelait, le lieutenant.
2: Ah non, moi c'est Guy Bonchio, le mec, il a des bagnoles de
5: Guy.
2: Bah oui.
5: Ah, mais c'était une balance quand même, Guy Bonchio.
2: Ouais, mais bon, il a des manteaux de fourrure. Il a, bon, allez.
5: C'est une balance quand même. Bon, pas trop de sport, tu vas pouvoir faire Compostelle avec Valérie, du coup.
2: Bien sûr.
5: Parce que dans ta vie, le sport, voilà, c'est qu'un mot. Par contre, tu sais bricoler. Ouais. Il y a une bonne chose, ça. Il sait bricoler.
6: Oui.
2: Tu bricoles quoi, par exemple? Tu peins, tu maroufles?
6: Ouais, je peins, je jardine, j'ai fait la tapisserie, la toile de verre, le sol.
2: Oh, bah, dis donc.
5: Ouais, non, il sait tout faire. Ah, il sait même cuisiner. Vous savez ce que c'est, sa spécialité? Fabien, je suis sûr qu'il adore. C'est la tarte aux pommes. Même la tarte aux pommes?
7: Ah oui, oui. Avec une glace dessus.
2: Bah, oui, voilà. Ah, oui.
5: Avec de la chantilly dessus. Moi, j'aurais de la chantilly sur la tarte aux pommes.
2: Ah, écoutez, je vous ferai une tarte aux pommes avec la pâte sablée. C'est ma petite spécialité. Ah, allez.
5: Bah, oui. Il aime les spaghettis bolognaises et il sait faire la viande en sauce. C'est un ami, ça, Jérôme. Je suis content de jouer avec toi.
6: Ah, oui.
5: Jouons. Pour un point de plus avec cet extrait des Kids United.
8: Le jus d'orange, c'est vraiment trop bon. Quand je le bois, ça me donne des frissons. Le jus d'orange.
5: Ça, c'est les Kids United. Je savais pas qu'ils faisaient du bricolage. Bricole en même temps qu'ils chantent.
2: Je sais même plus quoi dire. Vas-y, pose ta question parce que.
5: Je savais pas qu'ils
2: bricolent. La régie est effondrée.
5: T'as remis l'extrait. Ils bricolent, les gars.
2: Fabien, il est en train de prendre des notes pour un personnage ridicule dans son propre film.
5: Il m'a refoulé une sorte de. Ah, c'est des percussions avec des cuillères, on me dit. D'accord. À Singapour.
2: À Singapour.
5: À Singapour. Un Français à risque la prison pour avoir léché la paille d'une brique de jus d'orange. Vrai ou faux? Top chrono, 5 secondes.
6: Je dirais vrai.
5: Il a léché la paille d'une brique de jus d'orange. Est-ce que c'est vrai ou faux?
2: Oh.
5: Bah non, c'est vrai. Eh ouais, c'est vrai, un Français. Alors, il a 18 ans, il était inculpé après s'être filmé en train de faire ce que je vous ai dit.
2: Ouais.
5: Il est poursuivi pour atteinte à l'hygiène et dégradation des infractions prises très au sérieux dans ce pays. Donc, à Singapour.
9: Oh là là.
5: Sérieux, hein. Ne le fais pas.
2: Ah, non,
9: c'est... aller,
2: Non, on va pas y aller.
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1: La liste de Rose, merci d'avoir passé cette heure avec Valérie Damido et Eric Bastien. Ensuite, des meilleurs moments d'Otaquet demain avec des histoires alors de ski, de forêt, de Dark Vador. Il y aura aussi un truc avec des piqûres à l'armée, sincèrement je vous le souhaite pas, un doudou et du quiz musical, on va bien s'amuser, à demain. Au taquet avec Valérie Damido, Eric Bastien et nos super candidats, c'est tous les jours pour bien commencer la journée et aussi à midi avec les meilleurs moments de la saison. Restez avec nous à suivre ici dès 5h sur votre radio ici.

0: Il ne rentre pas ce soir, Eddie Mitchell sur votre radio ici.
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0: Bonjour à toutes et à tous, j'espère que vous allez bien, que la nuit s'est bien passée. Ce matin, l'équipe d'ici dès 5h, c'est Emma à la technique, Saveria au standard, Elmine à la rédaction en chef et Valentine Lottès aux infos. Bonjour Valentine.
2: Bonjour Catherine, bonjour à tous.
0: Et une question ce matin, à quel point nos agriculteurs ont-ils souffert cet été?
2: La sécheresse dévastatrice pour les cultures comme pour les élevages, c'est l'info du jour dans une demi-heure. Alors que la ministre de l'Agriculture recensera avec chaque préfet aujourd'hui les dégâts. Nous sommes aussi au Népal ce matin où un tsunami dévastateur a tout emporté. 80 Français sont actuellement sur place.
0: Le coût de l'électricité est un vrai sujet dans un budget. À 5h10, Valère Correa s'intéresse aux offres d'électricité dynamique pour savoir si cela vaut le coup ou pas. Elle, c'est sûr qu'elle vaut le coup. 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
0: Très bon début de journée avec votre radio ici, jeudi 27 août, il est 5h. Le journal Valentine Lottès. Et à la une, cette voiture qui fonce dans la foule à Caen.
2: Un mort et 10 blessés, dont 7 sont dans un état grave. La scène s'est produite aux alentours de 22h15 hier soir devant la gare de la ville.
4: J'ai entendu des bruits de pneus, des crissements de pneus avec beaucoup de sirènes de police après. Donc, vu qu'on est à côté, on est venu voir. Après, on nous a raconté comme quoi il y avait quelqu'un qui s'était embrouillé dans un bar avec un groupe de personnes et qui aurait foncé avec sa voiture dans un abribus.
2: Au volant, un jeune homme, désormais entre les mains de la police. Reste à comprendre, Didier Charpin, la raison de son geste.
5: Selon les premiers éléments d'enquête, le caractère intentionnel ne fait aucun doute. La scène a été filmée par les caméras de vidéoprotection. Le conducteur a emprunté une voie réservée au transport en commun avant de volontairement faucher les victimes. Puis, il s'est échappé à vive allure, mais la police municipale a pu suivre cette fuite, toujours grâce au réseau de caméras. Elle a transmis aux services de police et de gendarmerie l'immatriculation et le signalement de la voiture, mais également la direction suivie par le conducteur. Le fuyard a été interpellé à une vingtaine de kilomètres de la gare de Caen, dans le secteur de Ouistreham. Il s'agit d'un Russe de 26 ans, uniquement connu pour des délits routiers, mais pas suivi par les services de renseignement français. Aucune thèse n'est formellement exclue, mais celle d'une vengeance après une bagarre semble privilégiée. Le parquet a annoncé l'ouverture d'une enquête pour assassinat.
2: Et au vu de la violence de la scène, une cellule psychologique a été immédiatement ouverte par le SAMU pour prendre en charge les témoins. Des grêlons de plusieurs centimètres, un blessé en Charente maritime et des arbres déracinés par la violence des orages hier soir à l'ouest de la France. Il se décale désormais à l'est. La météo se déchaîne après un été brûlant et une sécheresse dévastatrice dans les exploitations. La ministre de l'Agriculture fera le point justement aujourd'hui des pertes agricoles avec l'ensemble des préfets de France pour adapter son plan de soutien. Mais ce n'est rien à côté de ce monstre de boue et de glace au Népal. Un véritable tsunami au cœur de l'Himalaya où se trouve en ce moment, 80 Français dont nous sommes encore sans nouvelles ce matin. Selon un tout dernier bilan, au moins 165 morts et les secours sont à la recherche de plus de 550 disparus, dont une très grande majorité de touristes. Tous emportés, raconte Tabin Drachesta, guide sur place par cette vague à plus de 150 km/h.
6: C'est énormément de dégâts. La vague de l'inondation était plus de 100 mètres. Donc, il a détruit beaucoup, beaucoup de choses. Donc, c'était difficile. Ils n'ont pas trouvé des gens qui sont vivants, quoi. C'est terrible, c'est pas normal. Et c'est triste pour le Népal. Tous les 10 ans, nous devons vivre avec une situation catastrophique.
2: Le réchauffement climatique rend la montagne de plus en plus fragile. À l'origine de la catastrophe, l'effondrement d'un glacier, la Terre en a tremblé. L'Institut d'études géologiques des États-Unis a enregistré un séisme de magnitude 5,2 après sa chute.
0: Valentine, de l'espoir pour les malades du cancer du pancréas.
2: L'un des plus mortels, un traitement prometteur est approuvé ce matin par les autorités sanitaires américaines. Le RASONC, il ne guérit pas le cancer, mais allonge, selon les cancérologues, jusqu'à deux fois plus plus longtemps la durée de vie des patients.
0: 5h04, le coup d'envoi de la Ligue des champions de foot est donné ce soir.
2: Et ce sera sans l'Olympique lyonnais, battu hier soir en barrage par les Turcs de Fenerbahçe, mais avec Lens, Lille et Paris, 36 équipes qualifiées au total. Place au tirage pour la phase de Ligue à 18h. Et puis les Bleus du basket disputent leur avenir en Coupe du Monde ce soir. Premier match de qualification des Français à Paris, à l'Accor Arena de Bercy, Xavier Monferrand, là où les Bleus ont affronté les États-Unis en finale des Jeux il y a 2 ans.
3: Des salles de basket, Victor Wembanyama a beau en avoir visité des dizaines, celle-là, elle a une place à part.
7: Ça fait plaisir avant tout de jouer à Paris. Après Bercy, pour moi c'est évident, c'est ancré dans ma mémoire comme la salle de l'équipe de France où j'ai déjà vu des matchs et j'en ai maintenant joué en pro. Donc oui, j'ai effectivement une certaine attache affective avec cette salle.
3: Bercy, c'est un peu son jardin. Wemby y a joué avec Levallois, puis avec les Bleus au JO de Paris et avec les Spurs en janvier 2025. Mais il a besoin de reprendre ses marques.
7: La salle est tellement différente, elle est méconnaissable. Tout l'éclairage, les tribunes, le terrain, on dirait toute autre salle. Mais on verra quand il y aura les fans.
3: Les fans, ils sont là pour lui. La Wemba mania ne faiblit pas, à en croire son sélectionneur chez les Bleus, Freddy Fautoux.
8: On le sort déjà dans la vie à l'hôtel, il y a des gens qui attendent. De toute façon, on le sait, Victor aujourd'hui, c'est une star mondiale, au moins dans le basket, si ce n'est plus. Il va falloir s'habituer à vivre avec et savoir adapter les choses pour lui rendre et nous rendre la vie plus facile.
3: Et Victor Wembanyama aime tellement Bercy qu'il sera de retour le 14 janvier pour un nouveau match de NBA avec son équipe des Spurs de San Antonio.
2: France-Slovénie, le premier match de qualification des Bleus pour la Coupe du Monde de basket l'an prochain, c'est à 20h30 ce soir. La météo, Catherine.
0: Alors ce matin, le temps est couvert partout en France avec des orages et de la pluie dans le Puy-de-Dôme, l'Allier, l'Hérault, les Ardennes et une très grande partie des Hauts-de-France. Seule la Corse sera sous les éclaircies. Pour les températures, ce matin, Rouen, Nantes, 21 degrés, Paris, 23, Bordeaux, Vichy, Belfort, 24, Perpignan, 27. Cet après-midi, les orages vont se généraliser sur les deux tiers du pays. Météo France prévoit des risques de grêle vers Alençon, Rennes, Vichy, Aurillac et Chalon-sur-Saône. Une vigilance orange aux orages est prévue également dans 6 départements, la Côte d'Or, Saône-et-Loire, Allier, Loire, Puy-de-Dôme et Cantal. Pour les températures cet après-midi, le thermomètre sera en hausse jusqu'à 28 dans la moitié nord et 36 notamment en Corse dans la moitié sud. Et puis demain, le ciel devrait être plus calme mais pas moins pluvieux.
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0: Vivre ou survivre, Daniel Balavoine sur votre radio ici, 5h07.

0: Vivre ou survivre, Daniel Balavoine sur votre radio ici, 5h10, bon réveil.
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0: Alors Valentine, le week-end dernier, le record du 100 mètres du Usain Bolt a été battu.
2: C'est pas vrai.
0: Mais par un robot.
2: Ah d'accord.
0: À Pékin avaient lieu les World Robot Games. Des dizaines d'humanoïdes et leurs opérateurs humains ont investi la patinoire olympique de Pékin pour participer à des épreuves allant de l'athlétisme à la boxe, en passant par le football et les arts martiaux. Chang Gong Ultra, c'est le nom de cette humanoïde rouge, a terminé le sprint en 9 secondes 39, surpassant le temps de Bolt qui était de 9,58 établi en 2009. Mais par contre, il a ensuite terminé sa course dans les protections puisqu'il n'est pas arrivé à s'arrêter.
2: Oui, Usain Bolt là est plus fort, on est d'accord.
0: C'est ça, exactement. Des centaines de spectateurs ont assisté à l'événement. Les progrès fulgurants donc de la technologie, mais aussi de ses dangers. On en parle ce matin, Valentine.
2: Oui, à 5 jours de la rentrée des classes, l'éducation nationale subit toujours les conséquences du piratage informatique de sa base de données. Reportage avec des professeurs empêchés de préparer leur rentrée dans quelques minutes.
0: Et puis d'ici 5h30, pour la musique, on aura Michael Jackson. Remember the time, Michael Jackson. 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Lui, il marche au bon plan. C'est Valère Coréard et il nous en fait profiter tous les jours sur votre radio ici. Bonjour Valère Coréard, chaque jour avec vous un bon plan pour notre pouvoir d'achat. Aujourd'hui, vous vouliez nous parler électricité.
3: Et vous proposez de faire le point sur ce qu'on appelle les offres d'électricité dynamique. Vous en avez peut-être entendu parler, vous hésitez à sauter le pas, voici de quoi faire votre choix de manière éclairée. Le médiateur national de l'énergie explique bien de quoi on parle sur son site. Une offre dynamique repose sur un tarif du kilowattheure qui évolue toutes les heures, en fonction des marchés de gros. Le fournisseur est tenu de communiquer quotidiennement le prix horaire via une application, un courriel ou son site internet. Je peux déplacer certaines consommations, chauffage, lave-linge, voiture électrique, vers les heures où le prix est plus bas et éviter celles où le prix est élevé. En cas de variation importante du prix, le fournisseur doit m'en avertir, mais il n'est pas obligé de définir un prix plafond. Donc en résumé, les tarifs changent chaque jour, chaque heure. Parfois c'est très bas, mais parfois c'est aussi très haut.
0: Cela peut donc être intéressant si on adapte ses usages en permanence.
3: Oui, car on est sur des offres volatiles. Vous allez recevoir le lundi les tarifs du mardi, heure par heure, pour dupliquer les prix de gros. Ce qui veut dire que sur certains créneaux, ce sera très intéressant, mais que cela pourra aussi flamber. Et vous pouvez vous retrouver coincé sur d'autres créneaux. On peut donc faire de grosses économies, mais pour autant, vous changez complètement votre rapport à la consommation d'énergie. Les opérateurs qui sont sur ce marché sont au nombre de 2 en France. Il y a Sobri et Franck. Ils avancent une économie annuelle moyenne entre 3 et 400 euros. Mais attention, cela a un prix. S'adapter aux fluctuations. Consommer autant l'été que l'hiver, si vous vous chauffez à l'électrique par exemple, ça ne vous correspond probablement pas. Est-ce que vous connaissiez ce type d'offre? Vous en pensez quoi des offres d'électricité dynamique? Mon mail, c'est parisilleséconomies@radiofrance.com.
0: Merci Valère Coréard. 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Et puis demain, Valère nous donnera un bon plan pour manger au restaurant sans se ruiner sur votre radio ici.
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0: 14, Valentine, une rentrée des classes compliquée s'annonce cette année.
2: La faute au piratage informatique à l'éducation nationale. L'intrusion dans la base de données fin juillet se fait encore sentir sur le réseau, en particulier dans les académies de Toulouse et de Nantes, Noémie Bonin, où les outils numériques sont toujours suspendus.
5: Le constat est simple pour ce professeur d'anglais remplaçant en Loire-Atlantique.
6: Je ne peux rien faire. Ma messagerie académique ne fonctionne pas. Les applications professionnelles ne fonctionnent pas. Rien n'est accessible.
5: Le problème pour Julien Martin, également délégué syndical du SNES, c'est qu'il attend, comme chaque année, son lieu d'affectation. Mais sans messagerie, le dialogue avec le rectorat est bien difficile. Une cellule spéciale communique par téléphone, sauf qu'elle est submergée. L'enseignant craint de gros retards dans les attributions.
6: Il y aura beaucoup d'enseignants qui vont manquer. Plusieurs par établissement, oui, ça c'est une certitude.
5: Il y a aussi des inquiétudes sur la paye de certains stagiaires, contractuels et surveillants. Les rectorats concernés affirment que c'est leur priorité. Du côté des chefs d'établissement, on gère cette situation inédite comme on peut.
7: On va faire la rentrée. Par contre, il y aura ce qu'on appelle une rentrée en mode dégradé. Clairement, c'est une situation de crise.
5: Pour échanger malgré tout avec son équipe et les familles, Yvan Manac, proviseur d'un lycée près de Toulouse et représentant du SNP2N, passe par des affiches papier et des messages WhatsApp. Mais selon lui, il faudra tirer des leçons de cette cyberattaque.
7: Tout le monde est sur le pont, on fait face. Par contre, il faudra bien qu'à un moment, notre institution rende des comptes. On s'interroge franchement sur le peu de moyens qui ont été mis pour la sécurisation des bases de données.
5: Le ministère de l'Éducation a lancé un audit et une mission flash sur la sécurité informatique.
2: L'ampleur des données compromises n'a pas encore été précisée par l'Éducation nationale, mais le groupe de pirates Zero Bytes parle de millions d'élèves concernés, de dizaines de milliers d'enseignants. Les hackers se disent en possession de leurs numéros de téléphone, adresse mail et postales, parfois jusqu'aux années 2000.
0: 5h16, à suivre les coulisses télé de Patrice Gascoigne. Ce matin, Nathalie Renoux fête ses 20 ans de journal télévisé. Et oui, déjà, on a l'habitude de la voir sur notre petit écran et ça fait déjà 20 ans. Mais pour le moment, Michael Jackson, Remember the Time, sur votre radio ici.

Michael Jackson dans la playlist d'ici Remember the Time. Bon réveil et puis bon anniversaire si vous êtes né un 27 août, comme les comédiennes Gwendoline Hamon, que vous pouvez voir notamment dans la série Cassandre. Elle a 56 ans aujourd'hui. C'est aussi l'anniversaire de l'actrice américaine Chandra Wilson, connue pour son rôle du docteur Miranda Bellet dans la série Grey's Anatomy. Elle est là depuis le début, depuis plus de 20 ans. Elle a 57 ans. C'est aussi l'anniversaire du créateur de mode Tom Ford, 65 ans. Et puis en ce 27 août, nous avons une pensée pour Cesaria Evora qui aurait eu 85 ans aujourd'hui.

0: Ça fait toujours du bien d'écouter du Césaria Évora, Sodad. Bonne fête aux Monique, Mona et Monica qui nous écoutent. Et puis, est-ce que vous regardez le journal télévisé? Si oui, le visage de Nathalie Renoux ne vous est pas étranger. Et pour cause, elle présente le journal télé depuis de nombreuses années. Et on en parle maintenant avec Patrice Gascoigne sur votre radio ici.
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0: Bonjour Patrice Gascoigne, aujourd'hui dans Coulisses TV, Patrice, vous êtes partie à la rencontre d'un des visages de l'info et du magazine sur M6. Elle fête ses 20 ans de JT.
3: Du lundi au vendredi à 12h45 sur M6, vous entendez ce générique suivi de ce bonjour.
4: Bonjour à toutes et à tous et bienvenue.

0: dans votre journal.
1: Ce bonjour, c'est celui de Nathalie Renoux, originaire d'Angers. Elle est devenue l'un des visages emblématiques de l'info sur M6. D'ailleurs, en cette fin août 2026, elle fête ses 20 ans aux commandes d'un JT de M6. Elle présente le 12h45 du lundi au vendredi. Alors, j'ai passé un coup de téléphone à Nathalie Renoux pour lui demander comment s'était-elle retrouvée aux commandes des JT de M6. Et vous allez voir que cette arrivée est liée à une autre star féminine de l'info. On écoute Nathalie Renoux.
2: Alors, ça s'est passé finalement assez simplement. On m'a contactée, moi je présentais sur une chaîne d'information LCI qui était la seule chaîne d'information existante à l'époque, et qui était donc un vivier de présentateurs, évidemment, puisqu'on avait l'habitude, on présentait des journaux toutes les demi-heures. Et quand Anne-Sophie Lapix, qui présentait à l'époque le 12-50, quittait M6, ils ont cherché une présentatrice pour la remplacer. Et finalement, dans cette catégorie d'âge, avec cette expérience-là, ils ont regardé autour d'eux et il n'y avait pas tant de monde que ça, j'en faisais partie. Du coup, ça s'est fait assez naturellement. Moi, je n'ai pas passé de casting puisque j'étais déjà à l'antenne. Donc, mon travail, ils pouvaient le voir chaque jour.
1: Nathalie Renoux, est-ce qu'on vous a dit « fais-nous du Lapix » puisque vous la remplaciez ?
2: Absolument pas. On ne m'a pas dit ça. Et heureusement, d'ailleurs, on se connaît très bien avec Anne-Sophie. On a fait toutes nos études ensemble. On était à Sciences Po à Bordeaux ensemble. On était au CFJ, l'école de journalisme, ensemble. Mais de toute façon, je pense qu'un présentateur, on ne peut pas lui demander de faire ce que fait son voisin. Chacun arrive avec sa personnalité, sa façon de présenter les choses, sa façon de penser. Et on ne m'a pas demandé ça, non. Je crois qu'on m'a demandé, et c'est là, vraiment, le passage entre LCI et M6, j'ai senti que j'avais pris de la maturité. C'est que quand je suis arrivée à M6, j'ai senti que les gens à la rédaction comptaient sur l'expérience que j'avais acquise lors de mes années LCI pour apporter des choses à cette rédaction.
1: Les secrets de l'arrivée de Nathalie Renoux sur M6, c'était il y a 20 ans. Elle est aux commandes du 12-45 de M6 du lundi au vendredi. Quant à nous, on se retrouve tous les jours ici pour les coulisses télé.
3: 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Merci Patrice Gaspoint. Et donc à demain pour d'autres coulisses télé. Il y a des expressions que l'on connaît et on ne sait pas vraiment d'où elles viennent, ni même si elles ont été véritablement prononcées un jour dans un contexte particulier. Dans quelques instants, Stéphane Baird fait le point sur l'une d'elles qui aurait été prononcée par un corsaire français. C'est après Mylène Farmer.

0: Mylène Farmer, dans la bande-son de votre radio ici, c'est à qui le tour? 5h27, chaque jour, avec ici un petit peu d'histoire avant l'actu, avec Stéphane Bern. Et ce matin, on voyage au temps où un corsaire français a peut-être signé la meilleure punchline, la plus célèbre de l'histoire maritime.
1: Chacun se bat pour ce qui lui manque. La phrase est légendaire. Le problème, c'est qu'on ne sait pas vraiment si quelqu'un l'a réellement prononcée un jour. Saint-Malo, fin du XVIIe siècle. Le port sent le goudron, le sel et la poudre à canon. Ici, les corsaires sont des célébrités locales. Ces marins, autorisés par le roi à attaquer les navires ennemis et à garder une part du butin, mènent une guerre privée avec tampon officiel. Le seul métier où le pillage figure dans la fiche de poste.
2: Alors vous êtes pour ce pillage, bravo.
1: Parmi eux, René Duguay-Trouin, fils d'armateur malouin, marin brillant, terreur des flottes anglaises et hollandaises, Louis XIV l'adore. À l'époque, c'est un peu la rockstar locale, mais avec davantage de canons que de guitares. Un jour, un aristocrate lui lance « Vous autres, vous vous battez pour l'argent. Nous, gentilshommes, nous nous battons pour l'honneur. »
3: « C'est honteux !»
1: Et le corsaire de répondre tranquillement « Chacun se bat pour ce qui lui manque. » Boum, boulet de canon verbal. Touché, coulé. La phrase devient célèbre. L'histoire raconte qu'un siècle plus tard, un autre corsaire, Robert Surcouf, la reprend presque mot pour mot face à un officier anglais qui critique les Français obsédés par l'argent, quand les Britanniques, eux, ne se battraient que pour l'honneur. Apparemment, à l'époque, les corsaires ne pillaient pas seulement les trésors, mais aussi les punchlines.
4: Il a de l'éloquence, hein ? Il est smart, n'est-ce pas ?
1: Problème, les historiens n'ont jamais trouvé de preuves solides de ces échanges. La phrase surgit surtout au XIXe siècle dans des recueils d'anecdotes où l'on adore inventer des bons mots aux héros français. Comme souvent, la légende est plus célèbre que les faits. Même inventée, la punchline est redoutablement efficace. Et contrairement à bien des navires de l'époque, elle a traversé des siècles sans jamais prendre l'eau.
0: Merci Stéphane Bern pour ce voyage dans le temps. Demain, autre voyage, nous prendrons la direction du sud Ariège en 1827 pour une révolte de paysans. À suivre l'info du jour, il sera question des pertes agricoles dues à la sécheresse de cet été. 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Il est 5h30, toute l'actualité en France et dans le monde avec le 90 secondes. C'est avec vous, Valentine Letess.
5: Où sont les 80 Français actuellement au Népal? L'inquiétude grandit au lendemain d'un tsunami terrifiant. Une vague de boue gigantesque au cœur de l'Himalaya. Au moins 165 morts, plus de 550 disparus pour la très grande majorité des touristes. Un homme fonce en voiture sur la foule à Caen. Un mort et 10 blessés hier soir. 7 dans un état grave, selon nos informations. Le conducteur en fuite a finalement été arrêté par la police près de Ouistreham, à une trentaine de kilomètres. Plus de 200 élus de France réclament une primaire de la droite et du centre pour désigner un seul candidat à la présidentielle. Sans quoi, selon les signataires de cette tribune dans le Figaro, le centre-droit ne sera pas présent au second tour de l'élection. Ressenti, je cite, comme un tremblement de terre par les salariés, Sodexo annonce la suppression de plus d'un millier d'emplois en France. Pour rester compétitif, explique le groupe de restauration collective, inacceptable pour la CGT, Sodexo affiche encore une croissance de son chiffre d'affaires, selon le syndicat. Aux portes de la Ligue des Champions, l'Olympique Lyonnais échoue une nouvelle fois à se qualifier. Battu hier soir par les Turcs de Fenerbahçe, c'est désormais l'heure du tirage au sort de la phase de Ligue. 36 équipes en compétition, dont Paris, Lens et Lille. Après la formidable éclipse de soleil du mois d'août, une éclipse de lune la nuit prochaine. La Terre sera exactement entre le soleil et la lune à partir de 4h30 du matin. Notre satellite sera donc plongé dans l'ombre de notre planète.
0: Et l'info du jour, Valentine, c'est un état des lieux de toutes les pertes agricoles.
5: Territoire par territoire, tous les préfets de France feront le point cet après-midi avec Annie Genevard, la ministre de l'Agriculture, pour calibrer un plan précis et massif de soutien aux exploitants victimes d'une sécheresse record, comme Antoine, maraîcher bio à Terrasson en Dordogne. Ces champs, Alexandre Alves, se sont littéralement transformés en barbecue cet été. Ces légumes ont grillé en pleine terre.
2: Antoine fait le tour de ses cultures.
3: Attendez.
2: La terre est marron clair, toute sèche.
3: Là, il devait y avoir 4 rangs de haricots verts qui sont tous grillés. Du coup, j'ai tout perdu de la culture. Je suis installé depuis 2013 et j'ai jamais vu ça.
2: Contrairement à d'autres agriculteurs, cet été, il avait le droit d'arroser. Ça n'a pas suffi.
3: 42, 43, mais même jusqu'à presque 45. Ça a du mal à prendre. Hein.
2: Ces butternuts ont quand même poussé. Mais ils sont tout petits.
3: Là, celle-là, elle fait 5 cm. Ça, c'est invendable, ça. Alors, elle devrait faire 10-15 cm.
2: Il avance vers sa serre qu'il a couvert de chaux tout l'été.
3: Elles étaient blanchies à fond. Quand il fait 42 pendant 2 mois, ça change rien.
2: Au moins un tiers de ces tomates ont pourri.
3: 5 ou 600 qui valent plus rien. Hein. C'est grillé, c'est marron. Du coup, elles font le cul noir, c'est mort.
2: Il a aussi perdu un tiers de ses choux et la moitié de ses salades.
3: On en a perdu au moins 4 ou 5 000. Tout ce qu'on a perdu au printemps et l'été, ça ne se rattrapera jamais. Au moins 30% sur la saison.
2: Normalement, il vend ses légumes dans une boutique à Terrasson et sur le marché de Brive. Cet été, il n'a pas assez de légumes et comme il refuse d'augmenter les prix, il arrête le marché.
3: Ça fait 3 fois qu'on zappe, on n'avait pas le choix. Y aller pour faire 150 euros, ça vaut pas le coup. Louper autant de marchés à Brive, c'était la première année. Ouais.
2: Samedi, c'est le marché à Brive et Antoine ne sait toujours pas s'il aura assez pour y aller.
5: Et sur les étals, comme en rayon, habituez-vous dès maintenant à des fruits et légumes plus petits. Les patrons de la grande distribution préviennent. Celui de la coopérative U, par exemple, indique un assouplissement de ses cahiers des charges pour accepter à la vente des produits plus petits ou considérés comme moches. Et il n'y aura pas des quantités tout le temps et sur tous les produits.
0: Merci Valentine. La météo ce matin, c'est couvert partout en France avec des orages et de la pluie dans le Puy-de-Dôme, l'Allier, l'Hérault, les Ardennes et une grande partie des Hauts-de-France. Seule la Corse aura quelques éclaircies. Pour les températures, ce matin, vous êtes à Brest, 19 degrés. Lille, 21. Strasbourg, La Rochelle, Bourges, 22. Paris, Metz, 23. Toulouse, 25. Nice, 27. Et puis sur la page Facebook, Stéphane, qui est à Mulhouse, relève 17 degrés ce matin, tout comme Christian, qui est à Morzine. De son côté, Marie-Pierre, au Breuil de Salon-la-Tour, en Corrèze, elle a 20 degrés. Et puis, Dominette, à Cormontreuil aussi, à 20 degrés, avec un temps très lourd. Quant à Vladimir, il est à Villefranche-sur-Mer, il a déjà 25 degrés. Cet après-midi, ça va gronder dans le ciel, tout comme hier soir et cette nuit. Il y a eu de gros orages et de grosses chutes de pluie. Seule la Provence, Alpes, Côte d'Azur et la Corse devraient être épargnées cet après-midi. Attention au risque de grêle annoncé par Météo France en Pays de la Loire et en Bourgogne-Franche-Comté notamment, mais pas seulement. Une vigilance orange aux orages est prévue dans 6 départements cet après-midi. Saône-et-Loire, Allier, Côte d'Or, Loire, Puy-de-Dôme et Cantal, faites attention si vous êtes dans ces départements. Pour les températures, eh ben elles seront en hausse cet après-midi, entre 21 et 28 degrés sur la moitié nord, entre 26 et 36. Alors 36, ce sera surtout en Corse, hein, dans la moitié sud. Et puis demain, ça devrait être un petit peu plus calme, le ciel devrait se dégager, mais il y aura quand même quelques averses et quelques pluies ici ou là.
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0: Bienvenue si vous nous rejoignez. Un thé, un café et Renaud pour bien commencer votre journée sur votre radio ici.

0: Miss Maggie Renaud sur votre radio ici à 5h40.
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0: Est-ce que vous faites partie d'une association? Est-ce que vous faites un petit peu de bénévolat? Est-ce que vous investissez auprès des autres? Valentine, vous faites un peu de bénévolat?
2: Oh, j'en ai fait un petit peu. J'ai fait de la sécurité dans un festival de musique. Bah, mais écoutez, c'est du bénévolat.
0: C'est du temps pour les autres, effectivement. Et vous, est-ce que vous faites du bénévolat peut-être dans le milieu sportif, culturel, solidaire, de l'aide aux devoirs, par exemple? Vous organisez peut-être une collecte solidaire, vous participez à des actions pour l'environnement. Venez partager avec nous votre engagement. 0810 055 056. Venez parler de votre association. Si vous avez un appel à bénévoles, allez, profitons-en. 0810 055 056. Appelez-nous maintenant et on en parle juste avant 6h. Et puis, bah, c'est la rentrée. Bientôt, les enfants retournent à l'école et les avis de taxes foncières arrivent, Valentine.
2: Et là aussi, vous pouvez être victime d'une arnaque. Faites attention aux mails prétendument de l'administration fiscale que vous recevez à ce sujet. Audrazo vous explique pourquoi dans quelques minutes. Sa chronique, c'est pas vrai.
0: Ensuite, nous profiterons de Zaz pour la musique.
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0: Une des dernières chansons de Zaz, c'est Mon sourire. Et peut-être que Alain, qui est avec nous ce matin, a le sourire. Bonjour Alain.
2: Bonjour Alain.
4: Oui, bonjour Catherine. Je crois que c'est.
0: Et Valentine.
4: J'ai le sourire parce que. Pardon, excusez-moi. Oui, eh ben écoutez, c'est fort bien parce que je me lève assez tôt.
0: Et pourquoi puis, vous levez si tôt, Alain? Alain, pourquoi vous levez si tôt?
4: Alors, à la fois, j'aime bien lire, j'aime bien écrire. Je suis en train justement d'élaborer des choses, qui par un roman et tout. Je me lance et tout. Donc,
0: et alors, est-ce que je peux vous demander d'appeler deux personnages avec nos prénoms, Valentine et Catherine?
4: Deux personnages.
2: Vous l'avez scotché, Catherine.
0: C'est ça. Vous écrivez un roman, c'est ça, Alain?
4: Oui, Catherine de Médicis, par exemple.
0: Ah, bah, si vous voulez, pourquoi
4: la
0: pas.
4: La maman d'Henri IV, je crois.
0: Pourquoi
4: et
0: pas
4: puis, Valentine, c'est ça.
2: Ça va être plus dur, hein. Vous pouvez, pouvez vous inspirer de
4: Valentine,
2: la peinture.
4: Bah, ma voisine exceptionnellement belle de palier.
2: Ah, bah, écoutez, ça me va très bien.
0: Alain, vous avez mis le sourire à Valentine ce matin, Alain. Merci beaucoup.
4: Ah bah, écoutez, il le faut, hein, puisqu'il y a eu Miss Maggie, et c'est vrai que, pour parler 10 secondes de ça, c'est qu'il y a beaucoup d'hommes qui, malheureusement, se mettent en guerre et tout, mon territoire, ma bagnole, mon truc. Bon, alors, heureusement qu'il y a à la fois des humoristes comme Foresti qui, des fois, les remettent en place.
0: Ah, Florence Foresti, la reine.
2: Des femmes de caractère.
0: Ah. Évidemment. Merci, Alain, de nous avoir appelés. Vous avez évidemment gagné la petite radio portative que vous pouvez emmener partout, dans la cuisine, dans le salon, la salle de bain, même les WC. Je sais qu'il y en a qui écoutent la radio au WC. Merci. Bah, c'est pas votre cas, Valentine?
2: Non.
0: Moi, j'avoue, c'est mon cas. Merci beaucoup, Alain.
2: Confidence, Catherine, confidence.
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0: C'est pas vrai, le rendez-vous anti-arnaque au Drazo, 27 août aujourd'hui. Les avis de taxes foncières commencent à arriver et les arnaques qui vont avec.
6: Oui, et là je m'adresse, alors pas seulement mais surtout, à ceux qui ont été victimes du piratage du fisc cet été. Si vous avez reçu le mail très désagréable, hein, disons-le, des impôts, qui vous dit que vos données fiscales ont fuité, ça veut dire que là, alors on se parle, des escrocs ont entre les mains votre nom, prénom, votre adresse, donc votre commune de résidence, votre revenu fiscal de référence, votre identifiant fiscal, etc. Donc le risque, c'est quoi? C'est de recevoir un faux mail, un faux texto, avec un faux avis de taxe foncière ultra crédible, parce qu'il contient énormément d'informations très personnelles que seul le fisc normalement est censé connaître. Donc vous, vous y croyez, vous payez, et patatras, c'est l'escroc qui se met dans la poche votre taxe foncière.
0: Donc, Aude, comment on fait pour reconnaître un vrai avis de taxe foncière?
6: Alors, le vrai mail des impôts, déjà, il ne vous demande rien. Il vous dit juste que votre avis de taxe foncière est disponible et que vous pouvez aller le voir vous-même tout seul sur impots.gouv.fr. Si au contraire, le message vous demande de cliquer pour payer tout de suite, pour compléter un formulaire ou encore pire, s'il vous demande un numéro de carte bleue, c'est un faux. Et ne vous fiez pas à l'aspect très officiel du mail ou du site sur lequel vous allez atterrir. Ce n'est pas parce que vous voyez la Marianne de la République française que tout ça est vrai. Autre point important, vérifiez bien l'adresse mail qui vous écrit. Elle doit obligatoirement se terminer par @dgfip.finance.gouv.fr. Pas autre chose, c'est la seule adresse valable. Et puis le plus simple, je le dis encore et toujours, c'est d'aller vous-même sur impots.gouv.fr ou sur l'appli impots.gouv. Au moins, vous êtes sûr d'être au bon endroit.
0: Et c'est tant mieux. Merci Aude Razo. Tous les épisodes et les conseils de C'est pas vrai sont en réécoute sur ici.fr et sur l'appli Ici, 5h46, restez avec nous dans un instant en rencontre avec l'oiseau champion incontesté du plongeon de haut vol, Benoît Prospero, vous le présente juste après Zaz sur votre radio Ici.
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1: Vous écoutez ici Mon Sourire à Zaz, 5h48. Aujourd'hui, dans le monde merveilleux du vivant, trois choses à savoir sur le plus grand oiseau marin nicheur de France métropolitaine. Bonjour Benoît Prospero.
2: Oh, c'est magnifique. Et son nom, c'est le fou de Bassan. Bonjour à toutes et tous. Au programme, tempête, plongeon et kilomètres. Et donc d'abord, première chose à savoir, l'envergure du fou de Bassan peut atteindre 1,80 m et son poids entre 2,5 kg et 3,5 kg. Il est donc parfaitement profilé pour le vol et peut ainsi parcourir des dizaines de kilomètres portés par les vents sans vraiment battre des ailes.
1: Et ce, même en pleine tempête.
2: Mais oui, et même le plus souvent en pleine tempête. Et alors, deuxième chose à savoir, par le parapluie du papillon citron, le fou de Bassan est sans conteste le champion de plongeon de haut vol. Pour se nourrir au-dessus de la mer, en fait, il est capable de s'élever à plus de 40 mètres de haut et d'effectuer un véritable piqué à la verticale, la tête la première et les ailes rabattues contre le corps. Et au moment où il pénètre dans l'eau, il est à près de 90 km/h. Et en fait, un de ses secrets pour ne pas se blesser, eh bien, c'est une série de petits coussins d'air situés sous la peau de sa tête et de son poitrail, de véritables airbags intégrés qui lui permettent d'absorber en fait les chocs au moment de l'impact des plongeons.
1: Et en plus de ça, il a une vue particulièrement aiguisée pour repérer un petit poisson d'une telle hauteur.
2: Eh bien, c'est tout à fait vrai. Et alors, troisième chose à savoir, au moment de l'élevage des jeunes, les fous de Bassan adultes quittent la colonie pour chercher du poisson. Problème, les espèces de poissons avec lesquelles ils nourrissent leur progéniture ont quasiment disparu des côtes nord de la Bretagne. Conséquence, les oiseaux sont obligés de faire des trajets de plus en plus longs pour trouver de quoi se nourrir, parfois plusieurs centaines de kilomètres. Des trajets donc de plus en plus longs qui, selon les chercheurs, ont une incidence négative sur la physiologie des adultes et la survie des poussins, ce qui risque de conduire à un déclin inexorable de l'espèce. Le monde vivant est merveilleux, préservons-le. Et pour leur connaissance, un immense merci à Philippe-Jacques Dubois et Élise Rousseau, auteurs du livre « Les guetteurs ». C'est publié chez Albin Michel.
1: Le fou de Bassan, qui est donc un champion de plongeon. À noter qu'en France métropolitaine, les fous de Bassan sont rassemblés sur un seul et unique site de reproduction. C'est l'île Rouzic, aux 7 îles dans les Côtes d'Armor, ce qui confère à cette espèce une très grande fragilité. Merci Benoît Prospero.
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1: Et si les réseaux sociaux prouvaient qu'ils peuvent avant tout être un véritable moteur de solidarité? Depuis plusieurs mois, un homme cuisine régulièrement des dizaines de repas pour les sans-abri et partage ses recettes ainsi que ses distributions sur TikTok et Instagram. Cet été, il a décidé de quitter sa cuisine parisienne et il se balade un petit peu partout en France, Robin Bernot.
4: Un créateur de contenu s'est lancé dans un tour de France solidaire pour cuisiner pour les sans-abri.
5: Je trouve ça génial, il faudrait continuer en fait.
4: Cet été, Manu Solidaire, c'est son nom sur les réseaux sociaux, a décidé de sillonner une partie de la France pour cuisiner et distribuer des repas aux personnes vivant dans la rue. Et cette tournée, il la partage sur les réseaux sociaux avec ses plus de 400 000 abonnés.
6: Là, tout le monde, les amis, c'est le tout début de soleil.
4: Ainsi, les internautes qui le suivent peuvent faire des dons qui serviront entre autres à financer les ingrédients et les différentes étapes du voyage. Il y a quelques jours, il était de passage à Avignon où il a préparé plus de 60 repas et notre journaliste Clara Baudard en a profité pour le rencontrer.
6: Aujourd'hui, c'est compliqué de se dire que les sans-abri, on veut juste pas les voir parce qu'en fait, ils existent, sont autour de nous. Toutes les personnes de la rue, elles ont besoin de manger.
4: Il faut savoir que début août, la mairie d'Avignon a adopté un arrêté municipal anti-mendicité, une mesure qui ne décourage pas Manu Solidaire de réaliser ses distributions de repas bien au contraire.
6: Se dire qu'on vire les personnes démunies des centres-villes sans leur donner de solution de repli, c'est un peu se voiler la face et cacher la misère, alors que quoi qu'il arrive, elle restera là.
4: Alors ici, ça marche. Et vous, qu'en pensez-vous?
7: Je trouve ça hyper cool. Enfin, s'il peut y avoir de l'aide en France, de l'entraide, je trouve ça vraiment génial.
4: J'en ai par exemple discuté avec Juliette qui souhaitait souligner les difficultés de pouvoir bien se nourrir, en particulier aujourd'hui.
7: Il y a de moins en moins d'aides justement qui sont consacrées aux personnes les plus délaissées et les moins aisées dans la population. Donc je pense que c'est vraiment cool s'il y a des initiatives qui peuvent se faire de façon individuelle, quoi.
4: Des difficultés pour s'alimenter qui concernent évidemment les sans-abri, mais pas que, c'est ce que m'a rappelé Jade.
8: Enfin, moi je vois les étudiants aussi par exemple, ou les personnes comme ça qui ont besoin d'aide. Non, je trouve ça génial, il faut continuer d'être dans d'autres villes. Ils font que Avignon pour l'instant?
4: Alors pas tout à fait, en fait Avignon faisait partie de tout un circuit organisé dans le sud-est. Manu Solidaire est entre autres passé par la Loire, la Lozère ou plus récemment à Marseille.
8: Ok, qui passe en Bretagne. Je trouve que
5: La question de la nourriture en ce moment, c'est compliqué.
4: Pourquoi c'est compliqué?
5: Parce que les prix augmentent, tout augmente.
4: Grâce à cette initiative, Manu Solidaire crée du lien, une démarche qu'il souhaite poursuivre et continuer à partager sur ses réseaux sociaux, avec toujours cette même envie, celle d'être utile.
1: Merci Robin Bernot. Demain, autre idée qui marche, un duo qui décide d'agir pour la propreté de leur plage. Est-ce que vous aussi, vous donnez de votre temps pour les autres? 0810 055 056. Venez nous parler de votre engagement, qu'il soit ponctuel ou régulier, qu'il soit au sein d'une association ou non, qu'il concerne la solidarité, l'éducation, la protection de l'environnement ou même les animaux. Pourquoi pas? 0810 055 056. Et puis, si vous cherchez des bénévoles aussi, appelez-nous. On en parle juste après U2, Where the Streets Have No Name, sur votre radio ici.

0: You too, where the streets have no name. 5h57 et bonjour Lassim.
1: Bonjour.
0: Lassim, vous êtes à Ardoye en Ardèche.
1: Oui, c'est ça.
0: Comment allez-vous ce matin, Lassim?
1: Bien, bien, je suis un peu au travail, mais bon,
0: pas de soucis. Qu'est-ce que vous faites comme travail, Lassim?
1: Agent d'entretien.
0: Très bien. Et donc, vous avez commencé quoi, à 5h, c'est ça?
1: Ouais, 5h30.
0: 5h30. Bon, alors Lassim, vous nous avez appelé parce que vous êtes bénévole dans votre village. Dites-nous en quoi ça consiste.
1: En fait, on organise des événements soirée Halloween, soirée Saint-Patrick, et matinées huîtres. Et c'est pour animer le village, pour faire des festivités dans le village.
0: Vous êtes nombreux,
1: aussi.
0: Vous êtes nombreux dans cette association?
1: On est une quinzaine de bénévoles.
0: Donc 15 bénévoles, c'est super.
1: Ouais, une quinzaine de bénévoles. Et je suis juste membre.
0: Vous êtes membre. Ça fait combien de temps que vous êtes membre de cette association, Lassim?
1: Depuis 2018.
0: 2018. Depuis 2018. Et qu'est-ce que vous aimez dans cette association? C'est le lien, c'est le fait d'organiser des choses, c'est.
1: J'aime bien. Ouais, aider un peu à l'investissement du village, aider pour organiser des événements.
0: Et c'est quoi le prochain événement du village, Lassim?
1: Normalement, la soirée Halloween, en octobre.
0: Ah, le soirée Halloween. Ah oui, déguisement, vous allez décorer le village, tout ça?
1: Décorer la salle des fêtes, on fait une soirée Halloween à la salle des fêtes polyvalente du village.
0: Eh bien, très bien. Eh bien, merci de nous avoir appelé, Lassim. Je vous souhaite bon courage pour le travail. Et puis, bonne fête d'Halloween, mais dans quelques semaines, du coup.
1: Oui, dans quelques semaines.
0: Merci.
1: Ça passe trop vite, le temps.
0: Merci. Très belle journée. Et merci d'avoir commencé cette journée avec nous. Je vous retrouve demain à 4h59, non pas avec Valentine, mais avec Valentin. Et oui, et bonjour à l'équipe d'ici matin qui prend le relais sur votre radio locale ici.
2: C'est un peu la fête des amoureux tous les jours. Valentin, Valentine, merci beaucoup. Catherine Quicandon, à demain avec plaisir. Bonjour Marianne.
3: Bonjour Michel, bonjour à tous.
2: Isabelle Lebrun sera avec nous à partir de 6h50. Lucas est derrière les platines, déjà derrière la console pour réaliser cette émission. On est heureux de prendre le petit déjeuner ensemble. Allez, c'est parti.
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2: 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Bonjour, il est 6h.
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2: Marianne, les infos et personne n'a été intéressé.
3: Pour sauver la librairie Gibert à Évreux, dans le centre-ville, place Clémenceau, c'était jusqu'à mardi soir. La boutique spécialisée dans le livre d'occasion est donc placée en liquidation judiciaire. La fin d'un espoir pour les 10 salariés et pour ceux qui se sont mobilisés. Les deux pétitions lancées avant le début de l'été ont recueilli près de 3000 signatures. Alors forcément, cette absence de repreneur, c'est dur à encaisser pour cet habitant d'Évreux. Il a lancé l'une des deux pétitions, Bradley de Souza.
6: C'est un coup de massue pour Bernard Crochet, l'historien de 83 ans et auteur de 7 livres sur Évreux.
7: Je suis même plus que triste, scandalisé par cette nouvelle.
6: Cette liquidation judiciaire de la librairie Gibert, place Georges Clémenceau, il y allait plusieurs fois par semaine.
7: La disparition d'une librairie est une catastrophe culturelle, sociale. La librairie d'Évreux, c'est un point de rencontre pour beaucoup de gens. C'est un pilier culturel de la ville.
6: C'est même la seule librairie généraliste du centre-ville. Il avait lancé l'une des deux pétitions pour la sauver.
7: Les deux pétitions, d'abord, ont été signées par plus de 3000 personnes, ce qui est pas mal. Et elles montrent bien qu'il y a une véritable émotion parmi la population.
6: Une émotion encore très vive. Alors Bernard Crochet demande désormais à la mairie, propriétaire des murs, de se saisir du dossier comme elle a promis début août.
7: Donc maintenant, il faut que tout ça où le maire en est avec d'éventuels repreneurs, s'il y en a, et qu'est-ce qu'ils mettent dans la corbeille.
6: Contacter la mairie d'Évreux indique que des discussions sont en cours pour que cette librairie puisse continuer d'exister.
3: Le maire d'Évreux, Guy Lefranc, l'a affirmé début août, la librairie Gibert, c'est une place importante dans la vie évreuxienne et dans le centre-ville. Le groupe Gibert, un des fleurons du livre d'occasion, est en grande difficulté financière. Il a été placé en redressement judiciaire au mois d'avril. Signe d'une filière très fragile, même si elle est assez stable, la consommation de livres est légèrement en baisse. D'où l'enjeu pour les librairies se réinventer, trouver la bonne formule, comme la bouquinerie DTR, située sur le plateau est de Rouen, à Quivreville-la-Poterie. La plus grande de Normandie, 400 mètres carrés de choix, toujours du monde à l'intérieur. Comment tire-t-elle son épingle du jeu? On pousse la porte et on rentre à l'intérieur dans l'info d'ici à 6h32.
2: À Isnoville, l'incendie de la résidence pour personnes âgées a fait un mort.
3: Confirmation du parquet de Rouen hier. Une femme d'une soixantaine d'années n'a pas survécu. Le feu a pris avant-hier vers 16h30. La piste de l'accident est privilégiée par les enquêteurs. Une grande partie de la résidence a été détruite et une trentaine de résidents ont été évacués. L'enquête se poursuit. Un mort, 7 personnes gravement blessées, 3 plus légèrement. Le bilan provisoire à Caen hier à 22h15. Une voiture a délibérément fauché des gens devant la gare. Ils attendaient sous un abribus. Le conducteur a été interpellé, Didier Charpin, quelques heures plus tard.
5: Selon les premiers éléments d'enquête, le caractère intentionnel ne fait aucun doute. La scène a été filmée par les caméras de vidéoprotection. Le conducteur a emprunté une voie réservée au transport en commun avant de volontairement faucher les victimes. Puis il s'est échappé à vive allure, mais la police municipale a pu suivre cette fuite, toujours grâce au réseau de caméras. Elle a transmis aux services de police et de gendarmerie l'immatriculation et le signalement de la voiture, mais également la direction suivie par le conducteur. Le fuyard a été interpellé à une vingtaine de kilomètres de la gare de Caen, dans le secteur de Ouistreham. Il s'agit d'un Russe de 26 ans, uniquement connu pour des délits routiers, mais pas suivi par les services de renseignement français. Aucune thèse n'est formellement exclue, mais celle d'une vengeance après une bagarre semble privilégiée. Le parquet a annoncé l'ouverture d'une enquête pour assassinat.
3: Les précisions de Didier Charpin. Le SAMU a ouvert une cellule psychologique. Les témoins de la scène ont été pris en charge.
2: Ici Normandie, il est 6h04, 2 semaines de plus.
3: Le tribunal de commerce de Rouen a donné 15 jours supplémentaires jusqu'au 8 septembre à l'usine ES Chimie à Saint-Pierre-lès-Elbeuf, un délai pour laisser le temps à un repreneur de se manifester. Décision avant-hier pour le site spécialisé dans la fabrication de produits d'entretien et sa trentaine de salariés. En redressement judiciaire, le propriétaire de Singapour n'en veut plus. Si repreneur il doit arriver avec un plan bien précis. Ici en tête, selon le représentant du personnel CGT de l'usine, David Dorival.
8: Si c'est un repreneur qui part exactement dans les mêmes produits, les mêmes productions, je pense qu'on ira droit dans le mur. Il faut quelqu'un qui fasse des produits complètement nouveaux pour nous, parce que sinon, si on repart avec la même chose, ça ne marchera pas. On est sur un marché, la détergence, la cosmétique, où les prix sont très volatiles. Et il y a des grands groupes qui fabriquent avec de très grands volumes. Nous, c'était pas notre cas, donc le rapport de force est un peu biaisé, quoi. Donc si ça pouvait être un repreneur avec une nouvelle niche industrielle, ça serait plutôt intéressant, oui. On attend avec le sourire, puis on se dit tous qu'il va y avoir l'issue va être bonne pour nous.
3: La prochaine audience est devant le tribunal de commerce le 6 octobre. L'usine ES Chimie, classée Seveso seuil haut, est en redressement judiciaire depuis juin. Il va pointer le bout de son nez, ou plutôt ses trois mâts, cet après-midi. Le Belém, le bateau de 58 mètres de long, haut de 34 mètres, attendu dans la cité océane vers 16h, quai du Cameroun. Le voilier vient pour l'événement Le Havre Fête la Mer. On peut le visiter samedi et dimanche de 10h à 18h. Les billets sont disponibles sur le site de la Fondation Belém.
2: Ça meuglait fort hier à Forges-les-Eaux.
3: Pour le marché aux bestiaux, 80 bêtes, une douzaine d'éleveurs pour le traditionnel concours annuel d'animaux de boucherie. Un concours intéressant financièrement. Les prix se négocient en cas d'animal primé, indique Antoine Boulnou, agriculteur à Sommery dans le pays de Bresse et l'organisateur du concours.
9: Une bête qui est amenée ici, il y a un travail énorme de fait en amont. C'est le seul jour où il y a une plus-value réelle. Sur une bête de 500 kilos, vous pouvez gagner entre 500 et 750 euros, c'est pas négligeable. Le jour J, elle vaut plus que les autres. Moi, l'objectif pour les éleveurs qui viennent, c'est de faire venir des acheteurs. Il faut que pour aller 13 heures, j'ai 100% de bêtes de vendues. Alors 50% des bêtes qui sont achetées aujourd'hui, avec 50-60% des bêtes vont être abattues là, sous 3-4 jours. Les clients de ces acheteurs-là, c'est un gage de qualité, parce que vous allez arriver dans la boucherie ou le supermarché, où j'ai acheté un steak d'une vache qui était prime au concours. Enfin, c'est bien, quoi. C'est un signe d'engagement pour lui envers ses clients. C'est boucher qui met du cœur à l'ouvrage, quoi. Pour montrer ce qu'on fait, ce qu'on sait faire. Parce qu'en France, on fait quand même l'une des plus belles viandes du monde. Hein. Alors ça, faut pas se leurrer. Hein. Donc, quand vous mettez vos vaches dans une pâture normande, vous pouvez pas manger mieux.
3: Et le grand gagnant cette année, c'est Mathieu Hochecorne, éleveur à Grimbouville, du côté de Saint-Romain-de-Colbosc. 3 victoires dans les 4 catégories représentées grâce à sa vache Limousine croisée. Elle pèse plus d'une tonne et c'est donc une vraie championne.
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3: Le radar pluie, Michel.
2: Eh bien, il pleut sur toute la Seine-Maritime et ça descend dans l'heure jusqu'à la hauteur de Louviers. En dessous, c'est plus calme. On n'a pas été déçus cette nuit. Dans mon sommeil, parfois difficile, j'ai cru entendre le tonnerre. On a vu quelques éclairs en venant à la radio ce matin, n'est-ce pas, Marianne ?
3: Tout à fait.
2: Nous sommes toujours en jaune sur la carte de vigilance de Météo France pour aujourd'hui et pour... Alors, on va regarder de plus près. On a les derniers chiffres, plus exactement les dernières Alors, je suis en train de chercher, j'avoue avoir quelques difficultés. Marianne, nous venons de passer en orange et ça se fait au moment où nous en parlons, ce qui fait que mon ordinateur est hésité. Enfin, je faisais un gros plan. Nous sommes en orange orage. Le département de la Seine-Maritime et de l'Eure aujourd'hui à partir de 14h. Pour ce qui est du temps, ce matin ça pleut encore, ça se calme ensuite et donc retour en fin de journée, en milieu d'après-midi, de ces orages. On l'apprend à l'instant. Nous passons en orange. Les températures, elles sont lourdes ce matin. Il fait autour de 17 degrés à Rouen actuellement. À 4h du matin, on avait encore 19 degrés. Il fait 19 degrés actuellement à Dieppe et 20 degrés au Havre. Température maximale en début d'après-midi jusqu'à 27 degrés à Rouen et Évreux, 23 degrés au Havre.
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2: On va prendre un petit imperméable au cas où ce matin pour le retour ce soir à la maison. Je vous le conseille. Sinon, si vous l'oubliez, eh ben on mettra ça dans les actes manqués peut-être. Il en a fait une chanson, Goldman, avec ses copains.

0: Goldman Jones, ici Normandie, il est 6h12.
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0: Avec toute la famille, hein, toute la team, ici Normandie. Marianne, aujourd'hui, si vous en connaissez une, embrassez-la, c'est la fête des Moniques. Bonne fête Monique, Amédée également. Et puis c'est l'anniversaire de pas mal de sportifs. Tiens, on va jouer un petit jeu, on se fait un petit quiz les uns les autres, tout le monde est prêt. On va commencer par le plus âgé d'entre eux. Vous me donnez son sport, sa spécialité. Gerhard Berger a 67 ans. Gerhard Berger était... Ah, ça veut dire forcément. De 86 à 97, Gerhard Berger était pilote automobile de Formule 1. Ah oui, non, mais c'est sûr, si on tape dans les vieux maintenant. Après, il a travaillé chez BMW. Il a même été copropriétaire de l'écurie Toro Rosso.
3: Ah oui, quand même.
0: Bon, on reste dans le même. Petit indice, on reste dans le même esprit.
3: Oh, bah non.
0: Marc Weber a 50 ans. Marc Weber, bah pareil, pilote automobile, Formule 1, mais aussi endurance. Il a été champion du monde en 2015. Il a fait deuxième au Mans sur Porsche cette année-là. Bon, plus confidentiel, plus jeune mais plus confidentiel, Justine Dupont. Justine Dupont, surfeuse.
3: Non mais, bon, allez, Michel, vous m'avez pas choisi le plus célèbre quand même là.
0: Bon allez. Un dernier
3: fait
0: pour la route.
3: Pour
0: non, mais vous allez voir, c'est pour que vous puissiez. C'est pour ça que j'ai gagné le meilleur pour la. J'ai gardé le meilleur pour la fin. Vous allez gagner, vous allez voir. 23 ans pour Alexis Lebrun aujourd'hui. Alexis Lebrun.
3: Ah oui, bah forcément, le pongiste.
0: Ah voilà, bravo. Avec Félix, son frère. Ils ont brillé une nouvelle fois, je crois, en Suède, il n'y a pas très longtemps. Son frère, surtout, Alexis, il a dû finir quatrième, il me semble. Enfin bon, ça reste quand même un sacré duo. Bon anniversaire à tous les sportifs qui nous écoutent. Et dans un instant, bah tiens, justement, on aura un coach avec nous pour s'y mettre pour la rentrée, avec Isabelle Lebrun.
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0: Ici, c'est vous. Ça, c'est tous les matins de 9h à 10h sur un thème différent chaque matin. Et hier, avec ses invités, Isabelle Lebrun a évoqué le coaching. Il y a des coachings quasiment pour tout, hein. Aussi bien le couple que la perte de poids et le sport, bien sûr. Isabelle recevait hier matin Paul Arstin. Il est coach sportif à Rouen. Il conseille de se méfier des coachs sur Internet et des applis gratuites.
5: Oui, aujourd'hui, je vais sur Internet pour trouver une programmation, pour trouver un coach. Je trouve un coach, je trouve une programmation, un truc à distance, qui sera absolument pas personnalisé, qui sera pas adapté à moi. Mais comme j'ai vu de bons avis dessus, bah, je vais l'essayer. Probablement ne pas avoir de bons résultats. Au mieux, au pire, me blesser et dans tous les cas, être frustré. Bon. Vouloir arrêter.
6: Aurélien est à vos côtés. Aurélien, conseil psychologue, vous, à Bois-Guillaume, dans la métropole rouennaise. Première analyse, peut-être comme ça. Se faire entourer d'un professionnel dans le domaine que l'on sollicite, c'est pourquoi ? C'est pour être rassuré, pour nous encourager aussi ?
7: Il y a l'idée d'être rassuré et, à mon sens, il y a un premier élément qui est important, c'est l'idée de tout ce qui va être comparaison sociale avec l'explosion des réseaux sociaux. On va avoir plus tendance à avoir des éléments, des critères de comparaison et on va essayer de se positionner par rapport à ça comme étant des critères de réussite ou non de sa propre vie personnelle ou professionnelle. Et à partir de là, effectivement, il y a des fois où on va sentir quelque chose de compliqué à gérer et c'est pour retrouver un peu de lucidité qu'on essaie de se faire accompagner par quelqu'un d'extérieur.
0: Très bien, ce matin, 9h, autre sujet. Vous êtes papy ou mamie, très content, bien sûr, de vous occuper de vos petits-enfants, mais vous avez aussi envie de prendre du temps pour vous. Et parfois, il ne vous en reste pas assez. Et vous dites, bah non, finalement, là, on ne pourra pas les garder. Vous nous racontez tout cela à partir de 9h au 02 35 0.

0: Ici Normandie, The Pointer Sisters, un coucou, une bonne fête à Monique qui nous envoie un message depuis Fécamp ce matin avec une belle photo du Bel M. Photo prise hier au large de Fécamp, magnifique, il est au Havre aujourd'hui, on y reviendra dans les infos. À Fécamp, il fait déjà 19 degrés après l'orage. Je vous rappelle que nous basculons en vigilance orange, je vous l'ai appris à 6h ce matin. Cet après-midi, l'heure est la Seine-Maritime à partir de 16h à nouveau pour de gros orages. Annoncé jusqu'à 23h. À Évreux, Fred Romanuik, tel un coup de tonnerre, débarque chez vous. Et oui, les Normands du bout du coin.
1: Vous avez une idée de qui vous serez l'année prochaine à la même époque? C'est là qu'on se dit que la vie est belle. Elle nous réserve des surprises qui peuvent parfois être surprenantes. Si on avait dit à Émilie à Noël dernier qu'elle serait aujourd'hui championne de bodybuilding, elle l'aurait pas cru. À Évreux, voyez la piscine Jean-Bouin et les cours de tennis de l'ESC. Juste derrière, il y a le roller park. C'est là qu'Émilie m'a donné rendez-vous.
2: Comment ça va, Émilie?
3: Ça va, très
2: bisous.
3: Bien.
2: Bisous. Allez, tu sais où on est là?
3: Eh bien, on est à Évreux.
2: Oui, on est à Évreux, on est sur le roller park.
3: Oui.
2: Il y avait un camping.
3: Ok.
1: On n'attend pas Patrick.
2: Ici, c'était le camping municipal d'Évreux.
3: Ok.
1: Ok, Fred. Ok, mais t'es là pour parler d'Émilie, pas des souvenirs au camping.
3: Ok.
1: Émilie, elle bosse pour une grande enseigne de salles de sport.
3: Visite pas mal de salles sur les sites et les constructions, les travaux, les réceptions de chantier.
2: Tu passes d'un basic fit à l'autre.
3: Exactement.
1: Donc elle fait du sport.
3: Depuis toujours.
1: Quel sport?
3: J'ai commencé par la gymnastique.
2: Et donc ça a été ton sport un petit peu fil rouge, ça, la gymnastique?
3: Ça a été mon sport pendant 8-10 ans.
1: Gymnastique.
3: Et après j'ai fait 10 ans de volleyball.
1: Volleyball.
3: J'ai joué jusqu'en niveau national, national 2.
1: J'aime bien le volleyball.
3: Volleyball.
1: Et puis avec la naissance de ses jumeaux, elle a un peu levé le pied sur le sport.
3: Donc ouais, j'arrivais plus à trouver le temps. J'ai fait quand même une année d'haltérophilie.
1: Ouais.
3: Ouais.
1: Et en décembre, elle a été prise d'une grosse envie.
3: Décembre 2025, ouais.
1: De reprendre le sport.
2: Et aujourd'hui, t'es une championne.
3: Et aujourd'hui,
2: dans ton sport que tu savais pas que t'allais le faire en décembre.
3: Exactement.
2: T'es une championne de bodybuilding.
3: C'est ça.
2: Naturel.
3: Naturel.
1: Et aujourd'hui, c'est une championne.
2: C'est un truc de fou. On peut pas être champion en 6 mois comme ça.
1: C'est grâce à son pote Abel.
3: En fait, voilà. Abel, c'était un coach qui venait régulièrement faire des remplacements quand j'avais besoin de coach qui était absent, etc. Et il a mis une affiche, en fait, fin décembre, justement.
2: Un post Instagram.
3: Un post Instagram, oui.
1: Pour annoncer une compète.
3: Et je lui ai dit, en fait, sous forme de boutade, oh, c'est dommage, je ne serai jamais prête. Et il me dit, En es-tu sûr? Je lui dis que ça faisait longtemps qu'on s'était pas vu, que ça faisait, moi, 2 ans que je n'avais absolument rien fait, que j'étais complètement sédentaire. Aujourd'hui, il faut dire les choses.
2: T'étais plus sportive, quoi.
3: Plus du tout.
1: Plus du tout.
3: Et en fait, après avoir échangé, il me dit voilà, je sais le physique que t'avais. Et ça, je savais que le muscle avait une mémoire, mais en si peu de temps, j'avais aussi un peu cette appréhension de me dire j'aimerais quand même être crédible sur scène.
1: Sur un malentendu.
3: Sur un malentendu. Ah. Ça peut marcher.

0: Et il n'y a pas eu le moindre malentendu.
1: Et c'est exactement ce qui s'est passé.
0: Ça a marché.
1: Donc effectivement, une personne lambda qui veut se mettre à la musculation et au bodybuilding, pas forcément en 4 mois réussir à développer un physique. Il faut avoir quand même un minimum de passé.
2: Et ton corps s'est sculpté en 3 mois alors.
1: Oui, alors il n'y a pas tout qui est revenu nickel, mais effectivement, les premiers muscles commencent à bien réapparaître sur les bras, sur les épaules.
0: Et 3 mois après,
1: je me retrouve à La Rochelle.
0: Où elle obtient 3 médailles, dont 2 en or aux Atlantic Natural Games.
1: Ouais.
0: Et au mois de juin, ma championne décrochait 2 médailles à Bratislava aux European Natural Games.
1: Exactement.
0: Les photos sont sur l'appli ici.
3: Eh bon, on va aller voir ça, Fred. On vous laisse vous entraîner maintenant, ça vous a donné envie. N'oubliez pas, hein, le muscle a de la mémoire. Il est 6h23. Nouveauté, Patrick Fiori, Marc Lavoine. La chanson s'appelle Occupé. Moi, j'ai envie d'imaginer comment est née cette chanson. Ils partageaient peut-être une scène, tous les deux. Patrick Fiori, avant de monter sur scène, a eu une grosse envie. Il est allé aux toilettes. Il y avait Marc Lavoine, il lui a dit « Ok !»

0: Marc Lavoine et Patrick Fury. Il est efficace, ce titre. Occupé, retenez-le bien. Vous restez avec nous. À suivre dans 3 minutes toute l'actu locale et dans 30 secondes votre horoscope. Attention les Verseaux, on a un truc pour vous.
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0: Et j'ai envie d'ajouter, horoscope, Catherine Viguier, les natifs du Verseau s'expriment.
3: Et c'est bien, ils doivent faire entendre leur voix.
4: Bélier, ne vous isolez pas en cas de désaccord, cherchez absolument un terrain d'entente.
5: Taureau, des tensions possibles avec une hiérarchie ou un bien-aimé, c'est à vous de jouer, hein.
6: Gémeaux, ça se passe bien et surtout, voyez du paysage, marcher même près de chez vous.
7: Cancer, l'argent est un sujet, mais aussi des blessures psychiques que vous voulez guérir.
8: Lion, ça discute en famille, au travail, mais ces échanges portent leurs fruits.
9: Vierge, il est temps de vous réserver du temps à vous.
10: Balance, quiconque fait battre votre cœur, vous attendez de lui, d'elle, un retour.
11: Scorpion, entre vie privée et vie professionnelle, que privilégiez-vous?
12: Sagittaire, il s'agit d'adapter votre communication en restant en accord avec vos pensées.
13: Capricorne, alors c'est chargé sur le plan financier, il vous appartient de gérer pour l'avenir.
14: Verseau, il est question d'honneur, de dignité, et vous faites entendre votre voix.
15: Poisson, n'essayez pas de faire des performances si cela nuit à votre bien-être.
16: Et pour nous tous, de l'amour tout simplement partout.
0: Bah oui, de l'amour partout, c'est notre truc ici, hein Marianne, l'amour.
17: Toujours.
0: Ne bougez pas, il est 6h29.
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0: Avec toute la team, toute l'équipe, Marianne, on se retrouve dans une seconde. Il y a Lucas, il y a Betty qui vous accueille au 02 35 07 66 66. Isabelle Lebrun qui sera avec nous dans 20 minutes pour les 3+, les incontournables. Et puis on aura Alain Mattei aussi avec nous dans une dizaine de minutes pour le Zoom Sport. Alain, c'est le dernier arrivé dans la famille. Le fiston.
17: Le meilleur d'entre nous.
0: Le meilleur d'entre nous tous, bien évidemment. Et on ne dit pas ça parce qu'il vient de s'installer dans le studio, bien évidemment, à côté de nous. Alain qui évoquera le sport aujourd'hui et le karting en particulier, ensemble dans le Zoom Sport, tous les jours à 6h40 et 8h40. On évoque les sports, et pas que le football, bien évidemment, tous les sports et tous ceux qui les pratiquent. On n'oubliera pas également de vous inviter quand même à un match du HAC face au Stade Brestois. Ce sera tout à l'heure à 7h20 dans le Blind Test. Mais d'abord, 6h30, Marianne, toutes les infos en Normandie avec vous.
17: Elle avait une soixantaine d'années. Une femme est morte avant-hier dans l'incendie d'une résidence senior à Isnoville. Confirmation du parquet de Rouen. Cause accidentelle, a priori. Les autres résidents évacués cherchent désormais une autre maison. Des résidents très marqués par ce qui s'est passé. La mairie d'Évreux peut-elle sauver la librairie Gibert du centre-ville? Des discussions sont en cours. Aucun repreneur ne s'est manifesté pour récupérer la boutique spécialisée dans le livre d'occasion, placée en liquidation judiciaire. Un exemple de la fragilité du monde du livre, même si certaines librairies s'en sortent. On part découvrir les rayons de la plus grande bouquinerie de Normandie sur le plateau est de Rouen. C'est l'info d'ici. C'est juste après toute l'actualité en France et dans le monde. C'est le 90 secondes tout de suite avec vous, Valentine Letesse.
18: Volant de sa voiture, un jeune russe de 26 ans fonce dans la foule à Caen. Un mort et 10 blessés, dont 7 dans un état très grave hier soir. Le conducteur en fuite après l'accident a été arrêté à une vingtaine de kilomètres. La piste d'une vengeance après une bagarre semble privilégiée. Le bilan grimpe encore au Népal. Plus de 800 disparus désormais au cœur de l'Himalaya. Une majorité de touristes dans un terrible tsunami de boue et de glace. 80 Français ont signalé leur présence dans le pays via le fil d'Ariane. Nous n'avons pas encore de nouvelles ce matin. La météo déchaînée en France après la canicule et une tornade. 23 départements désormais en vigilance orange pour orages violents. Il se décale à l'est ce matin après avoir tonné sur la côte atlantique. Un blessé déjà signalé en Charente-Maritime. Des salariés de l'abattoir de Perpignan mis à pied après des signalements de l'association L214. Dans ces vidéos transmises hier à votre radio ici, des vaches et des moutons découpés encore vivants et des cochons aspergés d'eau puis électrocutés. La durée de vie de nos médicaments bientôt rallongée. L'Agence nationale du médicament a convaincu une quinzaine de laboratoires de réétudier le temps de conservation du dafalgan, de l'efferalgan ou encore de produits à base d'amoxicilline pour lutter contre le gaspillage et les pénuries. France-Slovénie, les Bleus du basket disputent ce soir un match de qualification pour la Coupe du Monde au Qatar l'été prochain. Les Français jouent sur le parquet de Bercy à Paris à partir de 20h30.
17: Dans un monde de plus en plus numérique, quel avenir pour le monde des livres? Question après ce qui vient de se passer pour la librairie Gibert du centre-ville d'Évreux, placée en liquidation judiciaire. Pas de repreneur, preuve d'un secteur très fragile. Certains parviennent toutefois à s'en sortir en misant toujours sur l'occasion. Les acheter seulement à des particuliers, c'est le choix de la bouquinerie DTR depuis 2005 à Quèvreville-la-Poterie, sur le plateau est de Rouen, la plus grande de Normandie. Un choix qui s'avère payant, Bradley de Souza, au vu du nombre de lecteurs.
19: Ce sont des milliers et des milliers de livres dispatchés dans cette bouquinerie de 400 mètres carrés que l'on trouve au bout d'un sentier presque caché.
20: Des fois, je sais ce que je veux, puis il y a des moments où je vagabonde.
19: Franck est un habitué, il vient de Pont de l'Arche.
20: Là, je suis en vagabondage, là, j'en ai trouvé un là, sur les symboles dans la peinture. Très bien. Et j'irai aussi chercher les choses que j'ai réservées. Donc ici, c'est la caverne d'Ali Baba.
19: Plus de 400 000 références, de quoi se perdre dans les allées, et même dans ses recherches, s'amuse Erwan, 19 ans.
21: Je venais à la base pour un petit peu les livres sur la Normandie, la sociologie, et je reparais que probablement un livre sur la langue basque. Donc, bon, c'est toujours ça de prix.
19: D'autant plus qu'il y a plus de 40 000 livres entre 20 centimes et 1 euro. Les autres coûtent au maximum quelques euros.
21: Je repars souvent avec quelques bouquins. Ça fait quand même un petit paquet de livres ici. Quand le livre est à 2, 3, 4 euros, et tu repars facilement avec 5, 6 livres. Voilà.
19: Et comme Erwan, ils sont près d'une centaine à franchir les portes de cette bouquinerie pendant ses vacances tous les jours.
22: Cette collection-là.
19: A demandé des renseignements.
22: DTR Bouquinerie, bonjour.
19: Sandrine est l'une des salariées.
23: Ça n'arrête pas ?
22: Ça n'arrête pas. Au début, c'était tout petit, puis ça a évolué jusqu'à aujourd'hui, 35 ans plus tard.
24: C'est Martine à la place de découverte.
22: Et voilà. Merci beaucoup. Merci.
19: Des clients qui partent avec des livres et d'autres qui en ramènent.
25: Ça porte les deux.
26: C'est de là.
22: Oui, d'accord.
19: À Caroline du Beau Repère.
27: Nous en arrive tous les quarts d'heure.
19: La gérante de la bouquinerie DTR les rachète à des particuliers.
27: Donc on regarde l'état général. Vous voyez, des fois il y a des livres sympas mais qui sont tachés comme ça. Ouais. Ensuite je fais une offre aux personnes et on voit quand vous ressortez.
26: D'accord.
27: On va pas acheter la moitié du prix du livre neuf forcément, vu qu'on fait des petits prix ensuite à la vente. Il faut aussi qu'on s'en sorte.
19: Et c'est ce modèle économique qui permet à cette bouquinerie de tirer son épingle du jeu depuis près de 30 ans, Caroline du Beau Repère.
27: Les petits commerces ont quand même du mal en ce moment, on en fait partie, c'est vrai que le panier moyen a quand même baissé, mais on a toujours autant de monde, de nouvelles personnes qui viennent tous les jours et ils vont toujours repartir avec quelques livres, donc on arrive quand même à tenir la tête hors de l'eau grâce à nos petits prix. Et comme vous avez vu, on est reculé aussi de la ville, donc ça nous permet d'avoir un loyer pas trop cher. Et en centre-ville, une telle surface, vous imaginez bien qu'on pourrait pas faire du livre à 20 centimes en euros, ce serait impossible.
19: Et en plus de ces livres pas très chers, la gérante organise régulièrement des séances de dédicaces avec des auteurs, mais aussi des lectures de contes pour enfants.
17: La bouquinerie DTR ouverte tous les jours, sauf le dimanche et le lundi. Ça peut être un bon choix aujourd'hui de lire, rester tranquille chez soi, vu la météo, Michel.
0: J'y pensais, justement. Alors, la pluie est en train de s'éloigner pour certains d'entre nous, pas pour tout le monde. Sur le Havre, sur Rouen, ça y est, ainsi que sur le département de l'Eure, c'est en train de devenir plus sec. Sur notre radar, on voit de grosses perturbations sur Bolbec, Fécamp, encore sur Dieppe. Et ensuite, ça part vers nos voisins des Hauts-de-France. Alors, ça va remonter, continuer à remonter, ça va s'assécher. D'ailleurs, si on regarde la carte de vigilance de Météo France, elle donne le tempo de la journée. On est en jaune en ce moment, vigilance orage. Après, on va passer en vert. vert. On repassera en jaune à la mi-journée et en orange, finalement, à partir de 15-16 heures. C'est un peu la surprise, hein, ce matin. Marianne, on savait qu'il y avait un risque, mais il n'était
3: pas... Oui, Météo France anticipait un placement en vigilance orange, mais n'était pas non plus certaine.
0: Eh bien, ça a été tranché ce matin à 6 heures, vigilance orange, avec de gros orages en fin de journée. Une vigilance qui devrait durer jusqu'à 23 heures. Il a bien plu cette nuit. On va pas s'en plaindre, hein, on en a besoin. Il a fait lourd également. Il fait en ce moment entre 17 et 20 degrés déjà. Et on attend jusqu'à 27 degrés en début d'après-midi. Ça va baisser un petit peu ensuite, évidemment, avec les orages. La qualité de l'air avec cette perturbation, ça va toujours. On est en vert, on est à la moyenne.
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0: Tout va bien sur les routes, évidemment vous êtes vigilants sous la pluie. À la SNCF, quelques retards. Nous sommes en gare de Rouen-Rive-Droite, le 6h40 pour Le Havre, à 5 minutes de retard.
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0: Ce fut l'un de mes premiers 33 tours vinyle, je l'ai toujours, et dès que j'entends résonner cette musique, une petite émotion, Eurythmics.

0: Ici Normandie en 1983, Eurythmics et Annie Lennox, que je suis toujours sur les réseaux sociaux, très présente et très militante, toujours aujourd'hui.
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0: Un petit conseil, prendre un petit vêtement de pluie au cas où. Hein. Nous avons le hic qui relève 18 degrés dans la vallée de l'Andelle à Peruel et 7 mm d'eau gentiment tombée cette nuit sans orage. Vénard, bon attention aux orages, ils reviennent dans le courant de l'après-midi. Zoom Sport, Alain Mattei, bonjour.
3: Bonjour Michel. Et Michel, à quoi vous fait penser ce son ? Alors, petit indice, ouais. Ça n'est pas mon voisin qui taille encore, c'est...
0: Ouais. C'est pas la saison, il faut pas. Je sais pas, peut-être du karting.
3: C'est évidemment le son d'un karting, un son qui va résonner pendant 3 jours sur le circuit d'Anneville en Seine-Maritime. Dès ce jeudi, le circuit de Lucien Lebray accueille le trophée des champions de karting. C'est un événement national qui va réunir beaucoup de monde. Les plus jeunes auront 12 ans. Il y aura la rencontre nationale des écoles de karting, la finale du championnat de France junior et le trophée des champions en catégorie nationale, c'est-à-dire les 12 à 17 ans. Ils seront 72 pilotes rien que dans cette tranche d'âge. C'est très jeune, mais ça va très vite. Les vitesses atteignent les 120 à 130 km/h.
0: Ah ouais, quand même. Alors quand on parle de karting, on parle souvent de jeunes parce que c'est un peu la pépinière du sport auto.
3: Le symbole de cette importance du karting, c'est que cette piste d'Anneville, c'est là que Pierre Gasly a fait ses premiers tours de roue. Il avait 8 ans, la légende dit même qu'il avait un baquet rempli de mousse pour pouvoir toucher les pédales. Forcément, c'est un parcours dont rêvent tous les jeunes pilotes qui s'affronteront pendant les 3 jours à venir.
0: Ce trophée des champions, il va aussi être le théâtre d'une grande première.
3: Des pilotes de karting aveugles ou malvoyants, c'est incroyable, c'est génial pour eux. À Anneville, ce week-end, il y aura les premiers championnats de France de blind karting, donc karting pour aveugles, pour ceux qui n'ont pas fait anglais LV1. L'an dernier, une démonstration avait eu lieu déjà sur le circuit normand, mais cette année, ce sera une vraie compétition. 8 concurrents sur la grille de départ. Là, forcément, vous me demandez comment font-ils. En fait, il y a un GPS sur le karting pour guider le pilote. Il reçoit des signaux sonores qui lui permettent de se situer et ça marche pour les sensations. On écoute Martin Baron, champion olympique de cécifoot et à l'origine du projet. Il avait raconté sa grande première en 2025 sur la chaîne Sport en France.
4: Et nous avons roulé l'un et l'autre tout à fait en complète autonomie en utilisant le système développé par nos soins avec l'entreprise TML. Clairement, en tout cas, les sensations de roulage, elles sont, comme tu dis, elles sont incroyables et je pense très proches de ce que peut ressentir un pilote voyant, valide.
3: Ouais. Et si vous voulez assister à ces courses, le circuit Lucien Lebray, c'est à Anneville-en-Bourville, juste à l'ouest de Rouen. L'entrée est gratuite. Ce jeudi, les essais libres. Vendredi et samedi, ça commence dès 9h30.
0: Eh bien, j'en profite pour faire un boujou aussi à Lisa Billard, notre pilote en F1 Academy qui continue à faire ses études sur le circuit du Mans pour le côté vraiment lycée et puis qui a fait ses débuts et qui vient régulièrement courir en kart pour le plaisir. Merci beaucoup, on vous retrouve tous les matins, 6h40, 8h40, avec des sports différents. Il n'y a pas que le foot dans la vie, mais n'oubliez pas quand même que dans une demi-heure, on vous offre vos places pour le prochain match du HAC.
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0: Il est 7h moins le quart et Marianne Naquet, on va s'intéresser à celui qui partage votre vie. Oui, je vais tout raconter. Le cochon d'Inde, un petit compagnon adorable, mais sa santé repose sur un élément crucial, la vitamine C. Docteur Pierre Fabin, pourquoi cette vitamine est-elle à ce point vitale pour lui ?
6: Alors, c'est une particularité génétique. Le cobaye ou cochon d'Inde est incapable de fabriquer ou de stocker la vitamine C. S'il en manque, le scorbut s'installe de façon fulgurante. Ses dents se déchauffent, ses articulations gonflent et il hurle de douleur. C'est une urgence vitale. Pourtant, on n'est pas obligé de donner des gouttes à tout le monde. Une supplémentation liquide est surtout indispensable pour les sujets à risque. On cible les jeunes en croissance, les femelles gestantes, les vieux animaux et les malades. Leurs besoins explosent pendant ces périodes. Pour un adulte en pleine forme, on va d'abord miser sur une excellente alimentation au quotidien.
0: Comment faire alors pour couvrir ses besoins naturellement avec son alimentation de tous les jours sans passer par les gouttes ?
6: Alors, la base, c'est de choisir des granulés spécifiques pour cobayes qui sont déjà enrichis en vitamine C. Mais attention au grand piège de la conservation. Cette vitamine est ultra sensible à l'air et à la lumière. Si le sac reste ouvert, elle s'évapore en quelques jours. Il faut fermer le paquet hermétiquement et acheter des petits sacs pour le conserver. Ensuite, l'alimentation fraîche fait le reste du travail. Offrez-lui chaque jour des légumes riches en vitamine C. Le grand champion, c'est le poivron cru, couplé à du persil frais, c'est le cocktail parfait pour un animal sain. Et surtout, pas de vitamine C dans son biberon d'eau. Elle se détruit en 2 heures à la lumière et le goût amer l'empêchera de boire.
0: Ah bah ouais, non. Et si notre cochon d'Inde boude les légumes frais ou qu'on doute de la qualité de ses granulés, comment être sûr qu'il ne manque de rien ?
6: Dans ce cas précis, on ne prend aucun risque. On passe à la supplémentation systématique. Si l'alimentation n'est pas optimale, c'est la seule garantie d'éviter le scorbut. On achète de la vitamine C liquide, pur en clinique vétérinaire. Le rituel est très simple. Prenez la petite pipette et donnez les gouttes directement sur le côté de sa bouche. C'est le petit geste santé à instaurer tous les matins. Si vous avez un cobaye difficile, c'est votre filet de sécurité absolu. En respectant la bonne dose selon son poids, vous protégez ses os, ses dents et son système immunitaire tout au long de sa vie.
0: Bon ben voilà, ça y est, on sait tout pour la vitamine C des cochons d'Inde, Marianne. Vous voyez, vous pouvez arrêter de lui faire un petit jus d'orange tous les matins pour le petit déjeuner.
10: Quelle idée, ils aiment pas ça.
0: Mais nous, on continue, évidemment. Un petit fruit, un petit café, c'est parti. Et pour annoncer Isabelle Lebrun, notre bretonne, les innocents, l'autre Finistère.

0: Les Innocents, l'autre Finistère. Je regarde un petit peu ce qui se passe au niveau de la circulation des bacs de Seine. Le bac de Labouille est à l'arrêt pour l'instant. Grand Quevilly, Diebda, lui, il est à l'arrêt pendant tout le mois d'août. Les autres circulent. Bonjour Isabelle.
1: Bonjour Michel, bonjour Marianne,
2: bonjour, bonjour à tous. Isabelle.
0: Et pour ceux qui rentrent de vacances, oui, Isabelle est avec nous tous les jours à partir de 7h moins 10 jusqu'à 9h et même au-delà jusqu'à 10h avec vous. Et l'on commence avec les 3 plus, c'est pratique, c'est local, c'est utile, c'est sympa. Quelques infos pratiques et ça concerne Évreux.
1: Oui, alors je commence par les mauvaises nouvelles. Le ciné plein air qui était prévu demain soir est annulé en raison de la météo, il y a des risques d'orage encore. L'agence postale communale de Navarre sera exceptionnellement fermée ce samedi 29 août. Et puis on termine par la bonne nouvelle. Ce sera la fête samedi dans le centre-ville d'Évreux avec la grande braderie des commerçants, des animations pour les enfants, des concerts et tout ça en accès gratuit. Et dès midi, samedi, hein, le stationnement et les bus des transurbains seront gratuits à Évreux.
0: À Dieppe, on pourra apprendre cette année le japonais.
1: C'est l'association L'Inattendu qui propose ses cours de japonais pour niveau débutant. Ce sera pour nous, Michel, ce sera le mercredi de 17h à 18h. Les cours reprennent le 2 septembre, mercredi prochain. Pour ceux qui s'y connaissent déjà un peu, ce sera lundi de 17h30 à 18h30. Et là, les cours reprennent le lundi 7 septembre. Le japonais, c'est quand même la 11e langue la plus parlée au monde. Bon, il paraît que c'est quand même la plus difficile à apprendre. J'ai regardé sur le net, il y a des cours hein, sur internet, et j'ai trouvé justement un cours gratuit de japonais. Et imaginons, on part en balade au Japon, Michel, et on veut demander son chemin. Eh ben, faut le dire comme ça.
3: Allô, sumimasen. Ninja Hakubutsukan made dou ittara ii desu ka?
4: Kono michi o massugu itte kudasai. Hakubutsukan wa hidari ni arimasu.
1: Voilà, c'est pas gagné. Hein. Mais en tous les cas, salut, ça veut dire allô. Voilà, allô. Bon, effectivement, c'est pas simple. Après, si vous préférez, il y a le Qigong aussi. Hein. Ce sera possible comme cours le vendredi midi à partir du 11 septembre à Dieppe, tout ça, à L'Inattendu.
0: À Gisors, un agent France Service, lui, est attendu. Il sera présent demain.
1: À la mairie de Gisors, les maisons France Service, il y en a partout en France, en Normandie. Et il arrive aussi que des agents se déplacent pour venir au plus près des habitants. Le but étant, bien sûr, de vous aider dans vos démarches administratives pour des personnes qui découvrent le numérique, qui ont du mal à l'apprivoiser, qui n'ont pas d'ordinateur à la maison, par exemple. On peut vous aider à créer une adresse mail, tout simplement. Plein de conseils qui touchent votre quotidien. Vous venez avec votre portable demain à la mairie de Gisors. Ce sera de 9h à midi et ce service est bien sûr gratuit.
0: Mais c'est génial, la radio aussi c'est gratuit, l'info c'est gratuit. Dans 6 minutes, toute l'actu locale avec Marianne Naquet. D'ici là, Isabelle, tranquille, on va pousser.

0: Merci Normandie. Vous avez reconnu Michel Jonas avec sa chanson Les Wagonnets. Ça faisait longtemps qu'on ne l'avait pas écouté, ça fait plaisir. Bon, tout le monde ne reconnaît pas toujours Michel Jonas d'ailleurs. Vous vous souvenez, Marianne, c'était il y a deux ans, je crois, en 2024. Mmh. Il y avait pénurie d'essence. Il y a un journaliste de TF1 pour le 13h qui tourne un micro-trottoir qui demande aux gens vous avez trouvé à la station service, vous avez trouvé de l'essence et tout. Puis il y a un gars qui répond oui, bah, j'ai téléphoné avant de venir, tout ça. C'était Michel Jonas qui a trouvé rigolo qu'on ne le reconnaisse pas, qui a répondu aux questions. Et aujourd'hui, TF1, toujours sport, hein, vous pouvez trouver en ligne l'interview intitulée « Quand Michel Jonas passait incognito dans le 13h de TF1 voilà. ».
1: Ça montre l'humilité aussi du chanteur.
0: Absolument, un garçon sympathique s'il en est. Vous restez avec nous, toute l'actu locale, ça c'est le 7h de Marianne Naquet dans une seconde. D'abord, on met l'humour en tube avec Patrick Timsit.
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0: Pour rendre plus supportable cette semaine de rentrée, le mieux, c'est de se projeter vers nos prochaines vacances. Et pour ça, Fred Ballard a convoqué ceux qui sont partis très loin cet été et qui nous conseillent de ne pas faire pareil dans l'humour en tube.
7: Paris, Bruxelles, Bruxelles, Londres, Londres, Barcelone, Barcelone, Los Angeles, Grenoble, Grenoble, Kumat.
8: Ah, c'est sûr que c'est pas la destination la plus écolo, hein, quand l'empreinte carbone d'un seul voyage est la même que celle de Jeff Bezos sur une année, et que le trajet aller-retour est supérieur à 3 jours et 3 nuits, il y a intérêt à profiter de la vue mer quand on arrive à l'hôtel.
7: J'ai dormi 77 heures. Je me suis réveillé un mercredi à minuit, j'avais une patate d'enfer. La plage, elle existe au nord de l'hôtel, à 50 km de brousse. Pour aller à la plage, tu pars la veille. Et quand t'arrives là-bas, bien, le soleil présent, il tape 40 degrés à l'ombre. Là-bas, il n'y a pas d'ombre.
8: Oui, pendant que ça se confirme avec le retour d'expérience de Patrick Timsit, l'herbe n'est pas plus verte ailleurs. En revanche, le soleil est plus jaune. Donc pour les prochaines vacances, réfléchissons avant de prendre nos billets.
9: Pourquoi on veut toujours partir, les amis ? Pourquoi on pense que loin et ailleurs, c'est mieux ? Parce qu'on ne veut pas faire le travail en nous. Récemment, j'ai un copain qui m'a dit « Ouais, j'en peux plus, je me barre, j'ai besoin de me retrouver, je pars en Inde !» Je lui dis « Frérot, s'il y a un endroit où tu vas avoir du mal à te retrouver... » C'est l'Inde. Trouve-toi d'abord en France et après tu te rejoins en Inde.
8: Ah, c'est sûr que pour se retrouver face à soi-même, la Creuse, c'est mieux que Bombay. Hein. Donc suivons les conseils avisés et poilants de Gad Elmaleh pour nos prochaines vacances de dans 10 mois. L'exotique n'est pas toujours comique, mais le terroir est toujours fandard.
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0: Nous sommes aujourd'hui jeudi, le 27 août, il est 7h.
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0: Les infos, Marianne Naquet, ce serait a priori un accident.
1: La piste privilégiée par le parquet de Rouen à propos de l'incendie survenu mardi après-midi dans une résidence senior d'Ismoville. Une femme d'une soixantaine d'années est morte. Une des résidentes, confirmation du parquet hier. Le feu très violent a provoqué l'évacuation d'une trentaine de résidents. Parmi eux, Monique. Elle a dû aller chez son fils à 83 ans.
10: Ça faisait 3 ans et demi que j'étais à la résidence, oui. C'est, ben voilà, je suis à la rue. Enfin, pas à la rue, parce que c'est mon fils à Préau. Mais bon, je suis vraiment à l'âge que j'ai 83 ans. Finir ma vie comme ça, ça me bouleverse. J'étais bien, il y a une bonne ambiance, tout. Ah, c'est une résidence, moi, vraiment, j'aurais pas pu trouver mieux. Hein. Ah non, non, non, tout le monde est sympa. Puis on faisait des sorties, et puis des repas le soir et tout ça, barbecue, tout ça c'est derrière moi.
1: Monique n'a pas encore pu récupérer ses affaires, elle a du mal à se remettre de ce qui s'est passé. Comment elle a dû évacuer très très vite, récit dans l'info d'ici à 7h32. 35 résidents vont devoir être relogés. Dans un communiqué, la mairie d'Isnoville dit recenser leurs besoins. Elle précise que si on veut aider, il faut se manifester, donc auprès de la municipalité, aller sur place ou les appeler. Nous ne sommes pas a priori en présence d'un acte terroriste, déclaration du procureur de la République de Caen. Hier soir, vers 22h15, selon les premiers éléments, un homme aurait foncé en voiture sur un groupe de personnes rassemblées sous un abribus au niveau de la gare. Un mort, 10 personnes sont blessées, dont 7 gravement, c'est le bilan provisoire. Certaines victimes font partie de la communauté afghane. Cet homme a assisté à la scène, son ami Ali nous a traduit son témoignage.
11: Et il était dans les arrêts de train, dans l'arrêt de bus. Les gars qui sont fait croiser par les voitures, ils étaient tous assis sur la bande, dans l'arrêt de bus, sur les trottoirs en fait. Et la voiture, elle est arrivée par l'autre côté en fait, avec plein de vitesse. Et il a crasé tout le monde, tous les gens qui étaient assis sur la bande. Et après, il a fait un tour et il a sonné du 3 fois. Et après, il se barrait.
1: Le chauffard présumé a été arrêté au niveau de Ouistreham, placé en garde à vue. Il s'agit d'un homme russe, pas connu des services secrets mais de la police pour des délits routiers. Il aurait foncé délibérément sur la foule. Une enquête est ouverte pour assassinat, ce que l'on sait à ce stade et sur ici.fr.
0: Des coups de tonnerre déjà cette nuit.
1: Météo France place l'Eure et la Seine-Maritime en vigilance orange, orage à partir de 16h. Un fort épisode avec un risque de grêle, des éclairs, de fortes pluies, 20 à 30 mm en une heure voire plus, et de fortes rafales de vent jusqu'à 100 km/h. Prévision complète à la fin du journal. Ils étaient une vingtaine de migrants hier à bord d'une embarcation pneumatique. La SNSM de Fécamp, mobilisée sur demande du Cross Griné, le centre régional opérationnel de surveillance et de sauvetage. L'opération a duré 2 heures, détaille Richard Briand, le président de la station SNSM de Fécamp.
12: On recherche le bateau déjà, parce qu'on les voit pas forcément très bien sur l'eau, ils sont vraiment très bas sur l'horizon. Et on prend déjà les premières informations, donc qu'on contacte avec le Cross justement pour leur dire exactement le nombre de personnes qui est à bord, si tout le monde va bien à bord, s'il n'y a pas de malades, s'il n'y a pas de blessés. En l'occurrence, tout le monde allait bien. Il y avait une vingtaine de personnes qui étaient sur l'embarcation. On regarde la motorisation qu'ils ont. Donc là, sur ce coup-ci, donc, ils n'avaient qu'un seul moteur de 20 chevaux. Savoir que sur d'autres opérations du même type, parce qu'on en est à la 5e sur Fécamp cette année, parfois, il y a des moteurs qui sont quand même beaucoup plus puissants et des fois, ils ont même des moteurs de secours. Et en plus, ils n'étaient pas équipés de gilets de sauvetage. On est là en première instance, donc dès l'instant où l'embarcation est découverte en mer. Nous, on a fait à peu près le trajet entre Fécamp et Saint-Valery-en-Caux. Et là, la gendarmerie maritime est venue nous remplacer et ont pu justement distribuer le nombre de gilets de sauvetage adéquats. Et après, on continuait à suivre la progression du bateau en question pour s'assurer en fait qu'il ne demande pas d'assistance, quoi.
1: Richard Briand, micro d'Amélie Bonté. Les opérations d'assistance aux migrants se multiplient ces derniers temps pour les sauveteurs en mer. Rien que début août, pour la SNSM de Dieppe, il y a eu 2 opérations majeures. 173 migrants accompagnés partis de Velero sur un petit pneumatique. Et quelques jours plus tard, ce sont 230 personnes qui se sont entassées sur une embarcation de 18 mètres de long, partie de Saint-Valery-en-Caux, direction Berck. On fait le point à 7h45 avec le président des sauveteurs de Dieppe, Philippe Brouard, est notre invité.
0: Ici Normandie, il est 7h05. Le rideau de la librairie Gibert à Évreux va rester fermé.
1: Spécialisée dans le livre d'occasion situé place Georges Clémenceau dans le centre-ville, aucun repreneur pour elle. C'est confirmé depuis hier, la voilà placée en liquidation judiciaire. Le groupe Gibert, en redressement depuis avril, se débat avec de gros soucis financiers. Lui, un des grands noms du livre d'occasion, une librairie plus que centenaire, un groupe plus que centenaire. Preuve en est que la profession doit absolument se réinventer, sinon elle court à sa perte, selon Mathieu de Montchalin, le patron de la librairie L'Armitière à Rouen, ancien président du syndicat de la librairie française.
13: L'économie est très fragile parce que vous parlez de Gibert à Évreux, mais il y a la Pléiade à Elbeuf qui a fermé ses portes il y a quelques mois. Donc, il y a des difficultés. La librairie que je dirige, elle est aussi confrontée à une baisse de chiffre d'affaires. Et il faut qu'on invente notre nouveau modèle économique sans changer du tout au tout nos librairies. Il ne s'agit pas de devenir des grandes surfaces. Mais à la marge, on a besoin aujourd'hui de compléter notre activité livre avec d'autres activités. Je sais pas, ça peut être des puzzles, ça peut être de la papeterie. Et puis après, il y a toute la promotion de la lecture. Et ça, c'est un travail auquel les libraires doivent prendre leur part, à côté des bibliothèques, à côté de l'éducation nationale, à côté des familles, des parents. On doit absolument montrer que le livre doit rester un moment de pause dans des vies très tournées vers les écrans et vers une forme d'agitation ou de vitesse toujours supérieure. Le livre, c'est un moment où vous pouvez vous poser.
1: Concernant la librairie Gibert à Évreux, la mairie précise s'être saisie du dossier. Des discussions sont en cours.
0: Marianne charge à lui, et c'est une lourde responsabilité, de garder désormais les cages du hack.
1: Gauthier Gallon, nouveau gardien des Ciels et Marines, passé par l'US Orléans 3, le Stade Rennais, le FCV Dender en Belgique. Le footballeur de 33 ans a disputé 62 matchs de Ligue 1, 147 de Ligue 2 et un trophée de taille. Il lui a été décerné en 2020. 21 champion et meilleur gardien de Ligue 2. Une nouvelle recrue après l'annonce du départ de Moridio, le précédent gardien du HAC, pour l'Arabie Saoudite. Et puis on évite évidemment de sortir sa plus belle tenue si on participe à la Color Run cet après-midi, 6e édition à Grand-Quevilly, la course de couleurs où les participants courent évidemment dans la forêt du Chenaleux et reçoivent de la poudre colorée, 6e édition. Départ à 17h, 2 boucles possibles. À vérifier si c'est maintenu avec la vigilance orange orage.
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0: Oui, ce fut la surprise ce matin à 6h de basculer l'heure et la Seine-Maritime, Isabelle, en orange.
14: Alors déjà cette nuit et là au petit matin, il y a les bonnes pluies qui sont tombées et qui sont arrivées par le sud, qui finissent de traverser la région par le nord-est avec de bons cumuls de pluie. Donc attention sur les routes et les trottoirs aussi. Hein. Il y a pas mal d'eau ce matin. Au niveau des orages, il y en a eu quelques-uns surtout dans l'heure, mais apparemment c'était plutôt calme de ce côté-là. Mais effectivement, de nouveaux orages sont annoncés en fin de journée. Alors d'ici là, on va retrouver à partir de 10h, là il y a encore un peu d'humidité. Hein. Il y a plus de pluie en revanche sur le Havre ou en Évreux, mais ça remonte sur le Tréport. D'ici une trentaine de minutes, ça va se terminer. Et on va retrouver un temps plus calme, sec, ensoleillé. Et à nouveau, dans l'après-midi, ça va se voiler. À partir de 15h, on passe en vigilance jaune. Et à partir de 16h et jusqu'à 21h, vigilance orange pour nos deux départements, avec ce risque orageux de la grêle, de bonnes rafales de vent, de bonnes pluies. Il y a presque une ambiance un peu tropicale, je trouve, ce matin, parce que les températures sont vraiment douces, 18-19 degrés. Les maxis, ça commence légèrement à baisser. 24 à Dieppe, 25 au Havre, 26 à Forges, mais encore 27 à Louviers, Gagny, Rouen et Évreux.
0: Sur la route ce matin, ça coince juste sous le pont de Tancarville, comme assez habituellement, plus 7 minutes de temps de parcours en direction du Havre à la hauteur de Tancarville.
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0: On garde le contact dans la bonne humeur, évidemment, par tous les moyens. On a notre WhatsApp, 02 35 07 66 66, un petit message vocal, n'hésitez pas. Et puis évidemment, on échange via Facebook, si vous avez envie.
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0: C'est bon ça quand même, hein, un petit Johnny Hallyday, l'envie au réveil à 7h13. Ça vous a donné des envies, Isabelle.
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0: Avec toute l'équipe, oui Isabelle, l'envie de regarder un petit peu dans vos archives.
3: Oui c'est ça, j'ai remonté le temps, je me suis dit tiens, le 27 août 1992, à quoi on jouait? On allait jouer au Mario Kart, ça sortait au Japon, ça allait arriver donc quelques temps plus tard chez nous, jeu culte hein, qui a très vite fait sensation, ça existe toujours d'ailleurs. Hein. Sorti le 27 août 92. Le 27 août 1969, comme je sais que vous aimez les westerns, moi j'en
0: regardais
3: pas
0: ça. J'étais pas né, hein, je dis ça pour Marianne
3: la télé,
0: qui
3: pense mais,
0: que...
3: Mais ouais, mais c'est passé le dimanche soir plusieurs fois après. Ça sortait en salle en France, le film de Sergio Leone. Il était une fois dans l'Ouest. Ça vous rappelle quelque chose, ça, voyons. La musique d'Ennio Morricone. Ouais. On regardait ça le dimanche soir à la télé. 15 millions de spectateurs au box-office en France. Et puis le plus proche de nous, le 27 août 2018, vous écoutiez qui à la radio? Qui passait en boucle à la radio? Ceci. Jane, avec son titre Alright, en tête des ventes de singles. Voilà. J'aime bien remonter le temps comme ça. Et puis on se dit, ah, c'était bien ça, Jane.
0: Ah oui, mais faut
3: qu'elle revienne.
0: Et puis il faut qu'on en remette à la radio. Il est 7h15. Il est temps de nous appeler, de jouer, de gagner. Bougeons, joue le blind test de l'été.
3: Foot, des places de foot pour le HAC face à Brest en Ligue 1. Ce sera le samedi 5 septembre, puisque ce week-end, ils sont en déplacement à Lyon. Et croyez-moi, quand on assiste c'est un match de foot au Havre, il y a de l'ambiance. Hein. Ah ouais, il y a de l'ambiance dans le stade. Et vous y serez le samedi 5 septembre à Brest, si vous jouez avec nous, Michel.
0: Au blind test, vous nous appelez maintenant 02 35 07 66 66. On vous passe trois extraits de chansons en lien un petit peu avec les ciels et marines. Vous verrez cela dans 5 minutes. Vous nous appelez tout de suite, vous trouvez les trois chanteurs, chanteuses, interprètes, peut-être deux même, et vous gagnez les places. Dans un instant, mon œil, après la mort de Dolly Parton, vous allez voir que la country ne fait pas danser que les Américains.
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0: Mon œil, David Ossiou, la mort de la chanteuse Dolly Parton a bouleversé l'Amérique. Mais la musique country, c'est aussi une affaire bien française.
5: Parce que oui, on danse beaucoup la country en France. C'est pas une lubie de Parisien branché, ça se passe dans les petites villes, les villages, dans cette France périurbaine qui entoure nos grandes agglomérations. La salle polyvalente où une fois par semaine on pousse les tables, on met la musique et tout le monde s'aligne. Un pas à droite, un pas à gauche, on croise, on tourne. On compterait en France autour de 2000 clubs et associations en constante progression, dit la Fédération Française de Danse. Alors c'est pas une lubie de Parisien et c'est même pas une lubie tout court, parce que la pratique a véritablement décollé chez nous depuis plus de 30 ans. Ça a commencé quand Disney s'installe en France en 92, avec ses cow-boys, ses saloons et surtout le Billy Bob's où on danse la country. Et ça s'est répandu partout, sans chichi, comme on sait faire en France avec les associations et leurs bénévoles. D'ailleurs, il y a une phrase que les clubs de country français adorent attribuer à Dolly Parton. La country, c'est une chose simple, faite par des gens simples, mais de manière extraordinaire. C'est pas toute la France qui danse la country, d'accord, mais ça fait beaucoup de monde. Et puis il y a une autre raison qui revient souvent chez les adeptes,

0: nos bottes, ah, évidemment.
1: Ils sont bien, ces Anglais, quand même. Ils savent le faire.
0: Qu'est-ce qui se dit sur Facebook ce matin, Isabelle?
1: Il se dit qu'il fait doux, hein, 18 degrés à Bolbec, chez Jean-Jacques. On a également du 17 à Saint-Aubin-du-Ténet avec un temps calme chez Nelly. Et il se dit que la pluie, voilà, s'est évacuée vers le nord-est, la vallée de la Brelle. Et puis un temps calme ensuite, on va profiter du soleil. Mais attention, les orages reviennent en fin de journée.
0: Ouais, température la plus chaude de la journée, on va être autour de 27. Et ce sera vers 14h. Après, ça risque de baisser à cause des orages. Ou grâce aux orages, c'est toute la question. Est-ce que ces pluies, c'est une véritable mauvaise nouvelle? Bon, on préfère juste la pluie aux orages, bien évidemment. On sera à vos côtés cet après-midi pour circuler dès ce matin. Billy Paul, c'est votre chanson, votre musique. Et

0: People avec Your Song. Il est 7h22. On est à Saint-Nicolas d'Aliermont. Bonjour Christelle.
1: Bonjour.
0: Christelle, vous êtes prête à jouer? Bonjour, on joue au blind test avec nous. C'est un peu le blind test de l'été, de la rentrée. Là, on est dans la période de transition. Vous en êtes où? Les vacances, c'est fait déjà?
1: Pas du tout. Bientôt. Je compte les jours.
0: Ah, c'est pour quand?
1: Le 13 septembre.
0: Génial, vous aurez l'occasion avant d'aller à un match de foot du HAC, Isabelle.
2: On l'espère, oui, pour Christelle. Des places de foot à gagner pour le HAC qui va jouer face à Brest en Ligue 1 le samedi 5 septembre à 20h.
0: Le HAC, les ciels et marines. Alors ce que je vous propose, c'est un blind test spécial ciel avec... trois interprètes à identifier tout de suite dans les chansons. Forcément, on y parle de ciel. Êtes-vous prête, Christelle?
1: Oui, bon, on va essayer.
0: On va réussir, Christelle. Vous êtes prête?
1: Oui.
0: Voilà, c'est ce que je voulais entendre.

0: là là là là.
1: Quand
0: là
1: on
0: là
1: vous raconte une histoire, elle commence comment l'histoire, Christelle?
2: Il était une fois.
1: Oui.
0: Bon, je suis obligé de vous l'accorder dans ce cas-là. Il était une fois, d'accord. Zaz, c'est bon. Mais derrière la voix de William Chalais, en fait, il y avait celle de Jacques Higelin. Pas tout à fait.
2: Ah, Jacques Higelin, oui.
0: Type de personnage. Hein. Bravo, Christelle. C'est gagné. On vous offre vos deux billets pour le hack Stade Brestois. Une dernière question. C'est où les vacances le 13 septembre?
2: Je pars en croisière.
0: Génial. Bah, bonne croisière à vous. Et en croisière, n'hésitez pas, vous nous emmenez dans votre poche avec l'appli ici et vous continuez à nous écouter.
2: Oh, bah, pas de soucis, tous les jours.
0: Bonnes vacances.
2: C'est mon médicament ici, Normandie.
0: Ça devrait être remboursé par la Sécu, vous avez raison.
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1: Ici Normandie, 7h25. Oh là là, 80 ans cette année pour cette entreprise de Seine-Maritime, Michel. Michel, vous êtes dans une série pour l'Éco d'ici.
0: Joël Lefebvre, bonjour.
4: Bonjour Michel.
0: Vous êtes le dirigeant du groupe Lefebvre. Alors, deux ou trois générations, ça dépend comment on compte pour cette entreprise basée aux grandes ventes. Là, on est dans votre bureau, dans la Syrie, mais il y a d'autres activités, on va y revenir. Alors, deux, trois générations, parce qu'en fait, c'est votre père qui a lancé, repris par votre grand frère, c'est ça?
4: C'est mon père qui a créé l'entreprise en 1946. Et il est malheureusement décédé prématurément en 1962. Moi, j'avais moi-même 2 ans et mon frère aîné en avait 20. Et donc, il a repris l'entreprise, il l'a développée jusque ses 70 ans. Et moi, j'ai repris l'entreprise il y a un peu plus d'une dizaine d'années.
0: Alors, vous avez deux grosses activités. On va s'intéresser à la première, c'est le bois. Je viens vous voir aussi parce que cet été, on a beaucoup parlé des forêts dans les Landes, on a beaucoup parlé du pin. Alors, vous avez une série, c'est quoi l'essence essentielle?
4: C'est le hêtre, les massifs qui nous entourent, à savoir la forêt d'Eu, la forêt des Avis, enfin la forêt des Avis en premier, parce qu'on est installé au milieu de la forêt des Avis, la forêt de Lyons, et après on s'approvisionne aussi sur des massifs un peu plus éloignés, vers Compiègne, le sud de la Normandie et un petit peu dans les Hauts-de-France. C'est principalement du hêtre. C'est la forêt domaniale gérée par l'Office national des forêts.
0: C'est vrai que ça fait de vous le numéro un français, le spécialiste du hêtre?
4: Nous sommes le spécialiste du hêtre. Nous, on est dans les leaders en France.
0: Qu'est-ce qu'on en fait du hêtre?
4: Alors, le hêtre sert principalement à faire de l'ameublement pour les belles qualités. Et pour les qualités un peu plus basses, on le transforme, et nous on a une usine de seconde transformation ici aux grandes ventes. On fait des huisseries de portes par exemple, on fait des grandes pièces. Et puis pour les qualités secondaires, on l'utilise aussi en emballage.
0: On s'inquiète aujourd'hui avec le changement climatique pour nos forêts. Qu'en est-il de nos forêts du nord de la France?
4: Le risque, il n'est pas totalement nul. D'abord, le climat normand n'a rien à voir avec le climat du sud de la France, donc c'est beaucoup moins sec. Et par définition, les forêts de feuillus sont toujours plus humides. Les feuilles gardent l'humidité, et les bois, de par certainement la nature de l'écorce, brûlent moins facilement que du pin maritime, par exemple.
0: Évidemment, il y a le bois, mais vous avez aussi une autre activité, vraie diversification. Il n'y a pas un gramme de bois. Qu'est-ce que vous fabriquez?
4: Alors depuis plus de 30 ans, nous fabriquons à Anvermeux des portes de garage, des portails, des clôtures, des pergolas depuis peu, et depuis peu aussi des carports. Tout ça, c'est fabriqué soit en acier, aluminium, et c'est distribué sur la France entière.
0: Et bon, pour les 80 ans à venir, j'imagine que vous avez encore des projets. Quels sont les prochains?
4: Voilà, on est en train de construire une troisième ligne de sciage qui sera opérationnelle au printemps prochain, voire à l'été prochain, et qui va augmenter notre capacité de 50%. Actuellement, on transforme grosso modo 85-90 000 mètres cubes de grumes, et on va passer à 120-125 000.
0: Qu'on soit clair, grumes, qu'est-ce que vous entendez avec ce mot professionnel?
4: Quand l'arbre est debout, ça s'appelle un arbre. Quand il est abattu, ça s'appelle une grume. Et quand on l'a après coupé en plusieurs morceaux, ça s'appelle des billons.
0: Merci beaucoup pour ce point de vocabulaire. Joël Lefebvre, merci de nous avoir reçus ici chez vous, aux grandes ventes, dans votre bureau. Bonne journée.
4: Bonne journée, Michel.
0: Isabelle, à partir de 9h, vous nous donnez la parole. Et vous donnez la parole plus exactement aux grands-parents.
1: Oui, je cherche des papis et des mamies, parce que garder ses petits-enfants quand on est grand-parent, c'est un devoir, une obligation, une corvée. On va en discuter, parce que souvent on n'ose pas dire non à ses enfants, alors qu'à la place, on aimerait bien aller au cinéma, voir ce film, par exemple.
5: Bonjour, mamie.
6: Ah, m'appelle pas mamie, ça colle des rides. Première règle, avant 14h, tu comptes pas sur moi. Et après 17h, c'est pareil, c'est l'heure de l'apéro. Wow. Grand-mère, ça sert à faire tout ce qui est interdit par les parents.
7: Hey, mon Dudu,
5: Comment ça se passe avec mamie?
7: Super, il s'éclate et m'appelle pas mamie.
1: Avec Chantal Latsou. Alors le film est sorti en 2019, mais c'est le thème hein, ce matin. Papy, mamie, on discute avec vos petits-enfants.
0: À 9h02 35 07 66 66, dans un instant, toute l'actu locale.
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0: Il est 7h30, toutes les infos en Normandie avec vous, Marianne Naquet.
13: Ils attendent désespérément un repreneur. La trentaine de salariés de l'usine EES Chimie de Saint-Pierre-lès-Elbeuf. Ils fabriquent des détergents. À l'arrêt depuis 8 mois, le site est en redressement judiciaire. Que vais-je devenir? Où est-ce que je vais aller vivre? Après l'incendie de leur résidence pour seniors à Isnoville, où ils ont tout perdu, les occupants tentent de se projeter. Difficile pour Monique, à 83 ans. Elle se demande bien ce qu'elle va devenir. Témoignage dans l'info d'ici. C'est juste après toute l'actualité en France et dans le monde, c'est le 90 secondes, avec à la une Valentine Letès, ce conducteur qui a foncé hier soir sur des piétons devant la gare de Caen. Le bilan vient de s'alourdir, on est à 2 morts. Ce conducteur qui a été interpellé dans la foulée, Valentine.
14: Le caractère intentionnel ne fait aucun doute. Une voiture fonce sur des passants à Caen. 2 morts désormais. L'un des 10 blessés a succombé à ses blessures. Et derrière le volant, un jeune russe de 26 ans, rattrapé par la police à une vingtaine de kilomètres. Il est en garde à vue ce matin. Plus de 1300 disparus au Népal, où un torrent de boue gigantesque comme un tsunami a tout emporté dans une vallée de l'Himalaya. Des centaines de touristes parmi les victimes. Au moins 80 Français sont dans le pays et nous n'avons pas encore de leurs nouvelles. Un candidat unique pour la droite et le centre à l'élection présidentielle. 200 élus réclament une primaire dans une tribune publiée au Figaro pour désigner un seul candidat et éviter une déroute dès le premier tour. L'espoir pour les malades du cancer du pancréas, l'un des plus mortels. Les autorités sanitaires américaines approuvent un nouveau traitement capable, selon les cancérologues, de doubler la durée de vie des patients. 16 000 nouveaux cas de cancer du pancréas sont diagnostiqués chaque année en France. 3 clubs français joueront dans la Ligue des champions de football. L'Olympique lyonnais, battu par les Turcs de Fenerbahçe, ne s'est pas qualifié hier soir. Le RC Lens, Lille et le Paris Saint-Germain, donc, connaîtront leurs premiers adversaires ce soir. Le tirage au sort de la phase de Ligue commence à 18h. À voir la nuit prochaine, à partir de 4h30 du matin, une éclipse de lune. Le satellite sera plongé dans l'ombre de la Terre, puisque notre planète lui cachera complètement le soleil.
13: Une partie du toit s'est effondrée 2 jours après l'incendie d'une résidence senior à Isnoville. L'image que vous pouvez voir sur ici.fr montre bien la violence des flammes. Une résidente d'une 60aine d'années est morte dans le sinistre. Confirmation du parquet de Rouen. Hier, le feu serait parti accidentellement. C'est la piste privilégiée. Un feu qui a tout détruit, laissant les résidents sans rien. Tous ont été évacués, comme Monique, 83 ans. Elle n'arrête pas de se repasser la scène, très chamboulée, 48 heures après, Manon Lombard-Brunel.
15: Un t-shirt, un pantalon et une polaire trop chaude pour la saison, rouspète Monique. Le reste de ses affaires sont dans son appartement. Elle y vit depuis 3 ans et demi. Pour l'instant, impossible d'y accéder. Alors oui, Monique rouspète, mais elle est surtout très inquiète.
16: À l'âge que j'ai 83 ans. Finir ma vie comme ça, ça me bouleverse.
15: Car les dernières heures sont difficiles à oublier. Il a fallu évacuer vite, à peine sortie de la salle de bain.
16: Je venais de faire ma douche, donc j'étais en chemise de nuit. Donc j'ai fait toute la soirée en chemise de nuit. Mais bon, je suis saine et sauf, c'est quand de le dire, mais ça a pété. Hein. Il y avait des grandes flammes et tout. Je me suis dit, toute la résidence va y passer.
15: Plus de 75% du bâtiment a brûlé. Impossible d'y accéder, il y a les barrières. Les agents de sécurité qui gardent aussi désormais le bâtiment.
5: Et puis donc maintenant, ma maman dort chez moi.
15: Pour une durée indéterminée.
5: Pour l'instant, on attend de voir quand est-ce qu'on pourra pénétrer dans les logements pour récupérer ce qui est récupérable.
16: Il faut patienter. Moi, je voudrais récupérer tous mes papiers, et puis mon téléphone portable, puis des habits quand même, un peu. Mais bon, je ne sais pas quand. Peut-être à la fin de la semaine, j'espère.
15: Mais il n'y a pas que ses affaires que Monique laisse derrière elle. C'est aussi plein de moments de vie. Des barbecues avec les copains, comme elle dit. Les parties de cartes, les pétanques aussi.
16: J'aimerais bien y revenir, hein. Mais ça m'étonnerait. Parce que à l'âge que j'ai, et puis le temps qu'ils reconstruisent, ça m'étonnerait, mais c'était super. Puis tout le monde se course, tout le monde se parle, on fait des jeux ensemble. Enfin, on était vraiment bien. C'était une résidence vraiment super.
15: Et c'est vrai que devant l'établissement, agglutiné autour du banc qui fait face à l'entrée, il y a déjà pas mal de nostalgie. Michel et Daniel n'habitent pas à la résidence, mais ils y avaient beaucoup de leurs amis.
11: Là, il y a Jacques, là, il y a Rosie, où ça a boulé. C'est juste à côté où ça a pété.
16: Claude, tout. Gégé, Jean-Pierre, c'est là, une catastrophe. Yvette, ça prend. Ouais. Beaucoup d'émotions.
11: Moi, j'étais une fois, deux fois, trois fois par semaine ici. Hein. Voilà, j'étais lié avec les copains, puis je connaissais tout le monde. Paulette, par exemple, qui était dans son fauteuil roulant tout le temps avec le sourire. Oh, bah là, c'est fini, là, c'est mort. Là. Ouais.
15: Car certains ont été relogés à plusieurs centaines de kilomètres de là chez des proches. Alors, difficile de dire s'ils pourront un jour tous se retrouver.
13: La mairie d'Isnoville est en train de recenser les besoins des résidents. Si vous voulez apporter votre aide, vous pouvez la contacter.
0: Et l'actu locale, évidemment, c'est à 8h dans les infos avec vous, Marianne. L'actu ce matin, c'est aussi la météo avec cette vigilance orange. Je regarde notre radar, Isabelle. Il pleut encore un petit peu sur Dieppe, mais là, ça remonte très vite vers les Anglais et les Hauts-de-France.
1: Voilà, c'est en train de quitter la région. Allez, d'ici 5-10 minutes à Dieppe, il y aura plus de pluie. Ça va rester un peu humide, mais vous verrez, ça va se calmer par la suite avec le retour des éclaircies et du soleil. Mais attention, parce qu'effectivement, il y a à nouveau un risque d'orage en fin d'après-midi. À partir de 15h, Météo France place nos deux départements en vigilance jaune orage, et ça s'accentue à partir de 16h, on passe à l'orange jusqu'à 21h. Et attention là, parce que autant il n'y a pas eu trop d'orage finalement cette nuit, très localisé et surtout dans l'heure, là visiblement il faudra faire attention, parce qu'on nous annonce de gros grêlons de 2 à 5 cm, de fortes pluies, jusqu'à 30 mm de pluie, des rafales de vent aux alentours de 100 km à l'heure. Bon, tout ça est très localisé, ouais, bien sûr, mais ça pourrait être sérieux. Les températures très douces ce matin, 18-19 degrés. Les maxis, ça commence à baisser, mais c'est encore lourd. 24 au Havre, 25 à Douteville, à Beuzeville, 26 à Elbeuf, à Bernay, et 27 encore à Rouen et à Évreux.
0: La qualité de l'air est convenable aujourd'hui.
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0: Le bac de la Bouille est arrêté pour l'instant. Problème technique. Et puis sur la D38, entre Saint-Saëns et La Boissière, un arbre est couché sur les voies de circulation.

J'étais en train de me demander comment je peux présenter ce titre, peut-être en nous souvenant de l'époque. On disait pour faire brancher TTDA, Terence Trent D'Arby. Eh oui, avec mon accent. Sign Your Name sur votre radio locale ici en Normandie.

0: Trent Darby, Titi D.A. à 7h41.
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0: J'irai directement à l'essentiel. Bonne fête Monique. Aujourd'hui, on est jeudi, on est le 27 août 2026. Notre invité dans un instant, Marianne, c'est le président de la SNSM de Dieppe. SNSM mobilisé, évidemment, ces derniers jours. On y revient dans un instant. Quelques minutes, je disais, et dans un instant, il sera là. Tout le monde disait, mais qui sera là? Mais Antoine Luciardi, évidemment. Bonjour Antoine, c'est la drôle d'humeur. Antoine.
3: Bonjour, j'ai une tendance, comme tous les gens qui prennent de l'âge, expression qui n'a pas de sens, puisque nous prenons tous littéralement de l'âge, j'ai une tendance, dis-je, à considérer que c'était mieux avant. C'est crétin, je sais, mais c'est humain, et l'humain est bien souvent crétin, n'est-ce pas, Marlène Schiappa? Mais étudions ça de plus près. Oui, c'est gratuit, mais étudions ça de plus près. C'était mieux avant. Alors parfois oui. Exemple, la déforestation à la préhistoire, c'était moins problématique. L'exemple est nul, mais implacable. Parfois non, c'était pas mieux avant. Et ça, je me le suis dit en apprenant la disparition de Philippe Bouvard. Alors, l'homme Bouvard est une légende de notre métier, il n'y a pas de sujet. Sa longévité force le respect. Seuls Isabelle Lebrun et Michel Jérôme peuvent le concurrencer. Ouais. C'est vous dire à quel point on est dans le domaine du légendaire. Mais j'ai des souvenirs, enfant, d'écouter l'émission Les Grosses Têtes et waouh ! Non, c'était pas mieux avant. T'as 8 ans, t'écoutes Les Grosses Têtes, tu n'as pas foi en la vie. On est sur des blagues de fesses rances, du racisme crasse, et pour le respect de la femme, on repassera. En fait, mon enfance, elle est sinistre. Si, si. Quand tous les jours, tu écoutes Kersauzon, Sim, Claude Sarraute, Lagaffe et Guy Montagnier, t'es dans le sinistre. Guy Montagnier ! Pendez-moi, les amis, pendez-moi. Alors, je vais peut-être tenter une petite expérience, là. Je vais faire écouter 5 émissions des Grosses Têtes d'affilée à ma fille qui a 20 ans et je vais voir combien de temps elle tient avant de me jeter des cailloux dans la tronche. Il y a des choses qui passent plus aujourd'hui et tant mieux. Tant mieux. En fait, il n'y a rien qui était vraiment mieux avant. C'est pas le temps qui passe qui nous fait du mal en vrai, c'est juste le temps qui passe pour nous. On vieillit, on se flétrit et on s'attache aux choses qui nous relient à l'époque où on était frais et fringants. C'est pas Bouvard ou Dolly Parton ou Godin l'entarteur qui nous manque en vrai, c'est le nous jeune qui ne répond plus à l'appel. C'est ça qui nous met un coup. À part Marianne, évidemment, qui dégouline de jeunesse et de fringance. Nous tous autour de cette table, nous avons à subir cela. Quand Nougaro est mort, je ne sais pas, j'imagine, Isabelle, quand Nougaro est mort, ça vous a mis un coup, par exemple, je ne sais pas.
4: Oui, peut-être. À tel point que nous l'écouterons tout à l'heure.
3: Eh bien, c'est magnifique. Bon, Michel, par exemple, se remet toujours pas de la mort de Clovis. On est vraiment sur quelque chose de difficile. Non, mais c'est vrai.
4: Moi, le faucille.
3: Quand Dorothée passera l'arme à gauche, moi, je vais m'auto-décréter 6 jours de deuil, les amis. Vous verrez, Marianne, vous rigolez, vous verrez, vous traitez de vieux de 50 ans, mais vous verrez l'état dans lequel vous serez le jour où la chanteuse Laurie tirera sa révérence.
5: Je serai là toujours pour toi.
3: Eh bien, non, elle ne sera pas là toujours pour vous, Marianne.
4: Si, dans mon cœur.
3: Oui, dans votre cœur. Mais votre cœur aussi va flétrir, Marianne. C'est un tour de piste en moins pour chacun d'entre nous. Allez, à demain, les amis. Le temps passe, mais on sera quand même là demain.
0: Oui, mais j'ai envie de dire, Laurie, si tu nous écoutes, excuse-nous, formidable, hein, évidemment.
3: Formidable, l'autre. Enchanté.
0: Merci beaucoup. Il y avait presque du Raymond Aron dans cette chronique, vous voyez, sur l'avant, sur c'était mieux avant, sur là, ça.
3: Raymond Aron, c'est pas mal.
0: Ouais, pas mal, hein. J'ai essayé de trouver un truc à la hauteur.
3: C'est mieux que Guy Montagnier.
0: Ça, c'est sûr. Il y avait aussi Philippe Castelli à l'époque dans les Grosses Têtes. Quelque chose, ou encore Jean-Yann. Enfin bref, j'en ai encore en magasin, ne bougez pas. Il est temps de passer à l'invité avec Marianne dans un instant.
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0: 7h46, août touche à sa fin, une période chargée pour la SNSM avec plusieurs opérations de secours aux migrants. Encore une hier, une vingtaine de personnes prises en charge au large de nos côtes. Et deux opérations hors normes au début du mois. 173 migrants accompagnés à Veules-les-Roses, 230 quelques jours plus tard. À chaque fois, la SNSM de Dieppe a été mobilisée. Marianne, vous recevez son président.
8: Bonjour Philippe Brouard.
9: Oui, bonjour. Bonjour.
8: Plus de la moitié de l'année s'est écoulée. À combien d'interventions êtes-vous ?
9: Voilà, donc les interventions de tous ordres, on est à 34 interventions pour des secours en mer, pour l'assistance à des personnes en mer.
8: Et combien pour des migrants ?
9: Là, nous, personnellement, sur Dieppe, on a fait 13 opérations migrants d'assistance migrants, de surveillance. Ouais.
8: Et ça s'est accéléré depuis juin ?
9: Oui, ça s'est... Donc, l'année dernière, sur l'année, on a vu de faire 5 opérations ou 6 sur Dieppe. Et là, on est à... ça s'est accéléré puisqu'on est à 13 opérations. Et surtout depuis le mois de juin, quoi, ça a commencé à s'accélérer en juin.
8: Comment vous expliquez cette accélération, Philippe Brouard ?
9: Moi, je n'ai pas d'explication. C'est-à-dire que certainement, dans le nord, il y a plus de surveillance. Et donc, sur les côtes de la Seine-Maritime, il y a pas mal de valeuses et d'endroits où on peut discrètement se mettre un bateau à l'eau, mettre une embarcation à l'eau. Et donc, ça explique certainement. Et après, donc nous, on n'a jamais beaucoup de monde sur les bateaux parce qu'ils partent à une vingtaine et ils vont faire du taxi. Puisqu'ils vont remonter pour traverser au niveau du Pas-de-Calais. Et donc, ils vont atterrir sur des plages et charger d'autres migrants pour atteindre des chiffres fous quoi, sur certains bateaux.
8: 230 à bord d'une embarcation de 18 mètres le 9 août. Hein, ils ont fini par être 230 après être partis de Saint-Valery-en-Caux.
9: Ils étaient partis des alentours de Saint-Valery-en-Caux pour arriver au niveau de Berck. Ils avaient chargé, c'était à près de 230. Une partie ont réussi à passer, les Anglais sont intervenus aussi. Donc,
8: toujours à bord d'embarcations très précaires, Philippe Brouard, vous, votre rôle, c'est évidemment de leur porter assistance en cas de problème, mais sinon vous n'intervenez pas.
9: Oui, les ordres, c'est on n'intervient pas, sauf s'il y a une demande de la part des migrants, s'ils sont dans des problèmes, soit de motorisation, le moteur tombe en panne. Mais sur les très grosses embarcations, maintenant, ils prennent plusieurs moteurs. Mmh. On a vu des bateaux avec deux moteurs, voire trois moteurs. Mmh. Et donc...
8: Allez-y, je vous en prie.
9: C'est l'assistance. Nous, c'est juste l'assistance. S'ils ont besoin, soit panne de moteur, donc on va embarquer les migrants à notre bord et les ramener sur Dieppe où ils seront pris en charge.
8: Est-ce que ça a été l'essentiel de vos missions cet été ou est-ce que vous avez été dépêché pour d'autres types d'assistance ?
9: Ah oui, on a eu d'autres assistances. La plupart, c'est des assistances. Ça va du jet ski, la planche à voile, les chalutiers. Hier, on a fait un petit bateau de pêche qui était en panne. Quand on faisait une intervention sur une opération migrant. Donc des voiliers de plaisance aussi.
8: Tout type d'intervention, même si les migrants représentent un tiers de vos interventions. Pour tout cela, Philippe Brouard, il vous faut des bateaux en très bon état, avec une flotte qu'il faut absolument renouveler. Il y a d'ailleurs un an, la région et les trois départements côtiers normands ont annoncé un plan d'investissement, contribuer à un plan d'investissement sur 5 ans. Vous confirmez ce besoin d'être financé absolument ?
9: Bah oui, c'est-à-dire que le coût des bateaux sont des sommes assez importantes. Donc nous, notre bateau à Dieppe, par exemple, il a 32 ans. Il va avoir 32 ans au mois de septembre. Donc ça commence à un âge. Bien qu'il soit très bien entretenu, on a fait des travaux. En 2030, au maximum, il faudra qu'il soit changé. Et un bateau neuf, c'est actuellement, pour notre type de bateau, c'est 2,6 millions. Donc, cet argent, il faut la trouver pour financer le bateau, la construction. Donc, jusqu'à maintenant, le département région finance à 50%, je pense.
8: Et donc, vous avez absolument besoin des dons, notamment des particuliers.
9: Des dons des particuliers qui représentent 50% de notre ressource.
8: D'où votre participation au fait de la mer, du hareng. On vous voit souvent avec vos stands. Merci beaucoup, oui. Philippe Brouard, président des sauveteurs en mer de Dieppe, d'avoir accepté notre invitation. Oui. Bonne journée à vous et bon courage à toutes les équipes.
9: Oui, allez-y. Pour le secours en mer, pour toute personne, c'est le 196. Il y a le numéro, il y a le 112 pour les pompiers. Pour la mer, c'est le 196.
8: C'est noté.
9: Le 180. Et 16, donc, voilà. Oui.
0: Philippe Brouard, juste un petit mot, merci d'avoir été avec nous. J'indique qu'on peut vous faire un don sur le site de la SNSM. Par exemple, il y a des exemples. Vous donnez 40 euros, ça vous revient après déduction fiscale à 13,60 € et vous participez au financement d'une longe de sécurité. Pour la vedette, vous versez 300 €. Vous, ça vous coûte 102 € après la déduction fiscale et vous participez à l'embarcation de sauvetage et à son financement. Vous allez me dire, si je donne sur le site de la SNSM, est-ce que ce sera pour Dieppe ? Oui, vous pouvez choisir le site sur lequel vous adressez vos dons. Donc vous allez sur le site de la SNSM et vous faites un petit geste pour l'association de Dieppe, parce que c'est une association qui doit se financer. Enfin, les autres en Seine-Maritime. Bah oui, parce qu'on est comme ça, d'abord.
8: Ou en Normandie, Michel, ne soyons pas chauvins.
0: À Blainville-Crevon, sur la départementale 7, à Quatennens, dans la côte, il y a des moutons. Ils se baladent visiblement au bord de la route. Faut être prudent, nous dit Marilyn. Vous restez avec nous dans un instant. Un peu d'histoire avant.

0: Ici Normandie, Louane, waf waf, c'est la chanson préférée du docteur Pierre Fabin, le médecin, le véto, ici Normandie. Tiens, aujourd'hui, il a pas parlé des chiens, il a parlé des cochons d'Inde et des vitamines C. Si vous avez loupé ça tout à l'heure, un petit peu avant 7h, vous l'aurez écouté sur ici.fr. Sur la route, on a une voiture accidentée sur l'autoroute A13 en direction de la Normandie, dans le département de l'Eure, à Lalonde, au kilomètre 121. On a le bac de Labouille qui est à l'arrêt. Et on a des embouteillages sous le pont de Tancarville sur la départementale D982. Si vous arrivez du Havre, vous avez plus de 10 minutes de temps de parcours supplémentaire.
1: On passe le bonjour à Maryse qui nous laisse un message sur le Facebook d'ici Normandie à Sainte-Marie-des-Champs. On n'est pas très loin d'Yvetot. 18 degrés, il a bien plu cette nuit, ce matin. Le ciel est bleu, il fait beau. Et ben c'est tout à fait ça, après les pluies, du beau temps et rebelote avec les pluies et les orages en fin de journée.
0: Oui, on reviendra sur la vigilance orange dans les infos. Elles sont là dans 3 minutes, toute l'actu locale. Mais d'abord, un petit coup de Stéphane Bern dans 30 secondes.
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0: Et avant l'actu locale, comme chaque matin, un peu d'histoire. Stéphane Bern, bonjour.
5: Bonjour la Normandie.
0: Et ce matin, on voyage au temps où un corsaire français a peut-être signé la punchline la plus célèbre de l'histoire maritime.
5: Chacun se bat pour ce qui lui manque. La phrase est légendaire. Le problème, c'est qu'on ne sait pas vraiment si quelqu'un l'a réellement prononcée un jour. Saint-Malo, fin du XVIIe siècle. Le port sent le goudron, le sel et la poudre à canon. Ici, les corsaires sont des célébrités locales. Ces marins, autorisés par le roi à attaquer les navires ennemis et à garder une part du butin, mènent une guerre privée avec tampon officiel. Le seul métier où le pillage figure dans la fiche de poste.
6: Alors vous êtes pour ce pillage, bravo.
5: Parmi eux, René Duguay-Trouin, fils d'armateur malouin, marin brillant, terreur des flottes anglaises et hollandaises, Louis XIV l'adore. À l'époque, c'est un peu la rockstar locale, mais avec davantage de canons que de guitares. Un jour, un aristocrate lui lance « Vous autres, vous vous battez pour l'argent. Nous, gentilshommes, nous nous battons pour l'honneur. »
7: « C'est honteux !»
5: Et le corsaire de répondre tranquillement « Chacun se bat pour ce qui lui manque. » Boum, boulet de canon verbal. Touché, coulé. La phrase devient célèbre. L'histoire raconte qu'un siècle plus tard, un autre corsaire, Robert Surcouf, la reprend presque mot pour mot face à un officier anglais qui critique les Français obsédés par l'argent, quand les Britanniques, eux, ne se battraient que pour l'honneur. Apparemment, à l'époque, les corsaires ne pillaient pas seulement les trésors, mais aussi les punchlines.
8: Il a de l'éloquence, hein ? Il est smart, n'est-ce pas ?
5: Problème, les historiens n'ont jamais trouvé de preuves solides de ces échanges. La phrase surgit surtout au XIXe siècle dans des recueils d'anecdotes où l'on adore inventer des bons mots aux héros français. Comme souvent, la légende est plus célèbre que les faits. Même inventée, la punchline est redoutablement efficace. Et contrairement à bien des navires de l'époque, elle a traversé des siècles sans jamais prendre l'eau.
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0: Bonjour, nous sommes jeudi, il est 8h.
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0: Marianne Naquet, pour les infos, personne n'a été intéressé.
10: Pour sauver la librairie Gibert à Évreux, dans le centre-ville, place Clémenceau, c'était jusqu'à mardi soir. La boutique spécialisée dans le livre d'occasion est donc placée en liquidation judiciaire. La fin d'un espoir pour les 10 salariés et pour ceux qui se sont mobilisés. Les deux pétitions lancées avant le début de l'été ont recueilli près de 3000 signatures. Alors forcément, cette absence de repreneur, c'est dur à encaisser pour cet habitant d'Évreux. Il a lancé l'une des deux pétitions, Bradley de Souza.
7: C'est un coup de massue pour Bernard Crochet, l'historien de 83 ans et auteur de 7 livres sur Évreux.
9: C'est même plus que triste, scandalisé par cette nouvelle.
7: Cette liquidation judiciaire de la librairie Gibert, place Georges Clémenceau, il y allait plusieurs fois par semaine.
9: La disparition d'une librairie est une catastrophe culturelle, sociale. La librairie d'Évreux, c'est un point de rencontre pour beaucoup de gens. C'est un pilier culturel de la ville.
7: C'est même la seule librairie généraliste du centre-ville. Il avait lancé l'une des 2 pétitions pour la sauver.
9: Les 2 pétitions, d'abord, ont été signées par plus de 3000 personnes, ce qui est pas mal. Et elles montrent bien qu'il y a une véritable émotion parmi la population.
7: Une émotion encore très vive. Alors Bernard Crochet demande désormais à la mairie, propriétaire des murs, de se saisir du dossier comme elle a promis début août.
9: Donc maintenant, il faut que tout ça où le maire en est avec d'éventuels repreneurs, s'il y en a, et qu'est-ce qu'ils mettent dans la corbeille.
7: Contacter la mairie d'Évreux indique que des discussions sont en cours pour que cette librairie puisse continuer d'exister.
10: Le maire d'Évreux, Guy Lefranc, l'a affirmé début août. La librairie Gibert, c'est une place importante dans la vie broïcienne et dans le centre-ville. Le groupe Gibert, un des fleurons du livre d'occasion, est en grande difficulté financière. Il a été placé en redressement judiciaire en avril, signe d'une filière très fragile. Même si elle est assez stable, la consommation de livres est légèrement en baisse, d'où l'enjeu pour les librairies se réinventer, trouver la bonne formule, comme la bouquinerie DTR située sur le plateau est de Rouen à Quèvreville-la-Poterie, la plus grande de Normandie. 400 mètres carrés de choix, toujours du monde à l'intérieur. Comment tire-t-elle son épingle du jeu? On pousse la porte et on rentre à l'intérieur dans l'info d'ici à 8h32.
0: Marianne, le bilan s'alourdit à Caen.
10: 2 morts désormais, selon le préfet du Calvados ce matin. Jusqu'ici, on était à 1 mort et 10 blessés, dont 7 dans un état grave. Hier soir, devant la gare, à 22h15, un homme au volant d'une voiture a délibérément fauché des gens. Ils attendaient sous un abribus. Le conducteur de 26 ans a été interpellé, Didier Charpin, quelques heures plus tard.
11: Selon les premiers éléments d'enquête, le caractère intentionnel ne fait aucun doute. La scène a été filmée par les caméras de vidéoprotection. Le conducteur a emprunté une voie réservée au transport en commun avant de volontairement faucher les victimes. Puis, il s'est échappé à vive allure, mais la police municipale a pu suivre cette fuite, toujours grâce au réseau de caméras. Elle a transmis aux services de police et de gendarmerie l'immatriculation et le signalement de la voiture, mais également la direction suivie par le conducteur. Le fuyard a été interpellé à une 20aine de kilomètres de la gare de Caen, dans le secteur de Ouistreham. Il s'agit d'un Russe de 26 ans, uniquement connu pour des délits routiers, mais pas suivi par les services de renseignement français. Aucune thèse n'est formellement exclue, mais celle d'une vengeance après une bagarre semble privilégiée. Le parquet a annoncé l'ouverture d'une enquête pour assassinat.
10: Les précisions de Didier Charpin. Le SAMU a ouvert une cellule psychologique. Les témoins de la scène ont été pris en charge. Ce que l'on sait à ce stade est sur ici.fr. À Isnoville, l'incendie de la résidence pour personnes âgées a fait 1 mort. Confirmation du parquet de Rouen hier, une femme d'une 60aine d'années n'a pas survécu. Le feu a pris avant-hier vers 16h30. La piste de l'accident est privilégiée par les enquêteurs. Une grande partie de la résidence a été détruite et une 30aine de résidents évacués. L'enquête se poursuit.
0: Ici Normandie, il est 8h04. 2 semaines de plus.
10: Le tribunal de commerce de Rouen a donné 15 jours supplémentaires jusqu'au 8 septembre à l'usine E&S Chimie à Saint-Pierre-les-Elbeuf. Un délai pour laisser du temps à un repreneur, laisser le temps à un repreneur de se manifester. Décision avant-hier pour le site spécialisé dans la fabrication de produits d'entretien et sa 30aine de salariés en redressement judiciaire. Le propriétaire de Singapour n'en veut plus. Ce temps en plus, c'est la dernière chance pour l'usine, selon David Dorival, le représentant du personnel CGT.
12: S'il n'y a pas d'acquéreur, il n'y aura pas d'autre prorogation. Parce qu'il faut garder des fonds s'il y avait une liquidation d'usinière, s'il n'y avait aucun repreneur pour pouvoir gérer s'il reste du stock sur usine. Dans l'usine, il reste des produits pour pouvoir continuer de les évacuer, ainsi de suite. Il ne faut pas que la trésorerie soit à zéro, quoi. Donc ça s'arrêtera là. Mais bon, nous, on espère toujours qu'il y aura un acquéreur. Et ça serait bien parce que le personnel est motivé, l'outil industriel est en bon état. Ils ont toujours été carrés avec nous, les salaires ont toujours été payés. Mais la lassitude est là, quoi. Ça fait 8 mois qu'on est à l'usine, mais on fait strictement rien. Comme je vous disais, on est payé en temps et en heure. On n'a jamais perdu de salaire, aucun euro. Mais on est fatigué, quoi. La lassitude gagne du terrain. Les gens commencent à ne plus y croire, mais ont toujours l'envie. Ils ont l'envie de ça perdure, mais ils sont un peu fatigués de la situation.
10: La prochaine audience est devant le tribunal de commerce le 6 octobre. L'usine ES Chimie classée Seveso Seuil Haut est en redressement judiciaire depuis juin. Des grêlons de 2 à 5 cm, de fortes pluies 20 à 30 mm qui peuvent tomber en une heure, de fortes rafales de vent jusqu'à 100 km/h, l'Eure et la Seine-Maritime placées en vigilance orange, orage à partir de 16h par Météo France, 23 départements en tout.
0: Bah oui, ça meuglait fort hier à Forges-les-Eaux.
10: Pour le marché aux bestiaux, 80 bêtes, une douzaine d'éleveurs pour le traditionnel concours annuel d'animaux de boucherie. Un concours intéressant financièrement, les prix se négocient en cas d'animal primé. Alors qui s'est illustré cette année? Un éleveur de Grimbouville du côté de Saint-Romain-de-Colbosque, Mathieu Hochecorne, il en a mis plein la vue aux concurrents. 3 victoires sur les 4 catégories représentées.
13: Aujourd'hui, on a gagné dans la meilleure femelle toutes races confondues, meilleur bœuf toutes races confondues et meilleur bœuf normand. On fait les concours depuis très longtemps. C'est mon père qui avait commencé dans les années 70 et puis nous qui continuons avec mon frère. Maintenant, il y a les enfants avec nous. L'année dernière, on avait fait ça aussi, on avait fait le championnat aussi. Bah, c'est beaucoup de travail, on compte pas nos heures. Bah, c'est une récompense pour la famille, quoi.
14: Et financièrement, qu'est-ce qu'il y a aussi d'intéressant à ce que vos bêtes elles soient primées?
13: Alors, on valorise la bête par rapport au boucher parce qu'il y a la publicité avec la plaque qu'on va ramener pour la boucherie. Le consommateur en une boucherie où il y a des plaques, il est sûr de la qualité, quoi. On valorise les bêtes à 1 euro à 2 euros le kilo de plus que si on restait chez nous, quoi, sur un concours. C'est une bonne journée. Ouais. Tout est vendu. J'en avais 18 et 18 sont vendus.
10: Mathieu Hochecorne, au micro de Mathilde Parois. Sa vache limousine croisée pèse plus d'une tonne. C'est une vraie championne donc.
0: Belle bête.
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0: Marianne vous l'indiquait, à 6h ce matin, nous avons eu la mauvaise surprise de basculer en vigilance orange, l'Eure et la Seine-Maritime. Quelles en seront les conséquences, Isabelle?
1: Marianne l'a dit effectivement, attention à cette vigilance orange à partir de 16h, qui concerne d'ailleurs nos deux départements, avec certainement de fortes averses, jusqu'à localement 30 mm de pluie en peu de temps, de gros grêlons, de bonnes rafales de vent. Donc d'ici là, on va essayer de profiter de l'accalmie qui se met en place, après déjà les pluies de la nuit, qui ont totalement évacué la région. Donc du soleil, mais effectivement les nuages reviennent progressivement dans l'après-midi. Je trouve qu'il y a une ambiance tropicale ce matin parce qu'il fait super doux, il fait humide, il fait lourd. On a 18-19 degrés et cet après-midi, vous aurez 24 au Tréport, au Havre, 25 à Bolbec, à Brionne, à Neufchâtel-en-Bray, 27 à Rouen et également 27 à Évreux.
0: C'est vrai, on a les mains moites et les pieds... Pied-poite, Marianne, je suis pas non plus. Bon, attention sur votre route de bon matin, attention cet après-midi sous les orages, forcément. Nous avons un accident déjà à signaler sur l'autoroute A13, à La Londe, dans le département de l'Eure, en direction de Paris, nous dit-on dans un tout nouveau message. La Londe, direction Paris, au kilomètre 121, une voiture est en cause. Le bac de La Bouille, lui, est arrêté ce matin pour des raisons techniques.
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0: Vous êtes peut-être nouveau dans la région, nouvel auditeur d'ici Normandie. Alors si tu veux m'essayer, tu peux.

0: Bon, nous on veut bien, Florent Pagny, l'essayer, c'est l'adopter. Il est 8h13.
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0: Avec toute une équipe pour vous réveiller, vous accompagner à l'heure du petit déjeuner. Tiens, je regardais la date, 27 août 2026. Je me suis dit, ouais. Que se passait-il il y a 10 ans en 2016? Et je trouve ce titre, Marianne, Isabelle, le Normand Esteban Ocon, ça vous dit quelque chose?
3: Oui. Hein, ah bah oui.
0: Il fait ses grands débuts en Formule 1 ce week-end, mais c'était il y a 10 ans, hein, sur le circuit de Spa-Francorchamps, en volant de l'écurie Manor Racing. L'Hébreuicien a réalisé le 16e temps de la première séance d'essai libre du Grand Prix de Belgique. Ça s'est un peu moins bien passé pour la deuxième séance il y a 10 ans, il avait fini 21e. Question ce matin.
3: Ah.
0: Il devient le plus jeune Français à prendre le départ d'un Grand Prix de Formule 1 il y a 10 ans. Quel âge avait-il à votre avis?
3: Il y a 10 ans
0: pas, Il y a 10 ans, quel âge avait-il?
3: Il avait 21 ans.
4: Oui, 21 ans.
0: 21 pour Isabelle. C'est la plus proche des deux qui gagne, évidemment.
3: 22.
0: Bon, c'est Isabelle qui a gagné. Il avait 19 ans seulement.
3: Ah oui, bah, j'ai
0: 19
3: pas
0: ans.
3: Dire,
0: mais... oui. Attendez, j'ai compté. 19 ans et 345 jours. Hein. Ça rigole pas. Bon. Pour vous rattraper, on est en 2021, là c'est la première victoire en Grand Prix en Hongrie. Quelle écurie à l'époque?
3: Alpine.
0: Bravo.
3: Maintenant c'est As.
4: Oui.
0: Alors, non, vous n'avez rien dit. Troisième question. Il a fini 18e au championnat en 2026. Avec quelle écurie?
3: As.
0: Bravo. Bon, il faut que je la piège quand même. Et le moteur, il est de quelle marque sur la
3: Ferrari.
0: Ah ouais,
4: il y a un souffleur, c'est pas possible, non, il y a un souffleur.
0: Là, c'est très facile. Je donne les points à Lucas aussi ou pas? Non.
3: Alors non, As c'était moi, Ferrari
0: d'accord.
3: C'était lui.
0: Ok, très bon,
4: Lucas
0: très bien.
4: Qui réalise cette émission.
0: Alors ouais. Esteban Ocon, l'année prochaine, on sait pas encore, vrai, il a pas signé chez As, il a pas re-signé. Au mois de juillet, il disait qu'il était pas inquiet, mais enfin officiellement, pour l'instant, il a pas de baquet. C'est pas fait. On croise les doigts pour notre Hébreuicien. 8h15, tiens Isabelle,
4: mais oui,
0: si on jouait au blind test dans un instant et on va chanter.
4: Oui, vous allez chanter très certainement si vous assistez à ce concert Berger Story. C'est un concert, un spectacle, ça tourne partout en France. Hommage à Michel Berger, ça reprend les grands succès avec un chœur de 300 choristes et la participation exceptionnelle de Élodie Frégé.
5: Je ressens les ondes de chacun et puis c'est tellement puissant l'harmonie des chœurs et des corps humains dont les cordes vocales vibrent. C'est quand même vachement mieux que plein d'autres trucs qu'on vit sur cette planète en ce moment.
4: Berger Story, ce sera au Carré des Docks au Havre le samedi 5 septembre à 20h. Et franchement, partout où ça passe, ça cartonne, quoi. C'est complet.
0: C'est fort,
4: mon
0: ce
4: ami de côté pour vous, deux invitations, Michel.
0: 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On vous propose trois chansons, vous trouvez les interprètes et vous repartez avec le cadeau. Nous, dans un instant, on va s'intéresser à un truc sérieux, la taxe foncière. Il y a de l'arnaque dans l'air.
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0: 8h16, c'est le rendez-vous anti-arnaque. Audrazo, 27 août aujourd'hui, les avis de taxes foncières commencent à arriver. Et les arnaques qui vont avec.
7: Oui, et là je m'adresse, alors pas seulement, mais surtout à ceux qui ont été victimes du piratage du fisc cet été. Si vous avez reçu le mail très désagréable, hein, disons-le, des impôts, qui vous dit que vos données fiscales ont fuité, ça veut dire que là, alors on se parle, des escrocs ont entre les mains votre nom, prénom, votre adresse, donc votre commune de résidence, votre revenu fiscal de référence, votre identifiant fiscal, etc. Donc le risque c'est quoi? C'est de recevoir un faux mail, un faux texto, avec un faux avis de taxe foncière ultra crédible parce qu'il contient énormément d'informations très personnelles que seul le fisc normalement est censé connaître. Donc vous, vous y croyez, vous payez et patatras, c'est l'escroc qui se met dans la poche votre taxe foncière.
0: Donc comment on fait pour reconnaître un véritable avis de taxe foncière ?
7: Alors, le vrai mail des impôts, déjà, il ne vous demande rien. Il vous dit juste que votre avis de taxe foncière est disponible et que vous pouvez aller le voir vous-même tout seul sur impots.gouv.fr. Si au contraire, le message vous demande de cliquer pour payer tout de suite, pour compléter un formulaire ou encore pire, s'il vous demande un numéro de carte bleue, c'est un faux. Et ne vous fiez pas à l'aspect très officiel du mail ou du site sur lequel vous allez atterrir. Ce n'est pas parce que vous voyez la Marianne de la République française que tout ça est vrai. Autre point important, vérifiez bien l'adresse mail qui vous écrit. Elle doit obligatoirement se terminer par @dgfip.finance.gouv.fr. Pas autre chose, c'est la seule adresse valable. Et puis le plus simple, je le dis encore et toujours, c'est d'aller vous-même sur impots.gouv.fr ou sur

0: c'est Magic Queen, ici Normandie, il est 8h22. Elle est dans sa voiture, elle écoute la radio, tranquille, et hop, elle apparaît dans le poste. Bonjour Sophie.
1: Bonjour tout le monde.
0: À Louveteau, dans le 76, enfin là, vous êtes garé entre Louveteau et une formation, c'est ça?
1: Voilà, une formation sauveteur secouriste du travail sur Bois-Guillaume.
0: Impeccable, pour venir en aide aux collègues?
1: Exactement, aux collègues, aux patrons, qui un peu dans la vie perso aussi, quoi. Ça peut toujours être très très utile.
0: Moi je sais que Marianne a eu l'occasion de la faire, donc je vis en toute sécurité, ouais. Mais je vais m'inscrire pour...
2: Lui il s'inscrit pour faire, pour apprendre de bouche à bouche,
0: je vais m'inscrire. Non mais ça se fait plus,
1: ça ne se fait plus, effectivement.
2: Mais avec Michel, tout se refait.
0: Sophie,
2: rien ne se perd.
0: Qu'est-ce qu'on lui offre à Sophie si elle gagne?
2: On lui offre un concert hommage à Michel Berger, avec 300 choristes, Élodie Frégé, et vous allez chanter dans la salle du Carré des Docks au Havre le samedi 5 septembre à 20h, tous les grands tubes de Michel Berger. Le blind test
0: avec, que des interprètes qui ont les mêmes initiales que Michel Berger, MB, éventuellement BM, si ça peut vous aider. Vous êtes prête?
1: On y va.
0: Allez, c'est parti avec la BM.

0: Bruno Mars, Black M, c'est cohérent. Le petit Mike Brandt, pour finir, c'était la cerise sur le gâteau. Eh bien, écoutez, c'était votre prière. On vous l'offre, Michel Berger, Berger Story. Et je vous souhaite bonne route, bonne formation. Quelle est votre radio locale en Seine-Maritime?
1: C'est ici Normandie, bien sûr.
0: Bonne journée, à bientôt.
1: Merci, au revoir.
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0: Les Normands du bout du coin, Fred Romanuix, cette semaine, vous êtes à Évreux.
4: Vous avez une idée de qui vous serez l'année prochaine à la même époque? C'est là qu'on se dit que la vie est belle. Elle nous réserve des surprises qui peuvent parfois être surprenantes. Si on avait dit à Émilie à Noël dernier qu'elle serait aujourd'hui championne de bodybuilding, elle l'aurait pas cru. À Évreux, voyez la piscine Jean-Bouin et les cours de tennis de l'ESC. Juste derrière, il y a le roller park. C'est là qu'Émilie m'a donné rendez-vous.
5: Comment ça va, Émilie?
6: Ça va, très
5: bisous.
6: Bien.
5: Bisous. Allez. Tu sais où on est là?
6: Eh bien, on est à Évreux.
5: Oui, on est à Évreux, on est sur le roller park.
6: Oui.
5: Il y avait un camping.
6: Ok.
4: On n'attend pas Patrick.
5: Ici, c'était le camping municipal d'Évreux.
6: Ok.
4: Ok, Fred. Ok, mais t'es là pour parler d'Émilie, pas des souvenirs au camping.
6: Ok.
4: Émilie, elle bosse pour une grande enseigne de salles de sport.
6: Je visite pas mal de salles sur les sites et les constructions, les travaux, les réceptions de chantier.
5: Tu passes d'un basic fit à l'autre.
6: Exactement.
4: Donc elle fait du sport.
6: Depuis toujours.
4: Quel sport?
6: J'ai commencé par la gymnastique.
5: Et donc ça a été ton sport un petit peu fil rouge, ça, la gymnastique?
6: Ça a été mon sport pendant 8-10 ans.
4: Gymnastique.
6: Et après j'ai fait 10 ans de volleyball.
4: Volleyball.
6: J'ai joué jusqu'en niveau national, national 2.
4: J'aime bien le volleyball.
6: Volleyball.
4: Et puis avec la naissance de ses jumeaux, elle a un peu levé le pied sur le sport.
6: Donc ouais, j'arrivais plus à trouver le temps. J'ai fait quand même une année d'haltérophilie.
4: Ouais.
6: Ouais.
4: Et en décembre, elle a été prise d'une grosse envie.
6: Décembre 2025, ouais.
4: De reprendre le sport.
5: Et aujourd'hui, t'es une championne.
6: Et aujourd'hui,
5: dans ton sport que tu savais pas que t'allais le faire en décembre.
6: Exactement.
5: T'es une championne de bodybuilding.
6: C'est ça.
5: Naturel.
6: Naturel.
4: Et aujourd'hui, c'est une championne.
5: C'est un truc de fou. On peut pas être champion en 6 mois comme ça.
4: C'est grâce à son pote Abel.
6: En fait, voilà. Abel, c'était un coach qui venait régulièrement faire des remplacements quand j'avais besoin de coach qui était absent, etc. Et il a mis une affiche, en fait, fin décembre, justement.
5: Un post Instagram.
6: Un post Instagram, oui.
4: Pour annoncer une compète.
6: Et je lui ai dit, en fait, sous forme de boutade, oh, c'est dommage, je ne serai jamais prête. Et il me dit, En es-tu sûr? Je lui dis que ça faisait longtemps qu'on s'était pas vu, que ça faisait, moi, 2 ans que je n'avais absolument rien fait, que j'étais complètement sédentaire. Aujourd'hui, il faut dire les choses.
5: T'étais plus sportive, quoi.
6: Plus du tout.
4: Plus du tout.
6: Et en fait, après avoir échangé, il me dit voilà, je sais le physique que t'avais. Et ça, je savais que le muscle avait une mémoire. Mais en si peu de temps, j'avais aussi un peu cette appréhension de me dire j'aimerais quand même être crédible sur scène.
4: Sur un malentendu.
6: Sur un malentendu. Voilà. Ça peut marcher.
4: Et il n'y a pas eu le moins de malentendu.
6: Et c'est exactement ce qui s'est passé.
4: Ça a marché.
6: Donc effectivement, une personne lambda qui veut se mettre à la musculation et au bodybuilding, pas forcément en 4 mois réussir à développer un physique. Il faut avoir quand même un minimum de passé.
5: Et ton corps s'est sculpté en 3 mois alors?
6: Oui, alors il n'y a pas tout qui est revenu nickel, mais effectivement, les premiers muscles commençaient à bien réapparaître sur les bras, sur les épaules.
4: Et 3 mois après,
6: je me retrouve à La Rochelle.
4: Où elle obtient 3 médailles, dont 2 en or aux Atlantic Natural Games.
6: Ouais.
4: Et au mois de juin, ma championne décrochait 2 médailles à Bratislava aux European Natural Games.
6: Exactement.
4: Les photos sont sur l'appli ici.
0: Et on regarde ça avec joie sur ici.fr. C'est notre appli ici aussi qui vous livre les secrets des Normands du bout du coin à Évreux tout au long de cette semaine. Tiens, vos secrets, ça nous intéresse. Vous vous livrez tous les matins à 9h au micro d'Isabelle Lebrun.
7: Oui, alors ce matin, les amis, je vous donne la parole à vous, les papis, les mamies qui sont déjà levées, hein, bien sûr, et qui écoutent ici Normandie, qui adorent leurs petits-enfants, mais qui parfois en ont un petit peu assez d'être sollicité pour les garder. Et puis parfois, quand on les garde, ça plaît pas toujours aux parents.
0: Non.
7: Donc, parce qu'on n'a pas la même façon de s'en occuper.
8: Désolée de t'embêter, maman, mais c'est juste pour savoir, ça s'est bien passé le coucher de Lucie ou pas? Comment ça, elle est toujours pas couchée? Mais il est 23h, maman. Mais attends, elle mange quoi, là? J'entends des bruits de bouche. Des M&M's?
7: Bon, c'est vrai que on aime bien nos petits-enfants, ouais. Mais on aime bien aussi aller de temps en temps au ciné, au théâtre,
0: on aime sa liberté.
7: Faire les courses, voilà. Alors, qu'en est-il pour vous? 02 35 07 66 66, vous pouvez aussi intervenir via le WhatsApp, un message ou un vocal.
0: Alors vous dites les papis, les mamies, mais alors souvent les mêmes, ils veulent pas qu'on les appelle comme
7: oui,
0: ça,
7: bah
0: je
7: justement,
0: le précise. Donc,
7: on verra ça aussi avec vous.
0: Ils vous appellent papou, ouais. Pratou, j'en passe et des meilleurs.
7: C'est
0: vous
7: vrai.
0: Nous racontez, aimez tout aussi, nous on a ça en magasin dans la famille. Alors, pour l'instant, vous restez avec nous dans 30 secondes, toute l'actu locale.
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0: Il est 8h30, toutes les infos en Normandie avec vous, Marianne Naquet.
14: Elle avait une soixantaine d'années. Une femme est morte avant-hier dans l'incendie d'une résidence senior à Isnouville. Confirmation du parquet de Rouen, cause accidentelle a priori. Zéro repreneur pour la librairie Gibert dans le centre-ville d'Évreux. La boutique spécialisée dans le livre d'occasion est placée en liquidation judiciaire. Un exemple de la fragilité du monde du livre, même si certaines librairies s'en tirent plutôt bien. On part découvrir les rayons de la plus grande bouquinerie de Normandie sur le plateau est de Rouen. C'est l'info d'ici. Juste après, toute l'actualité en France et dans le monde, c'est le 90 secondes. Valentine Lottès, un homme, a été placé en garde à vue hier soir, suspecté d'avoir percuté exprès à Caen, devant la gare, des piétons.
15: Le bilan s'alourdit à Caen, 2 morts désormais et 10 de blessés. Un jeune russe de 26 ans a volontairement foncé en voiture sur des passants hier soir avant de s'enfuir. Rattrapé par la police, il est en garde à vue ce matin. Des centaines de touristes victimes d'un monstrueux torrent de boue au Népal, semblable à un tsunami dans une vallée de l'Himalaya. Au moins 1300 disparus, 165 morts et peut-être des Français. Ils sont au moins 80 dans le pays selon le Quai d'Orsay. À quel point nos cultures de courges, tomates, salades et maïs ont souffert cet été? De combien de millions nos agriculteurs ont besoin pour faire face? La ministre de l'Agriculture fait un état des lieux cet après-midi avec l'ensemble des préfets de France pour chiffrer le plan d'aide à la profession. Nous conserverons bientôt plus longtemps certains de nos médicaments, Dafalgan, Efferalgan ou encore ceux à base d'amoxicilline. L'Agence nationale du médicament a convaincu une quinzaine de laboratoires de réétudier leur durée de conservation pour lutter contre le gaspillage et les pénuries. Les Bleus du basket retrouvent le parquet de Bercy à Paris ce soir pour un match de qualification de la Coupe du Monde prévu l'an prochain au Qatar. Emmenés par Victor Wembanyama, les Français affrontent la Slovénie à 20h30. Zazie, Renaud, Pascal Obispo, Gims, Elena ou encore Benabar. Des artistes chantent ce soir pour les sinistrés des incendies de toute la France. Tous les fonds récoltés via l'achat des places pour ce concert à Bordeaux seront redistribués.
14: Dans un monde de plus en plus numérique, quel avenir pour le monde des livres? Question après ce qui vient de se passer pour la librairie Gibert du centre-ville d'Évreux, placée en liquidation judiciaire, pas de repreneur. Preuve d'un secteur très fragile, certains parviennent toutefois à s'en sortir en misant toujours sur l'occasion, les acheter seulement à des particuliers. C'est le choix de la bouquinerie DTR depuis 2005 à Quèvreville-la-Poterie, sur le plateau est de Rouen, la plus grande de Normandie. Un choix qui s'annonce, qui s'avère payant, Bradley de Souza, au vu du nombre de lecteurs.
16: Ce sont des milliers et des milliers de livres dispatchés dans cette bouquinerie de 400 mètres carrés que l'on trouve au bout d'un sentier presque caché.
17: Des fois, je sais ce que je veux, puis il y a des moments où je vagabonde.
16: Franck est un habitué, il vient de Pont de l'Arche.
17: Là, je suis en vagabondage, là, j'en ai trouvé un là, sur les symboles dans la peinture, très bien. Et j'irai aussi chercher les choses que j'ai réservées. Donc ici, c'est la caverne d'Ali Baba.
16: Plus de 400 000 références, de quoi se perdre dans les allées, et même dans ses recherches s'amuse Erwan, 19 ans.
18: Je venais à la base pour un petit peu les livres sur la Normandie, la sociologie, et pareil que probablement un livre sur la langue basque, donc c'est toujours ça de prix.
16: D'autant plus qu'il y a plus de 40 000 livres entre 20 centimes et 1 euro, les autres coûtent au maximum quelques euros.
18: On repart souvent avec quelques bouquins, ça fait quand même un petit paquet de livres ici, quand le livre est à 2, 3, 4 euros, et tu repars facilement avec 5, 6 livres, voilà.
16: Et comme Erwan, ils sont près d'une centaine à franchir les portes de cette bouquinerie pendant ses vacances tous les jours.
19: Cette collection-là.
16: À demander des renseignements.
19: DTR Bouquinerie, bonjour.
16: Sandrine est l'une des salariées.
20: Ça n'arrête pas ?
19: Ça n'arrête pas.
20: Au début, c'était tout petit, puis ça a évolué jusqu'à aujourd'hui, 35 ans plus tard.
21: C'est Martine à la
22: classe de découverte.
21: Voilà. Merci beaucoup. Merci.
16: Des clients qui partent avec des livres et d'autres qui en ramènent.
23: Ça porte les deux.
24: C'est de là.
21: Oui, d'accord.
16: À Caroline Dubois-Repère.
21: Ils nous en arrivent tous les quarts d'heure.
16: La gérante de la bouquinerie DTR les rachète à des particuliers.
21: Donc on regarde l'état général. Vous voyez, des fois il y a des livres sympas mais qui sont tachés comme ça. Ouais. Ensuite je fais une offre aux personnes et on voit quand vous ressortez.
23: D'accord.
21: On va pas acheter la moitié du prix du livre neuf forcément, vu qu'on fait des petits prix ensuite à la vente. Il faut aussi qu'on s'en sorte.
16: Et c'est ce modèle économique qui permet à cette bouquinerie de tirer son épingle du jeu depuis près de 30 ans, Caroline Dubois-Repère.
21: Les petits commerces ont quand même du mal en ce moment, on en fait partie, c'est vrai que le panier moyen a quand même baissé, mais on a toujours autant de monde, de nouvelles personnes qui viennent tous les jours et ils vont toujours repartir avec quelques livres, donc on arrive quand même à tenir la tête hors de l'eau grâce à nos petits prix. Et comme vous avez vu, on est reculé aussi de la ville, donc ça nous permet d'avoir un loyer pas trop cher. En centre-ville, une telle surface, vous imaginez bien qu'on ne pourrait pas faire du livre à 20 centimes en euros, ce serait impossible.
16: Et en plus de ces livres pas très chers, la gérante organise régulièrement des séances de dédicaces avec des auteurs, mais aussi des lectures de contes pour enfants.
14: La bouquinerie DTR est ouverte tous les jours, sauf le dimanche et le lundi. Tiens, bouquiner tranquillement à la maison, Michel, c'est une bonne idée au vu du temps qui nous attend cet après-midi.
0: Oui, absolument. La vigilance orange depuis 6 heures ce matin, en tout cas affichée de manière effective, ce sera plutôt cet après-midi, Isabelle.
7: Oui, à partir de 16 heures. Alors, autant cette nuit, on a eu de fortes pluies, encore là au petit matin, avec quelques orages, mais très limitées. Hein, c'était très
0: local. J'ai entendu cette nuit des coups de tonnerre.
7: Moi aussi. En revanche, ce qui nous amène à placer nos deux départements en vigilance orange à partir de 16 heures, c'est qu'on prévoit de fortes averses, de pluie, voire de grêle, des grêlons qui pourraient avoisiner les 2 à 5 cm, de fortes rafales de vent également, donc vous serez prudent si vous devez prendre le volant, bien sûr, en fin de journée, début de soirée. D'ici là, la pluie de cette nuit et du petit matin s'en est allée. On retrouve un temps calme, plutôt bien ensoleillé, mais ça ne va pas durer, vous l'avez bien compris. Entre 18 et 19, moi, localement 20, là, je vois 20 degrés sur le cap de la Hève ce matin.
0: C'est lourd.
7: Les températures maxi qui baissent légèrement. 24 à Fécamp, Le Havre, 25 à Barentin, à Gournay et 26 degrés à Conches, 27 à Rouen et Évreux. Et il y a localement un peu de brume ce matin. Écouy, Beauce, le plateau est de Rouen aussi.
0: Bon, la qualité de l'air, elle est bonne. Là, il y a du vert sur la carte.
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0: Les ralentissements du matin sous le pont de Tancarville, comme toujours en ce moment, et puis dans la descente du plateau est de Rouen, vous comptez 6 minutes de temps de parcours supplémentaire entre Bonsecours et la place Saint-Paul dans la métropole de Rouen.
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0: On a mis de côté vos chansons préférées, celle d'Indochine en particulier.
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0: Noir, Indochine, il est 8h41. Moi, je m'occupe de vos yeux, mais surtout de vos oreilles.
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0: Et je suis pas tout seul. Pour cela, il y a Marianne Naquet, il y a Isabelle Lebrun. Et Isabelle, vous jetez un œil sur nos réseaux. Comment est-ce qu'on résume la météo du jour?
3: Ah bah, elle le fait très bien, hein, Gislaine, qui est à Écaclon, où il fait 18 degrés ce matin. Il fait très doux. De bonnes pluies cette nuit. Le soleil brille ce matin et des orages sont prévus cet après-midi. Bon résumé, Gislaine. Bonne journée.
0: À suivre dans moins de 10 minutes, l'événement d'ici avec Sylvain Geffroy. Un événement à l'abri, l'orangerie du jardin des plantes de Rouen qui accueille le festival Vibration. On y sera, ou presque, avant 9h. Le Zoom Sport, c'est la nouveauté de la rentrée à 6h40 et 8h40. Alain Mattei, bonjour.
4: Bonjour Michel. Et Michel, on va tout de suite rentrer dans le vif du sujet. À quoi vous fait penser ce son? Et un indice.
0: Un moteur.
4: Eh oui, c'est pas un moteur de tronçonneuse.
0: Si c'est pas une tondeuse, c'est peut-être un kart.
4: C'est un karting en effet. C'est un son qui va résonner pendant 3 jours sur le circuit d'Anneville en Seine-Maritime. Dès ce jeudi, le circuit Lucien Lebray accueille le trophée des champions de karting, un événement national qui va réunir beaucoup de monde. Les plus jeunes auront 12 ans. Il y a la rencontre nationale des écoles de karting, la finale du championnat de France junior et le trophée des champions en catégorie nationale. C'est le gros morceau. Il réunit des jeunes de 12 à 17 ans. Ils seront 72 sur la grille de départ, rien que dans cette tranche d'âge. C'est très jeune, mais ça va vite. Les vitesses atteignent 120 à 130 km/h.
0: Mais quand on parle de karting, on parle souvent de jeunes, hein, parce que c'est un peu la pépinière du sport auto.
4: Le symbole de cette importance du karting, c'est que cette piste d'Anneville, c'est là que Pierre Gasly a fait ses premiers tours de roue. Il avait 8 ans. La légende dit même qu'il avait un baquet rempli de mousse pour pouvoir toucher les pédales. Forcément, c'est un parcours dont rêvent les jeunes qui vont s'affronter pendant les 3 jours à venir.
0: Ce trophée des champions, il va aussi être le théâtre d'une grande première.
4: Des pilotes de karting aveugles ou malvoyants, c'est assez incroyable. À Anneville, ce week-end, il y aura les premiers championnats de France de blind karting, donc de karting pour aveugles, pour ceux qui n'ont pas fait anglais LV1. L'an dernier, une démonstration avait déjà eu lieu sur le circuit normand. Cette année, ce sera une vraie compétition. 8 concurrents sur la grille de départ. Là, forcément, vous me demandez comment ils font. Eh bien, il y a un GPS sur le karting qui guide le pilote. Il reçoit des signaux sonores qui lui permettent de se situer. Ça, c'est incroyable et ça marche pour les sensations. On écoute Martin Baron, champion olympique de cécifoot et à l'origine de ce projet. Il avait raconté sa grande première en 2025 sur la chaîne Sport en France.
5: Et nous avons roulé l'un et l'autre tout à fait en complète autonomie en utilisant le système développé par nos soins avec l'entreprise TML. Clairement, en tout cas, les sensations de roulage, elles sont, comme tu dis, elles sont incroyables et je pense très proches de ce que peut ressentir un pilote voyant, valide. Ouais.
4: Et si vous voulez assister à ces courses, le circuit Lucien Lebray, c'est à Anneville-en-Bourville, juste à l'ouest de Rouen. L'entrée est gratuite et c'est libre ce jeudi. Et ça commence à 9h30 ce vendredi et samedi.
0: Ouais, vous pourrez même rouler un jour, comme Pierre Gasly, vous le disiez, Lisa Billard aussi, l'avenir du sport auto en Normandie. Et puis une petite pensée aussi, il a tourné là-bas quand il était jeune pour Esteban Ocon, qui commençait il y a 10 ans sa carrière.
4: Ouais, j'ai oublié Esteban Ocon.
0: Ouais, mais c'était il y a 10 ans, jour pour jour. Là, je peux vous dire, il était à Spa il y a 10 ans, jour pour jour. Il avait 19 ans et c'était son premier Grand Prix. Vous revenez évidemment demain. Alors le vendredi, c'est un peu spécial. C'est l'agenda avec les épreuves à venir.
4: Les épreuves à venir, à voir et à faire.
0: Ah bah super, ça c'est bien si on peut pratiquer en plus. Isabelle aussi, elle pratique les 3+.
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0: 9h moins le quart, c'est pratique, local, utile, sympa, sont les 3+, Isabelle. Et d'abord, le bateau, le Belém, il arrive au Havre.
3: Pour les fêtes de la mer, tout ce week-end au Havre, Belém, construit en 1896, c'est le dernier grand voilier du 19e, encore en navigation, un trésor du patrimoine maritime mondial. 3 mâts exceptionnels, ce sera sa dernière escale de la saison. Alors là, on l'a aperçu au large de Fécamp,
0: oui.
3: Il doit arriver vers 16h cet après-midi. Il va Place Amaré, quai du Cameroun, donc au Havre, face à l'École nationale supérieure maritime. Il va quitter le Havre ensuite lundi. Mais d'ici là, vous pourrez monter à bord samedi et dimanche. Ce que j'ai eu la chance de faire en 2019, le Belém qui cette année-là arrivait à Rouen pour l'Armada. J'avais discuté avec les cuisiniers, Arnaud et Manon, parce qu'on mange très très bien sur le Belém.
7: Deux cuisiniers pour 65 personnes. Là, vous avez vu, vous entendez peut-être les bruits de la houle qui arrive. Et en fonction du temps qu'on a dehors, on va aussi modifier les menus parfois. Que les plats tiennent plus sur les plans de travail, qu'il faut tout sécuriser, que les mouvements sont moins sûrs et que du coup, notre recette va prendre plus de temps que prévu.
3: Eh ouais, ça tangue, hein. Parfois, c'est pas évident. Le Belém, donc, au Havre, manquez pas ça ce week-end, l'occasion de faire la fête et puis fêter la mer et les marins dans le quartier Saint-François tout ce week-end.
0: Vous avez envie de saluer Samuel.
3: Ah oui, parce que j'ai reçu un message sympathique de Samuel Mollard de la ferme des Châtaigniers à Cattenay. Cattenay, on n'est vraiment pas très très loin de Rouen, Blainville-Crevon, où se tient chaque année, fin juin, le festival Archéo-Jazz. Vous êtes sûrement très nombreux à le connaître, c'est un fidèle d'ici Normandie, il est sur les marchés, parce qu'à la ferme, bah, il transforme tout avec ses fils, charcuterie, produits laitiers. On le voit notamment le dimanche sur le grand marché de Sotteville, mais dimanche aussi, après le marché, il va vite revenir à la ferme puisqu'il organise une journée portes ouvertes. Moutons, cochons, volailles, tours de tracteurs, traite des vaches, visite de la ferme, restauration sur place. Et il fait les choses en grand, en général Samuel. Et franchement, il y a toujours un super accueil. Donc dimanche, si vous ne savez quoi faire, vous allez voir Samuel à la ferme des Châtaigniers à Cattenay et vous allez passer une super journée, croyez-moi.
0: Ouais, et puis ce week-end, il y a aussi le festival de la BD à Évreux.
3: Avec une cinquantaine d'auteurs de bandes dessinées, mangas, en dédicace. Samedi, dimanche, c'est en partenariat avec votre radio ici, Normandie. Également, campement pirate, spectacle, combat, animation pour les enfants, librairie BD, bouquiniste, c'est gratuit. Ça se déroule place du Général de Gaulle, également square Georges Brassens. Et à partir de midi, hein, pour la petite info pratique, le samedi, stationnement et bus gratuit à Évreux.
0: Merci Isabelle, les 3 plus, ils reviennent tout au long de la journée. Eh oui, l'esprit des 3 plus, c'est ça, pratique, local, utile et sympa. Sur la route, ce matin, une bonne nouvelle, plus d'accidents sur l'autoroute A13. Nous avons en revanche un véhicule en panne signalé sur la Nationale 338 à la hauteur de Petit-Quevilly. On est en direction de Rouen. Regardons rapidement quels sont les embouteillages en cours sur le secteur. Alors sur cette Sud 3, ça roule relativement bien. Sur l'autoroute A150 également. Là où il y a du rouge, c'est dans la descente du plateau est de Rouen. Mais moins qu'hier. 5 minutes de temps de parcours supplémentaire pour descendre de Bonsecours jusqu'à Rouen. Le festival Vibration, c'est dans la métropole rouennaise, au Jardin des Plantes. On y sera dans un instant.

0: Maria, elle aurait pu grandir à Bernay, comme la môme Piaf, avec une voix comme ça. Il est 8h52, c'est le renouveau de la chanson française. L'événement d'ici, bonjour Sylvain.
1: Bonjour Michel, bonjour à tous.
0: Depuis lundi, l'orangerie du Jardin des Plantes de Rouen est le théâtre de la 12e édition du Festival Vibration, avec ici Normandie, un voyage musical à travers les musiques du monde. Trois soirées restent au programme, trois univers, tour d'horizon avec Fabio Hernandez, le programmateur de Vibration. Il est avec vous Sylvain.
1: Bonjour Fabio.
2: Bonjour Sylvain, bonjour à tous.
1: Vibration rock, trance, électro, trad. Le groupe s'appelle Storm. Tout un programme. Oui. Surtout par les temps qui courent.
2: C'est... Exactement. On est en plein dedans.
1: Ouais, ouais. On est en plein dedans.
2: Écoute, c'est surtout un très beau voyage puisque Guilhem Desque, un des deux musiciens, joue de la vielle à roue. Donc, quand même, un vieil instrument. Qu'il actualise, qu'il électrise pour en faire quelque chose qui va presque vers le futur. Hein. Il est accompagné par Sébastien Gisbert aux percussions. Et voilà, et leur rencontre musicale de leurs deux univers donne matière à vraiment un super voyage, une musique qui va nous prendre aux tripes. Vraiment un concert qui correspond à notre esprit vibration depuis le départ, hein, depuis 12 ans maintenant. Ça colle vraiment bien à ce qu'on aime transmettre au public.
1: Demain soir, 21h, alors ça j'adore, c'est de la fusion latina, ça s'appelle Quartetto Tafi.
2: Oui, le Quartetto Tafi, comme Storm nous vient de Toulouse, hein, c'est les groupes qui nous viennent du sud de la France. Fusion latine, comme tu dis, musique argentine, mais pas que, quatre musiciens franco-argentins, voilà des mélanges d'univers qui se regroupent sur un quartetto qui se permet d'aller en Amérique latine, mais aussi dans les musiques traditionnelles européennes, puisqu'il y a un bouzouki, il y a une superbe chanteuse, Léonore Arispe, et vraiment c'est un groupe qui va nous emmener aussi. C'est un groupe qu'on a déjà croisé à Rouen il y a quelques années sur les terrasses du jeudi. On est en contact depuis très longtemps, et puis voilà, on cherchait avec eux le bon moment idéal pour ce rendez-vous, et voilà, ça tombe cette année.
1: On est très heureux de les accueillir. Et puis samedi, on fait la fête à partir de 19h avec Platypus, et puis DJ Crimo.
2: Exactement, c'est la soirée de clôture du festival. Et Platinum Platypus, c'est un très vieux groupe rouennais qui nous donne des reprises de rhythm and blues, de soul. Et voilà, c'est l'esprit danse du festival, l'esprit de fête. Et en alternance, à l'extérieur de l'orangerie, on a DJ Crimo qui lui aussi, les musiques du monde, une petite ambiance orientale, rock, reggae, de la danse forcément, toujours pareil, des belles et des bonnes vibrations pour le cœur, pour le corps et pour digérer la rentrée qui vient.
1: Salut Fabio.
2: Salut, à très bientôt.
0: Le Festival Vibration avec ici Normandie, c'est jusqu'à samedi soir. Sylvain, on se retrouve tout à l'heure à 10h pour Ici ça marche, nouvelle émission, nouvel invité, Régis Brouard aujourd'hui, le coach du FC Rouen et de l'US Quevilly en 2012 en Coupe de France. Ici ça marche. Comme son nom l'indique. 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
0: Ici, ça soigne. Ici, ça prend soin de vous aussi avec le docteur Kierzek. Comment, docteur, remettre notre horloge biologique à l'heure avec la rentrée ?
5: Bonjour à toutes et à tous. Après 2 mois de vacances, les réveils sont parfois douloureux, les couchers difficiles et les écrans ont pris leur quartier jusqu'à tard dans la nuit. La bonne nouvelle, c'est que notre horloge biologique, même si elle est un peu désynchronisée, elle est très adaptable. Elle a juste besoin d'un peu d'aide pour se recalibrer. On ne change pas ses habitudes en un jour, mais en quelques jours. Donc si la rentrée, c'est pas pour demain, vous avez quelques jours pour vous recaler. Votre cerveau a pris une mauvaise habitude. Pendant l'été, on s'est exposé à la lumière naturelle tard le soir. On a veillé devant des écrans. On a mangé à des heures décalées. Résultat, notre mélatonine, l'hormone l'hormone du sommeil, c'est sécrété plus tard. On a appris ce qu'on appelle un décalage horaire social. C'est un mini jet lag, hein, sans avoir pris l'avion. À cela s'ajoute la lumière bleue des smartphones et des tablettes qui vient encore retarder l'endormissement. Je vous propose des petits gestes simples à appliquer dès aujourd'hui. Premier geste, on avance l'heure du coucher par petites touches. On ne passe pas brutalement de minuit à 22h, ça ne marcherait pas. On se couche 15 minutes plus tôt chaque soir. Deuxième geste, on utilise la lumière du matin. Dès le réveil, on ouvre les volets, on s'expose à la lumière naturelle. Cela envoie un signal puissant à notre cerveau pour caler notre horloge interne. Troisième geste, on éteint les écrans une heure avant de se coucher. Couvre-feu numérique. À la place, on prend un bouquin, un livre papier, on écoute une musique douce ou on discute calmement avec sa famille.
0: Et pour les parents, justement, tiens, dont les enfants ont pris de mauvaises habitudes, les conseils sont-ils les mêmes ?
5: Une règle supplémentaire, on supprime les écrans dans la chambre et surtout 2 heures avant le coucher. Pour les plus petits, on instaure un rituel de retour au calme, une histoire, un câlin, une chanson douce. Chaque soir, à la même heure, le cerveau des enfants adore les rituels, cela les rassure. Et on donne l'exemple, hein, si les parents rangent leur téléphone, l'enfant on le fera plus naturellement. Enfin, on évite les activités trop stimulantes le soir. Pas de jeux vidéo, pas de films d'action. En une semaine, le rythme se règle généralement. En résumé, pour une rentrée sereine, on avance le coucher par petits pas, on s'expose à la lumière le matin, on éteint les écrans 1 heure avant de dormir. Votre sommeil vous dira merci. D'ici là, portez-vous bien.
0: C'est moi qui vous dis merci, docteur. Et à demain matin, dans moins de 2 minutes, toute l'actu locale.
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0: Je me souviens, Isabelle, quand j'étais petit, moi j'ai beaucoup été chez ma grand-mère maternelle, et alors chez elle, je mangeais n'importe quoi, j'avais droit à tout, c'était le bonheur. Bon, à la maison aussi, c'était le bonheur, mais alors chez elle, c'était différent.
6: Ouais, ouais. Alors ce matin, effectivement, j'ai envie que vous m'appeliez, grands-parents, les grands-mères, les grands-pères qui ont l'habitude de garder leurs petits-enfants. Alors ça c'est bien, vous les avez eus cet été, c'était super, voilà, mais de temps en temps, vous aimeriez dire non à vos enfants parce que vous avez autre chose à faire aussi parfois. Surtout, les grands-parents sont de plus en plus jeunes et donc parfois on a envie de se faire une sortie ciné et puis là, il y a la fille qui appelle, tu peux me les garder ce soir ? Ah ben non, je sors. Ah. Alors, est-ce que pour vous garder ces petits-enfants, c'est un devoir, c'est une obligation, une corvée de temps en temps ? Vous nous appelez, vous nous racontez tout ça, on échange sur le sujet au 02 35 07 66 66.
0: Moi, je vous dis à demain matin, 6h, 9h. Passez une bonne journée.
6: À demain.
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6: Le 27 août, aujourd'hui, nous sommes jeudi, il est 9h. L'actu locale, Marianne Naquet, ce serait a priori un accident.
7: La piste privilégiée par le parquet de Rouen à propos de l'incendie survenu mardi après-midi dans une résidence senior d'Isnouville. Une femme d'une 60aine d'années est morte, une des résidentes. Confirmation du procureur de Rouen hier. Le feu très violent a provoqué l'évacuation d'une 30aine de personnes, parmi elles Monique. Elle a dû aller chez son fils.
8: Ça faisait 3 ans et demi que j'étais à la résidence, oui. C'est, je suis à la rue. Enfin, pas à la rue, parce que je suis chez mon fils à Préau. Mais bon, je suis vraiment à l'âge que j'ai 83 ans. Finir ma vie comme ça, ça me bouleverse. J'étais bien, il y a une bonne ambiance, tout. Ah, c'est une résidence, moi, vraiment, j'aurais pas pu trouver mieux. Hein. Ah non, tout le monde est sympa. Puis on faisait des sorties, et puis des repas le soir et tout ça, barbecue, tout ça c'est derrière moi.
7: Monique n'a pas encore pu récupérer ses affaires. En tout, 35 résidents vont devoir être relogés. Dans un communiqué, la mairie d'Isnoville dit recenser leurs besoins. Elle précise que si on veut aider, il faut se manifester auprès d'elle, aller sur place ou bien l'appeler. Deux morts désormais à Caen. Deux personnes sont décédées après avoir été percutées hier soir par une voiture. Le conducteur a foncé volontairement sur des piétons devant la gare. Hier soir, le bilan faisait état d'un mort et 10 blessés, dont 7 dans un état très grave. Interpellé dans le secteur de Ouistreham après avoir pris la fuite, le chauffeur de 26 ans est en garde à vue. Il s'agit d'un Russe. Aucune thèse n'est écartée, celle d'une vengeance après une bagarre semble privilégiée. Au micro de nos confrères et voisins d'ici Normandie, Calvados Horn, le maire de Caen déplore un drame absolu dans des circonstances qui restent encore à déterminer, a-t-il ajouté. Toutes les précisions sont sur ici.fr. Des coups de tonnerre déjà cette nuit. Météo France place l'heure et la Seine-Maritime en vigilance orange orage à partir de 16h. Un fort épisode orageux avec un risque de grêle, des éclairs, des fortes pluies, 20 à 30 mm en une heure voire plus et de fortes rafales de vent jusqu'à 100 km/h. Prévision complète à la fin du journal.
6: Ici Normandie, 9h03. Le rideau de la librairie Gibert à Évreux va rester fermé.
7: Spécialisé dans le livre d'occasion situé place Georges Clémenceau dans le centre-ville, zéro repreneur pour elle. C'est confirmé depuis hier, la voilà placée en liquidation judiciaire. Le groupe Gibert en redressement lui depuis avril se débat avec de gros soucis financiers. Lui, un des grands noms du livre d'occasion, un groupe plus que centenaire. Preuve en est que la profession doit absolument se réinventer, sinon elle court à sa perte, selon Mathieu de Montchalin, le patron de la librairie L'Armitière à Rouen, ancien président du syndicat de la librairie française.
9: L'économie est très fragile parce que vous parlez de Gibert à Évreux, mais il y a la Pléiade à Elbeuf qui a fermé ses portes il y a quelques mois. Donc, il y a des difficultés. La librairie que je dirige, elle est aussi confrontée à une baisse de chiffre d'affaires. Et il faut qu'on invente notre nouveau modèle économique sans changer du tout au tout nos librairies. Il ne s'agit pas de devenir des grandes surfaces. Mais à la marge, on a besoin aujourd'hui de compléter notre activité livre avec d'autres activités. Je sais pas, ça peut être des puzzles, ça peut être de la papeterie. Et puis après, il y a toute la promotion de la lecture. Et ça, c'est un travail auquel les libraires doivent prendre leur part, à côté des bibliothèques, à côté de l'éducation nationale, à côté des familles, des parents. On doit absolument montrer que le livre doit rester un moment de pause dans des vies très tournées vers les écrans et vers une forme d'agitation ou de vitesse toujours supérieure. Le livre, c'est un moment où vous pouvez vous poser.
7: Concernant la librairie Gibert à Évreux, la mairie précise s'être saisie du dossier. Des discussions sont en cours. Il va pointer le bout de son nez, ou plutôt ces trois mâts, le Bélème, le bateau de 58 mètres de long, haut de 34 mètres, attendu dans la cité océane vers 16h, quai du Cameroun. Le voilier vient pour l'événement Le Havre fête la mer. On peut le visiter samedi et dimanche de 10h à 18h. Les billets sont disponibles sur le site de la Fondation Bélème.
6: En sport, charge à lui, et c'est une lourde responsabilité de garder désormais les cages du HAC.
7: Gauthier Gallon, nouveau gardien des Ciels et Marines, passé par l'US Orléans 3, le Stade Rennais, le FCV Dender en Belgique. Le footballeur de 33 ans a disputé 62 matchs de Ligue 1, 147 de Ligue 2. Un trophée de taille lui a été décerné en 2021, champion et meilleur gardien de Ligue 2. Une nouvelle recrue après l'annonce du transfert de Mauridio, le précédent gardien du HAC, pour l'Arabie Saoudite.
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7: C'est belle, on va avoir une légère accalmie avant le retour de la pluie cet après-midi.
6: Oui, c'est vrai. C'est vrai qu'on a eu de la pluie et quelques orages dans la nuit et au petit matin. C'était pas trop conséquent au niveau des orages. En revanche, ça pourrait bien changer en fin de journée puisque vous l'avez dit dans l'actu locale, Marianne, nous sommes placés en vigilance orange. Orage à partir de 16h et cela pour nos deux départements. D'ici là, on profite, oui, du calme avec un temps sec et ensoleillé et les nuages vont revenir progressivement dans l'après-midi. Or, soyez extrêmement prudents, effectivement, parce que on annonce de possibles grêlons de 2 à 5 cm, de fortes averses de pluie en très peu de temps et de bonnes rafales de vent aux alentours de 100 km à l'heure. Un peu de brume aussi ce matin, du côté d'Écouy, Beauce, le plateau est de Rouen, Lyons, la Forêt. Les températures hyper agréables, c'est presque, oui, lourd déjà ce matin avec 18-19 degrés. Les maxis, 24 à Dieppe, 25 au Havre, 26 à Forges, 27 à Louviers, à Gagny, à Rouen et 27 également à Évreux. Sur la route, on nous signale un véhicule en panne sur la Sud 3 en direction de Rouen au niveau de Petit-Quevilly. Et le bac de Jumièges est à l'arrêt jusqu'à 16h pour une opération de maintenance.
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6: 9h07, bonjour, bonjour, ici c'est vous. Bah, c'est tous les jours un thème différent entre 9h et 10h pour échanger ensemble autour de votre quotidien. Alors ce matin, je recherche des papis, des mamies, des grands-parents qui adorent bien sûr s'occuper de leurs petits-enfants, mais qui parfois aimeraient avoir un peu plus de temps pour s'occuper d'eux. Ça vous parle ce que je vous dis là? Oui, vous vous retrouvez? Eh ben, alors faut nous appeler 02 35 07 66 66. Vous en avez parfois assez de dire toujours oui à vos enfants et puis en même temps, allez garder vos petits-enfants, vous vous dites que c'est un peu votre devoir quelque part. Alors qu'en pense Isabelle, tiens, que j'ai rencontré hier sur les quais de Seine à Rouen?
10: C'est bien qu'ils les gardent, sachant qu'il ne faut pas que ça devienne une obligation. Il ne faut pas que les parents mettent une pression sur les grands-parents du style, dès qu'ils ont quelque chose, une invitation, des vacances ou des motifs personnels ou même un travail, obliger les grands-parents à garder leurs petits-enfants, mais enfin, je pense que c'est une bonne chose que les grands-parents s'impliquent dans l'éducation des petits-enfants.
6: Et c'est une mamie qui va nous rejoindre dans un instant. Elle aussi, elle va nous raconter son quotidien. Alors bien sûr, garder, s'occuper des petits-enfants, oui, vous aimez, mais peut-être pas tout le temps. Votre avis sur la question, on l'attend. 02 35 07 66 66.
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6: Et surtout, en cette rentrée 2026, on est d'accord, hein, gardons la zen attitude. Zen, restons zen, comme Zazie sur votre radio ici Normandie.

0: hein, pour cette rentrée. Soyons zen comme Zazie à l'instant sur votre radio ici Normandie.
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0: Et tous les matins, un thème différent qui a forcément un lien avec votre quotidien. Aujourd'hui, garder ses petits-enfants, plaisir, devoir familial, corvée parfois. Vos petits-enfants, vous les gardez avec plaisir ou de temps en temps, vous aimeriez bien dire non à vos enfants. Bon, allez, c'est la question, j'espère bien que vous allez y répondre. 02 35 07 66 66 pour nous rejoindre ou en nous laissant un message ou un vocal WhatsApp. On a la chance d'avoir avec nous Christiane. Bonjour Christiane.
2: Bonjour.
0: Christiane, vous êtes une mamie de Rouen. Vous habitez Rouen. Avant, vous étiez sur Forges-les-Eaux. 82 ans, j'ai le droit de donner votre âge ?
2: Oui, pas de problème, j'ai pas honte.
0: 82 ans, une jeune mamie. D'ailleurs, je dis mamie, mais comment vous appellent vos petits-enfants ?
2: Mamie.
0: Mamie ? D'accord. Ça vous gêne pas ? Parce que souvent, il y a des grands-parents qui veulent pas qu'on les appelle mamie, mémé, ça fait un peu trop vieux, non ?
2: Pour moi, c'est un plaisir, c'est un honneur.
0: Ah ouais ?
2: Oui.
0: C'est presque naturel, en fait. Voilà, c'est mamie, et puis c'est tout.
2: Je suis très heureuse d'être mamie.
0: Alors, vos petits-enfants, bon, ils sont grands maintenant. Ils ont quel âge?
2: Alors, 34, 28, 27 et 24.
0: Ah oui. Donc, il y en a 4. Mais quand ils étaient petits, vous vous en êtes beaucoup occupée?
2: Oui, beaucoup occupée dès leur naissance, malgré nos activités, parce que nous n'étions pas encore en retraite. Mais le samedi soir, par exemple, pour permettre aux parents de sortir entre copains. Et puis, bon, nous travaillons dimanche, parce que nous avions un commerce qui était ouvert, mais ils s'organisaient, les récupéraient le dimanche matin.
0: Ouais.
2: Et après, bon, nous avons vendu le commerce, on a pris la retraite et là, je m'en suis occupée, par exemple, du mardi soir jusqu'au mercredi soir.
0: Mais là, c'était un plaisir ou
2: quelque chose c'était un plaisir
0: peu trop, non?
2: Ah, c'était un plaisir parce que ça meublait notre soirée du mardi et notre mercredi.
0: Et quand vous avez eu vos enfants, hein, deux filles, est-ce que vous demandiez à l'époque aussi à vos parents de garder?
2: Maman m'a souvent gardé nos deux enfants parce que elle était seule, elle était veuve très jeune et bon, j'avais une maman âgée, mais malgré tout, elle s'est toujours occupée pour qu'on puisse sortir le samedi soir, pour que les vacances, elle les prenait en charge.
0: Et donc, vous avez
2: eu... Je m'étais promis de faire pareil.
0: Voilà, vous avez eu un bon exemple. Mmh. Et du coup, le fait de garder également vos petits-enfants. Alors, je sais pas à quel âge vous aviez quand vous avez eu votre premier petit-fils,
2: j'avais 47 ans quand il est... Attendez, il a 34. 82, c'est ça?
0: Ouais. Hein. Dis donc, c'était un peu jeune parce que effectivement, il y a des grands-parents de plus en plus jeunes. Alors certains travaillent encore, ils sont encore en activité.
2: Évident, hein,
0: bah oui. En même temps, ils sont aussi en forme. Donc, on a envie de garder les petits-enfants, on est content, mais encore une fois, peut-être pas tout le temps. On a envie de faire autre chose. Vous en pensez quoi? C'est notre thème ce matin et on vous écoute au 02 35 07 66 66. On vous laisse, hein, le temps de la chanson de Soprano pour nous appeler.

0: Eh ben dis donc, ça réveille ça, hein ? L'un des succès de l'été, DJ avec Soprano. Vous êtes grands-parents, est-ce que vos enfants vous sollicitent souvent pour garder les petits-enfants ? Un peu trop peut-être, mais vous n'osez pas dire non. On en parle ensemble ce matin avec Christiane, notre mamie, notre invitée, et vous aussi, hein, au 02 35 07 66 66. On accueille Babette dans 30 secondes.
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2: Et je ne suis pas toute seule, je suis avec Christiane, mamie de 82 ans. On discute petits-enfants aujourd'hui. On aime bien les garder, les petits-enfants, vous l'avez fait peut-être cet été, mais parfois, peut-être un peu trop. Et vous aimeriez dire à vos enfants, stop, hein, ce soir je suis pas dispo. Qu'en pense, tiens, Babette, qui est avec nous, là, à la Bonneville-sur-Iton. Bonjour Babette.
3: Bonjour, ici Normandie.
2: Alors, vous avez combien de petits-enfants, oui, vous, Babette?
3: Moi, j'ai deux petits-enfants.
2: Quel âge?
3: J'adore, et dès que je veux les prendre, je les prends.
2: D'accord. Mais quel âge ils ont?
3: Alors, ma petite-fille va prendre 15 ans, et mon petit-fils a pris 10 ans.
2: Et on vous demande assez souvent de les garder?
3: Bah, c'est moi qui propose tout le temps, dès qu'il y a besoin, je suis là, il n'y a pas de problème, on fait plein de choses ensemble, on va à la piscine, on va à l'acrobranche, on va au cinéma, on va à la mer, on va partout.
2: Donc c'est un plaisir, un partage aussi, et pour vous c'est naturel, hein, tout simplement.
3: Hein. Moi c'est complètement naturel, et mes petits-enfants disent que c'est leur deuxième maison.
2: Alors peut-être que Christiane, qui est avec nous, se retrouve dans ce que vous dites, Babette, parce que lorsque vos petits-enfants, Christiane, étaient donc petits, c'était aussi, ils se retrouvaient dans une seconde maison. Qu'est-ce que vous faisiez avec eux, Christiane?
4: Moi, je jouais, je les promenais, enfin, je les emmenais voir souvent des animaux, parce que les parents n'avaient peut-être pas le temps de le faire. Je les faisais participer à la vie de la campagne, puisque j'habitais.
2: Vous étiez à Forges, voilà, à ce moment-là. Je peux vous demander votre âge, à vous, Babette?
3: Oui, moi j'ai 65 ans.
2: Oui, voilà, une jeune mamie. Après,
3: donc,
2: vous voyez...
3: Ma petite-fille, j'avais 50 ans, donc évidemment, si aujourd'hui j'ai un autre petit-enfant, peut-être que je ferais moins de choses, je ne sais pas du tout.
2: Oui,
3: je ferais peut-être moins d'activités, mais par contre, je serai toujours là, sans aucun problème.
2: On peut compter sur vous, hein, c'est ce qu'on dit en général.
3: Oui, pas de problème.
2: Ouais. Et vous, quand vous étiez justement enfant aussi, Babette, vous alliez chez les grands-parents assez souvent?
3: Ben non, parce que moi j'avais pas de grands-parents.
2: Ah, d'accord.
3: Ma maman était là pour ses petits-enfants tout le temps. Elle en avait une quinzaine, et dès qu'il y avait besoin, tout le monde courait chez mamie, enfin chez mémé, puisqu'on appelait ma mère mémé.
2: Ouais.
3: Et voilà. Donc je pense que j'ai hérité ça de ma maman.
2: Et vous, on vous appelle comment, Babette?
3: Moi, on m'appelle Nanny.
2: Mamie aussi, d'accord.
3: Non, Nanny.
2: Ah, Nanny, pardon, d'accord. Oui. Nanny, bon, oui. Bah, ça change un petit peu. Ouais. Oui, ah, bah, c'est super. Merci d'avoir...
3: En fait, c'est ma petite fille qui a trouvé ce surnom-là.
2: Et ça
3: le
2: vous va.
3: Le premier mot qu'elle a dit quand elle m'a appelée, elle disait Nanny, donc on l'a gardé.
2: On a gardé. Et ça vous va bien, Babette. Merci d'avoir partagé votre expérience ce matin de grand-mère à la Bonneville-sur-Iton. Bonne
3: merci
2: journée, Babette.
3: Merci pour vos émissions qui sont superbes. Bonne journée à tous.
2: C'est gentil, merci beaucoup. Vos enfants vous sollicitent un peu trop souvent pour garder les petits-enfants, ou bien vous pensez que c'est votre devoir, et puis vous aimez aussi transmettre, parce que c'est ça aussi, hein, garder ses petits-enfants, transmettre.
4: Ah oui.
2: Christiane, c'est tout pas la même génération, mais...
4: Mais moi, aujourd'hui, j'en récolte le bénéfice. Ils sont grands, ils prennent soin de moi. Ils sont souvent... j'en ai deux sur place, j'en ai deux qui sont éloignés. Mais ils me téléphonent, puis avec WhatsApp, on se voit.
2: Oh là là, elle est à la page, hein.
4: Et là,
2: Christiane,
4: j'ai assisté au mariage de ma première petite fille.
2: Aussi, d'accord, donc oui. Parfait. Ah non, puis il faut se mettre aussi, oui, à la page, parce que c'est une nouvelle génération qui arrive très connectée, mais je vois que vous l'êtes...
4: Ça permet de...
2: De rester jeune.
4: De rester jeune.
2: C'est ça. Hein. Allez, on discute de tout ça, les enfants, les petits-enfants. Comment ça se passe chez vous? Vous prenez du plaisir, et puis parfois, vous savez dire non à vos enfants parce que vous avez une sortie de prévue. Après tout, vous avez droit de passer un peu de temps ensemble. Hein. 02 35 07 66 66 ou un message ou un vocal WhatsApp. Billie Jean, Michael Jackson sur votre radio ici Normandie à 9h25.

0: Michael Jackson sur votre radio ici Normandie.
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0: Un sujet du quotidien tous les matins entre 9h et 10h aujourd'hui. Papy, mamie, êtes-vous des babysitters à vie? Les grands-parents ont besoin du temps aussi pour eux et en même temps, bah, ils ont envie de voir leurs petits-enfants. Quel est votre avis? 02 35 07 66 66. Et ce sujet me fait penser à ce sketch de Fabrice Eboué.
2: Qui est-ce qui le garde ce soir, les enfants? Qui est-ce qui les... Mamie? Oui, c'est moins cher, hein, mamie. Hein. Ouais, voilà. Combien de fois j'ai fait à ma mère: maman, tu peux garder Naël cet après-midi? Oh oui, tu reviens pas le chercher dans 3 jours comme la dernière fois, hein. J'ai dit, maman, c'est la chair de ta chair. Oui, mais on doit aller au théâtre demain soir avec ton père, laisse tomber. Je le donne à son autre grand-mère. Ah non, pas la sorcière marocaine.
0: Christiane, vous êtes avec nous ce matin, vous avez 82 printemps, les petits-enfants sont grands, c'est ce que vous nous avez dit tout à l'heure. Ça a jamais été une corvée, en fait, j'ai l'impression, hein, de garder
3: jamais
0: les petits-enfants.
3: Non,
0: c'était surtout un plaisir. Comme pour Sylvie, je pense, qui est avec nous, là, de Bourrachard. Bonjour Sylvie.
4: Bonjour.
0: Combien avez-vous de petits-enfants?
4: 5 petites filles.
0: Et quel âge?
4: Alors Manon vient d'avoir 20 ans, sa petite sœur 16 ans, et de côté de notre fille aînée, et notre seconde fille, Eva, vient d'avoir 18 ans, sa petite sœur 14, Elina. Et la petite Elsa qui aura 8 ans en décembre.
0: Et on vous demande, enfin surtout les plus grandes quand elles étaient
4: oui,
0: plus petites, on vous demandait assez souvent de les garder?
4: Oui, mais ça s'est fait, vous savez, vraiment très naturellement. On a été à la retraite, voilà, relativement assez jeune, 58 ans et 57 ans pour moi, et cela n'a été que du bonheur. On avait commencé tout doucement. Voilà, même quelquefois le mardi soir, comme la première auditrice.
0: Oui.
4: Voilà, pour les deux petites du côté de Céline. Bon, Sandra, c'était notre seconde, c'était déjà un parcours un petit peu plus différent, puisqu'elle était elle-même à la maison avec des enfants, qu'elle, à ce moment-là, elle gardait. Donc, mais on a beaucoup, beaucoup, beaucoup gardé les
0: oui,
4: trains qui ont
0: ouais,
4: laissé continuer.
0: Bah oui, et puis je pense, Christiane, on apprend aussi de ces petits-enfants.
3: Oui, on apprend.
0: Vous leur apprenez forcément à ce qu'on disait, transmission, mais on apprend aussi de ces petits-enfants.
3: Oui, et puis ils sont curieux de savoir la façon dont on vivait avec
0: oui,
3: le recul. Moi, quand je leur dis que je faisais, par exemple, 3 km à pied le matin pour aller à l'école primaire, ils appelaient grand-mère. Hein. Grand-mère, elle ne t'emmenait pas en voiture. Non, on sortait pas la voiture pour porter l'enfant à l'école.
0: Et ouais, c'était complètement différent. Merci Sylvie, Michel, vous êtes aussi là avec nous. Bonjour Michel.
5: Oui, bonjour.
0: 6 petits-enfants, c'est ça?
5: Oui.
0: Alors, vous avez peut-être le haut-parleur ou quelque chose, je vous entends pas très bien Michel, ou la radio ou quelque chose. Faut baisser quelque chose.
5: J'ai la radio, oui, vous êtes en face de la radio, oui.
0: Bon, très bien. Et alors, vous êtes souvent sollicité pour les garder?
5: Oui, moi j'ai la chance d'avoir des enfants qui habitent près de chez moi. Et donc, j'ai 4 petits-enfants avec mon premier fils, 2 qui ont 23 et les autres ont 10 et 5. Et voilà, un qui est en Bretagne et une qui habite à Lisieux avec nous, là, à côté de nous.
0: D'accord. Et vous disiez, je suis désolée Michel, mais la liaison est pas très très bonne. Et ce que vous avez pu dire à Betty qui vous accueille aujourd'hui, que les grands-parents ont aussi un grand rôle éducatif aussi vis-à-vis de leurs petits-enfants, vous confirmez Christiane?
3: Ah oui, tout à fait. Parce qu'ils apprécient savoir le passé.
0: Ouais, ouais, ouais. Après, encore une fois, c'est pas la même génération. Alors souvent, vous faites des choses avec les petits enfants, ça déplaît parfois aux enfants, mais bon, hein, on laisse passer plus de choses peut-être hein, quand on est grand-parent.
3: Oui, on est plus cool.
0: On est plus cool. Merci beaucoup, Michel. Allez, ce matin, 02 35 07 66 66 ou via WhatsApp, un message ou un vocal. Dites-nous quel lien vous avez avec vos petits enfants. En même temps, vous faites partie un peu des chicoufs, hein. Vous savez ce qu'on dit, hein. Chic, ils arrivent et ouf, ils partent. On en discute ensemble.
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0: Et puis, info pratique pour vous, si vous êtes sur Louviers ou dans l'agglo depuis la mi-août, l'agence mobile CEMO, Seine-Eure Mobilité, vient à votre rencontre. Alors, ce matin, vous avez rendez-vous à la Malherbe. Or, c'est vrai qu'on habite souvent la commune, l'agglo, et on n'est pas toujours au courant de ce qui s'y passe, ce qui est proposé. Ça permet surtout, en cette rentrée, de s'informer là sur l'ensemble de l'offre de transport du réseau CEMO qui est proposé, donc les lignes urbaines, les lignes scolaires, le transport à la demande, les vélos libre-service électrique, les vélos longue durée, et d'être accompagné dans les démarches d'abonnement, réservation, conseil en mobilité. Il y a même un atelier d'auto-réparation itinérant qui permet d'assurer l'entretien et les petites réparations des vélos. Alors c'est donc pour les habitants de l'agglo Seine-Eure, et ce matin vous aurez tous les renseignements à la Malherbe sur le marché jusqu'à midi.
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0: Et direction la Corse avec Ken Gigirac et ses copains corses.

0: Ici Normandie en Corse ce matin avec le groupe Lavinta et Kenji Girac, et vous allez les retrouver demain soir sur France 3. Sera retransmis le concert Corzu Mezzu Mezzu avec l'idée de Patrick Fiori, hein, qui a rassemblé autour de lui tous ses copains corses qui chantent la Corse. Ça a été enregistré à Marseille en mai dernier avec votre radio ici, et diffusion de ce très beau concert demain soir sur France 3.
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0: Un thème différent chaque matin. Aujourd'hui, garder ses petits-enfants, c'est un vrai plaisir, mais parfois, ça peut être aussi un peu la corvée parce que vous aviez prévu autre chose, un resto, un ciné. Christiane, mamie rouennaise de 80 printemps, est avec nous. Et André nous appelle du Havre. Bonjour André.
3: Bonjour.
0: Alors racontez-nous un peu votre quotidien, les petits-enfants.
3: Bah, les petits-enfants, j'ai donc 10 petits-enfants.
0: Oh.
3: 14 arrière-petits-enfants, j'ai 90 ans. Hein.
0: Oh là là, ouais.
3: Les aînés, je les ai gardés beaucoup, ils venaient en vacances à la maison. Il y en avait deux qui couchaient à la maison, deux qui allaient coucher chez mon fils aîné, parce que ma maison est très petite. Une fois c'était les filles, l'autre fois c'était les garçons, et ils sont restés avec vraiment des vacances formidables chez moi. Et mes petits-enfants sont formidables. Là, j'ai fêté mes 90 ans à Pâques, et ils m'ont fait un grand carton avec un cadeau à ouvrir tous les dimanches. C'est vraiment formidable. Ils m'ont offert un livre pour écrire ma vie. Alors, j'écris ma vie, bien sûr, ouais, avec des photos. Et il n'y a vraiment pas une semaine où je n'en ai pas un à venir manger. Les petits-enfants, les arrières. Ma première arrière a 11 ans. Arrière-petite.
0: Ouais.
3: Donc, mais c'était un temps formidable. J'ai encore quelquefois donné un coup de main pour les arrières avec mon fils quand il va les garder, parce que c'est pas facile pour un homme tout seul. Mais vraiment, pour moi, c'est les 10 petits-enfants, je dis toujours, c'est ma fortune. Parce que c'est vrai que avec les anniversaires et les Noël, je pourrais peut-être faire un beau voyage, mais je suis contente comme ça. Voilà.
0: Ouais, c'est super. Alors c'est vrai que vous le disiez, il y a beaucoup de familles monoparentales aussi, hein, qui ont besoin de leurs parents pour regarder de temps en temps les petits-enfants, mais c'est rien que du bonheur, on l'a bien compris, hein, avec vous André au Havre. C'est magnifique d'entendre ça, hein. 10 petits-enfants,
4: elle est formidable,
0: les arrières.
4: Cette femme.
0: Ah bah oui, qu'elle est formidable André au Havre. Et en plus, elle a du temps pour écouter Ici Normandie, c'est chouette ça.
4: Ouais.
0: C'est super. Vous aussi, hein, vous prenez le temps d'écouter Ici Normandie, je le
4: oui,
0: sais hein, Christiane. Une fille d'elle. Et mon père, Nicolas Perrac, sur votre radio Ici Normandie, avant d'aller à Saint-Ouen de Touberville, rejoindre Annick. Il est 10h20.

0: succès de Nicolas Perrac et mon père sur votre radio Ici Normandie.
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0: On s'intéresse ce matin aux grands-parents et faut-il toujours accepter quand vos enfants vous demandent de l'aide pour garder les petits-enfants? On se pose la question ce matin, est-ce qu'on est un mauvais grand-parent si on refuse par exemple de prendre du temps avec ses petits-enfants? Bon, c'est pas le cas de Christiane qui est avec nous ce matin, 82 printemps, Christiane de Rouen qui a toujours pris du plaisir à s'occuper de ses petits-enfants et même là, vous m'avez l'air très active encore là, hein, Christiane.
2: Ah, tout à fait. Moi, je recherche, de toute façon.
0: Et puis même, vous êtes aussi bien connecté. Vous avez cité WhatsApp tout à l'heure. Il faut se mettre à la page, oui, avec ses petits-enfants qui sont grands et qui sont bien connectés.
2: Oui, ça permet de se voir.
0: Ben oui, maintenant, c'est vrai. Même si les petits-enfants, certains, on les voit moins parce qu'ils sont à l'étranger.
2: J'en ai un qui est à Montpellier.
0: Ouais.
2: En WhatsApp, c'est comme
0: voilà.
2: S'il était près de moi.
0: Ça facilite les choses. Ouais. Alors, je sais que vous faites partie à Rouen d'une association dont s'occupe Laurent Searle. Laurent qui est en ligne avec nous d'ailleurs. Bonjour Laurent.
3: Bonjour.
0: Vous vous occupez de curieux aînés à Rouen. Qu'est-ce que c'est, curieux aînés?
3: Alors, les curieux aînés, c'est au départ un média numérique. Un média en ligne sur lesquels apparaissent des articles traitant d'actualité qui sont écrits par des seniors, par des personnes qui ont plus de 60 ans, mais qui sont destinés à tous les publics. Et donc, on a aussi ajouté des rendez-vous en direct avec des formes de débats, des revues de presse, on va dans les résidences autonomie, et puis il y a aussi des cafés curieux.
0: Et alors, voilà. Les personnes qui adhèrent donc à ces curieux aînés, ce sont des personnes pour qui peut-être les petits-enfants ont grandi, s'en sont beaucoup occupés avant, et puis là, peut-être, ils ont envie de prendre du temps pour eux aussi, de s'exprimer?
3: Oui, c'est assez amusant parce que quand ils interviennent en tant que grands-parents, quand ils prennent la parole en tant que grands-parents, c'est pour avoir leur avis. Leurs petits-enfants, quand ils sont assez âgés en tout cas, et ça je trouve ça très intéressant, c'est-à-dire qu'ils ne sont pas forcément là pour dire voilà ce qu'on fait nous en tant que grands-parents, mais c'est comment cette jeunesse nous apporte aussi quelque chose.
0: Oui. Et vous-même, vous êtes... parents, grands-parents, je sais pas, Laurent.
3: Ouais, moi, je suis grand-père, ouais.
0: Ouais. Et alors?
3: Ben là, il y a des petits enfants qui commencent à devenir autonomes et donc ils ont 7-8 ans et donc quand ils se retrouvent ensemble, et ben ils jouent et c'est super. C'est vrai que c'est autre chose que quand ils sont plus petits et qu'il faut vraiment tout arrêter dans la maison pour s'occuper d'eux. Mais je mets des limites dans les durées. J'ai des amis qui prennent leurs petits enfants pendant 15 jours, 3 semaines. Moi, je peux pas. Oui. Moi, une semaine, ça me va bien.
0: Vous avez envie aussi de garder du temps pour vous?
3: Oui, puis je crois que j'ai plus l'énergie. Je suis pas
0: aussi. Enfin, voilà. Bah c'est vrai, c'est pas faux. Hein. Merci Laurent, l'association Les Curieux Aînés à Rouen, lescurieuxaînés.fr pour en savoir davantage. Et vous faites partie de l'association alors
2: Des Curieux Aînés, oui.
0: D'accord, ok.
2: Depuis 3 ans.
0: Eh ben dis donc. Alors Christian, il disait, moi une semaine ça me va parce qu'après je suis fatiguée. Ça fatigue aussi quand même, non, les petits-enfants?
2: Oui, ça fatigue, mais... Quand je les avais pour les vacances, en général, les parents venaient les chercher pour le week-end. Donc, j'avais 2 jours de repos.
0: C'est toujours bon à prendre. Restez avec nous dans une minute, Shakira avec la chanson de la Coupe du Monde de foot. Et puis, nous saluerons Annick. Annick, on l'a retrouvée là, à Saint-Ouen de Touberville. Elle nous rejoint et passez un excellent début de matinée avec Ici Normandie.
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0: la Coupe du Monde de foot, hein, avec la chanson de Shakira. Il sera question de foot, d'ailleurs, dans quelques minutes, après 10 heures. Ici, ça marche, puisque Sylvain Geffroy va recevoir ce matin un fan de foot, Régis Brouard, actuel entraîneur du FC Rouen, un homme passionné et passionnant.
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0: Le thème de Ici, c'est vous depuis 9h ce matin. Il arrive que certains grands-parents en aient un petit peu assez d'être des babysitters. Ils ne sont pas toujours disponibles pour s'occuper de leurs petits-enfants. Christiane a passé ce début de journée avec nous. Mamie, combien 4 petits-enfants, hein, c'est ça?
3: Oui.
0: Mais alors vous, c'est du plaisir à chaque fois. Hein,
3: ah oui.
0: Bien qu'ils soient grands maintenant, mais ils viennent vous voir régulièrement. Et Annick, alors qu'en est-il pour Annick qui est à Saint-Ouen-de-Touberville? Bonjour Annick.
4: Bonjour.
0: 82 ans aussi, hein, je crois, pour vous.
4: 82 ans, oui, et 9 petits-enfants et 6 arrière-petits-enfants.
0: Eh ben, dis donc, la famille s'agrandit. Et vous avez, vous êtes régulièrement occupée de vos petits-enfants?
4: Oui, parce qu'à 46 ans, je me suis trouvée licenciée et après, j'ai fait assistante maternelle. Donc, j'ai gardé mes 2 petits-fils. Et mes 2 premières petites filles.
0: D'accord.
4: Hein? Mais on les a eues régulièrement et on les emmenait en vacances tous les ans. Ça... On emmenait nos petits-enfants en vacances.
0: Ça n'a jamais été, entre guillemets, une corvée parce que certains jours, non, vous auriez aimé faire autre chose?
4: Non, ça a été un très grand bonheur de pouvoir m'occuper de mes petits-enfants. Et ils ont tellement été gentils avec nous que franchement, c'est magnifique.
0: Et puis maintenant,
4: et vous voyez, là, j'arrive à 82 ans, j'ai des petits problèmes de santé et tous s'occupent de nous régulièrement, ils sont pas loin, ils sont autour de nous et ils prennent souvent
0: des nouvelles,
4: dès que j'ai un problème, ils sont là pour m'aider. Non, c'est un très grand bonheur et franchement, c'est magnifique de pouvoir avoir une famille comme ça.
0: Ah bah c'est gentil de l'entendre et ça fait plaisir, Annick. Merci beaucoup. Et pour vous aussi, c'est un bonheur, hein, c'est ce qu'on disait tout à l'heure.
3: Ah oui, tout à fait.
0: Les petits-enfants, ils s'occupent de vous maintenant.
3: Ah oui, me le rendre. Hein,
0: Je vais dire bonjour aussi à Mamizou qui a 63 ans et qui nous laisse un message sur le WhatsApp d'Ici Normandie. Mamizou, elle a une petite fille de 5 ans, elle en a qu'une et c'est du bonheur. Elle partage beaucoup de choses avec elle, c'est le petit rayon de soleil de la maison. On la garde depuis qu'elle est bébé, et chez nous, c'est sa deuxième maison. On remercie ses parents de la confiance qu'ils nous donnent, en nous la confiant, parce qu'il ne faut pas se le cacher, c'est aussi beaucoup de responsabilité. Et effectivement, nous dit Mamizou, je connais des grands-parents qui sont trop sollicités, ou d'autres qui ne veulent pas du tout garder leurs petits-enfants. Il faut un juste milieu et aussi laisser la liberté aux grands-parents. Mais franchement, Mamizou, elle pense que ceux qui n'en ont pas, elle se dit aujourd'hui qu'elle a bien de la chance d'en avoir et que c'est vraiment du bonheur. On va terminer là-dessus. Merci beaucoup Mamizou pour ce message sur WhatsApp et merci pour votre venue ce matin. C'était un plaisir, Christiane, vous qui habitez Rouen, fidèle auditrice d'Ici Normandie. Je sais que vous habitez pas très loin. Donc voilà, vous savez où nous sommes. Revenez quand vous voulez. Je vous embrasse. À bientôt.
3: À bientôt.
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0: Claude Nougaro, New York, 10h05.

0: s'en lasse pas de ce titre. Nouga York avec Claude Nougaro sur votre radio ici Normandie. Après l'actu locale, vous allez passer une petite heure avec Sylvain Geffroy. Installez-vous dans le canapé. On va parler foot aujourd'hui. Bonjour Sylvain.
1: Bonjour Isabelle. Je voulais faire un peu de Nougaro, mais enfin bon, c'est complètement raté.
0: Oui, ça, non, là, effectivement.
1: C'est vrai qu'ils ont tous, je sais pas si vous avez remarqué, les entraîneurs de football, ils ont tous l'accent marseillais. Je sais pas si c'est, voilà, la Coupe d'Europe, la première, 93.
0: Oui, mais celui que vous allez recevoir, il a pas l'accent marseillais.
1: Il a pas l'accent marseillais. C'est l'un des rares. Oui, c'est vrai. Régis Brouard, qui est quelque part le sorcier de la Coupe de France, parce que tout le monde se rappelle de 2012, de cette belle épopée qui nous avait amené au Stade de France, défier l'Olympique Lyonnais.
0: Ouais, on avait suivi les personnes dans le car, je me souviens, le bus qui allait à Paris, là.
1: C'était un moment exceptionnel. Ouais. Et sur le banc et dans le bus, aux côtés des joueurs, il y avait Régis Brouard, donc aujourd'hui coach du FCR. Il va venir nous parler de son expérience d'entraîneur, qui, force est de constater, ici en Normandie, marche plutôt bien. Ici, ça marche avec Régis Brouard, juste après les infos de 10h.
0: Très bonne journée.
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1: Bon début de journée, à l'écoute d'ici Normandie, 10h. Marianne Naquet pour l'actu locale. Bonjour Marianne.
3: Bonjour Sylvain, bonjour à tous.
1: Le bilan s'alourdit à Caen.
3: 2 morts désormais selon le préfet du Calvados ce matin. Jusqu'ici on était à 1 mort et 10 blessés dont 7 dans un état grave. Hier soir devant la gare à 22h15, un homme au volant d'une voiture a délibérément fauché des gens devant la gare donc. Ils attendaient sous un abribus. Le chauffeur présumé a été arrêté au niveau de Ouistreham, placé en garde à vue. Il s'agit d'un homme russe, pas connu des services secrets, mais de la police en revanche pour des délits routiers. Il aurait foncé délibérément sur la foule. Une enquête est ouverte pour assassinat. Nous ne sommes pas a priori en présence d'un acte terroriste, a déclaré le procureur de la République. Ce que l'on sait à ce stade est sur ici.fr. À Isnoville, l'incendie de la résidence pour personnes âgées a fait un mort, confirmation du parquet de Rouen hier. Une femme d'une soixantaine d'années n'a pas survécu. Le feu a pris avant-hier vers 16h30. La piste de l'accident est privilégiée par les enquêteurs. Une grande partie de la résidence a été détruite et une trentaine de résidents évacués. L'enquête se poursuit. Des grêlons de 2 à 5 cm, de fortes pluies, 20 à 30 mm peuvent tomber en une heure. De fortes rafales de vent jusqu'à 100 km/h. L'Eure et la Seine-Maritime placées en vigilance orange orage à partir de 16h par Météo France. 2 semaines de plus, le tribunal de commerce de Rouen a donné 15 jours supplémentaires jusqu'au 8 septembre à l'usine E&S Chimie à Saint-Pierre-les-Elbeuf. Un délai pour laisser le temps à un repreneur de se manifester. Décision avant-hier pour le site spécialisé dans la fabrication de produits d'entretien et sa trentaine de salariés en redressement judiciaire depuis juin. Et puis on évite de sortir sa plus belle tenue si on participe à la Color Run 6e édition à Grand-Queville. La course des couleurs où les participants courent évidemment dans la forêt du Chenaleux et reçoivent de la poudre colorée en même temps. Départ à 17h, 2 boucles possibles à vérifier si c'est maintenu avec la vigilance orange orage.
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3: Sylvain, c'est vrai qu'on va passer par toutes les couleurs côté carte de vigilance.
1: Et effectivement, mais je crois que vous connaissez un peu mieux la météo que moi parce que vous êtes sur le pont depuis 6h ce matin et que vous avez eu plusieurs bulletins, ma chère Marianne, donc je vous fais complètement confiance. C'est vrai que cette vigilance orange dont vous parliez va nous toucher dans le courant de l'après-midi l'ensemble de la Normandie. C'est un peu le même programme qu'hier en fait, c'est-à-dire que le soleil va s'installer sur la Normandie après les pluies de la nuit dernière. Et puis, plus on va s'approcher de 16-17h, effectivement, plus le ciel va se charger, devenir menaçant, ces orages qui pourraient donc être impressionnants, avec des pluies fortes, vous l'avez rappelé, 20 à 30 mm, de la grêle, du vent. On trouvera normalement un ciel plus calme en soirée avant de nouveaux orages qui devraient nous revenir demain. Les rafales de vent, elles sont fortes également. Je confirme les 100 km/h attendus par Météo France et nos températures, elles disent quoi? 21 degrés entre Douteville et le front de mer en ce moment, 22 entre Forges-les-Eaux, Bolbec et Pontaut de Mer, 23 degrés la maximale ce matin à Rouen, à Évreux, à Vernon. Ce 23, on le retrouvera dans l'après-midi au Havre, un 24 à Dieppe, un 25 à Bernay, 26 degrés Duclair, Elbeuf et la métropole rouennaise sont concernés, un 27 maximal à Évreux, Lyons-la-Forêt ainsi qu'aux Andelys. Le bac de Jumièges à l'arrêt, je le rappelle, jusqu'à 16h. Des opérations de maintenance en cours et notre WhatsApp sur la route 02 35 07 66 66 pour un message vocal. Merci Marianne. Prochaines infos tout à l'heure à 11h.
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1: 10h03, bonjour et bienvenue. Merci en tout cas de nous accueillir chez vous pour ce numéro 4 d'Ici, ça marche, l'émission qui met en avant les personnes innovantes, inspirantes et qui font bouger la Normandie. Le nom de notre invité aujourd'hui est indissociable de la Coupe de France. En 2012, il emmène toute une région au Stade de France pour la finale. C'est le club du Petit Pousset et il est sur le banc en l'occurrence. Aujourd'hui, il est sur le banc du FC Rouen et non plus de l'US Quevilly. A une mission, faire monter le club en Ligue 2. Régis Brouard est l'invité d'Ici, ça marche. On va découvrir de plus près ce métier d'entraîneur qui le suit depuis sa plus tendre enfance, en tout cas le milieu du football, c'est sûr. Régis Brouard s'installe dans ce studio dans un instant.
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1: Juste après la belle histoire d'un prof de tennis qui rencontre un jour sa voisine de palier qui vit seule dans sa maison avec un enfant et qui lui raconte un peu sa vie, pas toujours très facile. Deux femmes libérées, Cookie Dingler en fait un tube célèbre, le voici.

0: Le moins qu'on puisse dire, c'est qu'on ne l'a pas laissé tomber, cette femme libérée. Depuis 40 ans, elle nous suit. Cookie Dingler sur votre radio Ici Normandie.
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0: Votre émission qui met en lumière les personnes et personnalités inspirantes en Normandie qui font bouger notre région. Alors, lui, c'est un Normand d'adoption en l'occurrence. Il s'appelle Régis Brouard, 59 ans, coach emblématique ici, parce que l'USQVI, bien sûr, on y reviendra dans un instant. Mais coach aujourd'hui du football club de Rouen, en tout cas depuis la saison dernière. Bonjour Régis Brouard.
3: Bonjour.
0: C'est très gentil d'avoir répondu favorablement à cette proposition d'interview. Je suis heureux de vous voir avec le sourire. Je savais pas trop comment je devais vous accueillir et vous avez le sourire, donc c'est bien. Qui a dit ça? C'est vous, il n'y a pas si longtemps, dans une causerie pour les joueurs du FCR.
3: Ah, la première causerie contre le match contre l'AS Cannes. Ouais. Ça me faisait plaisir de les recevoir avec le sourire. Ouais. Effectivement, ouais, vous êtes bien renseigné.
0: Hein. Effectivement, ouais. La Ligue 2, c'est votre objectif cette saison, évidemment, comme la saison dernière. On va y revenir longuement là aussi. Ici, on vous connaît bien, Régis, je le disais, parce que avant de vous retrouver sur le banc du FCR, vous étiez le sorcier de la Coupe de France avec l'USQVI. Il y a eu en 2010 les demi-finales, et puis en 2012, vous emmenez toute la région, à l'époque, au Stade de France. On s'en souvient.
4: Voilà qui est bien fait. Il sort d'une touche de balle, il faut la donner là.
3: Ah, oui.
4: Ouais, avec l'autre, tu rentres dans la zone de réparation. Tu vas frapper.
5: Le Stade de France. On ne veut plus redescendre. On veut rester là-haut.
6: Comme tu mets relance, je peux mourir tranquille.
5: On tutoie les oiseaux. Laissez-nous là-haut. C'est trop beau.
6: C'est fini.
5: C'était la dernière. C'est ahurissant. C'est pas possible.
0: Rassurez-vous, Manuel Kennel que vous entendez, qui est la voix emblématique du sport sur France Bleu Haute Normandie, est redescendu depuis. Mais c'est vrai que voilà, c'était exceptionnel cette épopée à Régis Brouard. Quand vous entendez ça, ça fait quoi?
3: Vous savez quoi? J'en ai frissons même maintenant.
0: Ouais.
3: D'entendre
0: cette folie.
3: Cet engouement. Tout un tas d'images, alors on veut pas trop parler du passé parce que la vie est faite comme ça, mais moi qui suis souvent encore en relation avec Manu au téléphone ou à travers des messages, non, c'était incroyable. Je veux dire, tout individu rêve de vivre des moments particuliers ou incroyables, et moi j'ai eu la chance avec un groupe de joueurs, avec un club, de vivre ces moments-là, voilà, et ça arrive très peu de fois et ça nous est arrivé.
0: Et ouais, parce que c'était le petit poussé à l'époque, hein. Et puis voilà, il y avait l'Olympique Lyonnais en finale de la Coupe de France au Stade de France. Ça arrive quand même pas si souvent que ça dans une vie, et ça reste voilà une petite parenthèse dorée. Alors c'est vrai qu'on peut pas toujours parler du passé, mais on peut construire sur le passé. Qu'est-ce qui reste aujourd'hui chez Régis Brouard de cette épopée? Vous avez construit votre carrière d'entraîneur après ce moment. Voilà.
3: Je sais pas trop juste, mais ça m'a quand même beaucoup aidé. Ouais. Parfois il y a eu des moments difficiles. Ça m'a donné des opportunités de rencontrer beaucoup de monde aussi dans différents moyens. Mais oui, ça m'a permis de lancer ma carrière dans le monde professionnel, qui était un objectif pour moi. En dehors de ma carrière de joueur, moi j'étais passionné par l'entraînement, j'étais passionné par les relations avec les joueurs, avec toute la structure du monde professionnel que je connaissais en tant que joueur. Et j'ai découvert un monde différent aussi, parce que les rapports sont totalement différents, que ce soit avec les dirigeants, avec les joueurs, parce que vous faites un autre métier. Et l'expérience du USQVI, m'a permis d'accélérer un peu tout ça. Et
0: de vous faire un nom dans ce métier, d'apporter un peu la patte Régis Brouard, on y reviendra aussi peut-être dans un instant. Votre truc, c'est de faire fonctionner un vestiaire. Moi, je vous ai souvent entendu dire ça. Faire fonctionner un vestiaire, ça veut dire quoi? Ça veut dire de créer un lien entre le coach, les joueurs, pour atteindre l'objectif.
3: Ce lien, parfois, est un peu fragile.
0: Ouais.
3: Mais il est tellement important, quoi qu'on en dise, puisque ça reste des rapports entre les uns et les autres. Il y a la performance, il y a les résultats, il y a ce qu'on peut faire sur le terrain, mais au quotidien, on vit avec les joueurs. Alors parfois on se dispute, parfois on n'est pas d'accord, parfois on leur fait la gueule, parfois c'est eux qui nous font la gueule. Il y a plein de choses, mais moi je crois fortement à la relation entre les uns et les autres. Je crois fortement qu'on se dise les choses en face. Moi je suis très attaché à ces valeurs. Alors, parfois ça dérange, parfois ça plaît pas, mais moi j'aime bien dire les choses. Dire que ce soit bien ou pas bien, faut ne pas dire que les choses qui ne vont pas, il faut dire les choses quand ils vont bien aussi, et ça m'arrive de les féliciter, mais parfois bah il faut leur dire les choses quand on n'est pas content, et je considère que quand un vestiaire commence à fonctionner ou quand ça fonctionne, bah je peux vous assurer que ça, sur un terrain ça peut fonctionner aussi. Mais maintenant les rapports sont tellement aussi fragiles, dire l'interprétation des mots et la valeur des mots a son importance pour moi. Parfois, on ne comprend pas toujours ce qu'on peut entendre ou dire. Mais bon, ça fait partie de la relation, ça fait partie de la vie d'un vestiaire.
0: Et ouais, et le foot, il a changé, comme dirait certains Kylian Mbappé. On y reviendra là aussi dans le courant de cette émission. Benjamin Biolay arrive sur votre radio locale ici, Normandie. Et on retrouve ensuite Régis Brouard, invité d'ici, ça marche sur votre radio locale jusqu'à 11h.
3: On va faire des réponses courtes. Non, ça va. Ouais.

0: c'est la fin de l'été. Mais ce titre nous rappelle que on s'est bien tartiné d'écran total pendant ces vacances, à rester à l'ombre parce que le soleil brûlait trop. Merci Benjamin Biolay pour le petit souvenir sur votre radio locale ici Normandie.
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0: Ici ça marche, votre émission qui met en avant les personnes qui font bouger la Normandie. Régis Brouard, en 2012, non seulement l'a fait bouger, mais nous emmenait tout là-haut, comme dirait Manu Kennel, en finale de la Coupe de France. Et aujourd'hui, coach du football club de Rouen, vous êtes revenu en Normandie, vous êtes passé à Caen, je crois, déjà dans votre carrière de joueur. Ouais. Mmh. Et puis la Normandie par deux fois, donc vous aimez bien notre région, vous avez réussi à on va dire, apprécier le temps normand, vous qui venez d'Antony dans l'Haute-Seine, si je me suis bien renseigné.
3: J'aime bien la Normandie. Ouais. J'ai eu la chance, entre ma carrière de joueur et d'entraîneur, de voyager et de faire différentes régions. Et en fait, j'aime bien venir ici. J'aime bien y vivre. Alors, je fais quelques allers-retours sur Paris aujourd'hui, parce que mon épouse est sur Paris, mais... Faut croire que la Normandie me convient, en fait, et me réussit. Entre ma carrière de joueur à Caen, et puis... carrière d'entraîneur entre l'USQVI et l'UFC Rouen. Non, j'aime bien en fait. J'aime bien être ici, j'aime bien.
0: Ben ouais.
3: Parfois, il ne faut pas chercher midi à 14h. Ben ouais. Quand on est bien quelque part, on est bien, voilà, c'est tout.
0: Et on y revient et on y reste. Footballeur, on le disait avant de devenir entraîneur, vous étiez milieu de terrain, je crois, c'est ça,
3: oui,
0: ça. Capitaine, souvent, aussi. Et premier contrat pro à Montpellier. Si j'ai bonne mémoire, c'était Louis Nicolin qui était président du club à cette époque-là.
3: C'était Louis Nicolin.
0: Ouais. C'est des bons souvenirs. C'est un personnage.
3: Ouais,
0: c'est un sacré personnage du foot. Ouais.
3: Moi, je suis sorti de Rodez où j'avais fait toute ma formation à Auxerre. Après, j'étais parti sur Rodez. Et même si j'avais un contrat sur Rodez, mais mon vrai premier contrat pro, c'était à Montpellier. Vous savez, quand vous rencontrez un personnage la première fois comme Louis Nicolin, en fait, ça vous fait drôle. Il est un personnage assez direct et les choses sont assez claires, mais tellement charismatique. Et tout à l'heure, on parlait des rapports humains, mais lui, il aimait les rapports humains. Alors déjà, via son entreprise, parce que il était confronté aux ouvriers au quotidien, mais oui, j'ai plein de souvenirs, plein d'anecdotes. Ces

0: Et en étant capitaine, j'avais souvent des rapports avec les entraîneurs, vis-à-vis du groupe, voilà. Et en fait, j'avais la curiosité de savoir pourquoi on faisait les choses, pourquoi on travaillait ça, quels étaient les objectifs et les raisons. Donc, je me suis intéressé très très vite à ça. Et mon idée, après ma carrière, c'était de devenir entraîneur. Après, vous savez, les projections entre la carrière de joueur et après ce qui va s'y faire, malheureusement, c'est pas toujours simple et facile. Et moi, j'ai eu la chance, dès la fin de ma carrière à Cannes, en tant que joueur, on m'a donné l'opportunité de revenir dans un club que je connaissais très très très bien, Rodez, ce qui m'a permis de lancer après ma carrière.
1: Et ouais. Et vous aviez déjà des références à l'époque? Il y avait des entraîneurs qui vous inspiraient, ceux que vous avez connus ou d'autres, hein, peut-être.
0: Vous savez, j'en ai connu bon nombre. Jean-Luc Gasset, Alain Michel qui est passé par le FC Rouen. J'ai connu une vingtaine d'entraîneurs. J'ai fait une dizaine de clubs. Tout le monde m'a un peu inspiré parce que chacun avait sa philosophie, chacun avait ses rapports avec les uns et les autres aussi, humains. Il y avait une approche totalement différente. Moi, j'ai pris un peu de tout ça, mais après, il faut se découvrir aussi un peu soi-même. Il faut faire son chemin. On peut pas toujours, on prend des choses des autres, les choses bien ou les choses qui nous ont intéressés. Puis après, on fait notre propre mayonnaise, on va dire.
1: Oui, voilà. Ouais, il y a des choses qui sont peut-être plus faciles que d'autres à digérer quand on passe de l'autre côté de la barrière, quand il faut expliquer le football et puis le jouer. Il faut trouver les mots. Vous êtes un passionné. Vous aimez la passion et vous aimez les passionnés. Vous êtes du genre excessif ou plutôt posé comme coach aujourd'hui, Régis Brouard. Vous êtes du genre volcanique ou
0: Moi, j'ai été souvent très excessif. Ouais. Après, je suis descendu excessif. Aujourd'hui, je suis devenu un petit peu plus calme avec l'âge, mais il y a encore ce côté un peu excessif parce que moi j'aime les gens qui sont passionnés par ce qu'ils font, quel que soit le métier. Je trouve que on s'ennuie assez souvent aujourd'hui, et de rencontrer des gens passionnés et qui croient fortement à ce qu'ils font, pour moi en fait ça me passionne de les écouter. Et moi je suis passionné par le foot, je suis passionné par l'entraînement, je suis passionné par les rapports, parfois ça nous amène dans le haut et parfois ça nous amène dans le bas, ouais. Parce que parfois on est déçu, mais on construit notre vie comme ça. Moi j'ai construit ma vie comme ça, et voilà. Alors parfois il y a des moments difficiles, mais bon, on les assume et on avance.
1: Et puis le foot a changé, on le disait tout à l'heure, le choc des générations, c'est compliqué aujourd'hui.
0: Ouais, c'est devenu un peu plus compliqué. L'oreille ou la compréhension ou l'interprétation des choses n'ont pas toujours... il y a un petit décalage. Aujourd'hui, on est dans une société un peu de zapping où ça va vite. Il faut aller vite avec eux, il faut leur expliquer. Ils passent vite d'une chose à une autre. C'est via les réseaux, malheureusement. J'ai dit bien malheureusement parce qu'il n'y a plus de rapport profond. Il faut aller vite, il faut vite les comprendre. Et c'est plus délicat aujourd'hui.
1: On va s'intéresser à vous à 20 ans justement, tiens, quand vous étiez jeune footballeur. C'est la troisième partie d'Ici ça marche. Régis Brouard est notre invité jusqu'à 11h. Soyez les bienvenus si vous venez de nous retrouver.
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0: Bayamos, Enrique Iglesias, fils de footballeur, tiens. Et notamment de son papa.
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0: Célèbre gardien de but au Real Madrid. On parle football, évidemment, dans Ici, ça marche ce matin, en compagnie de Régis Brouard, notre invité. On va faire notre petite machine à voyager dans le temps. On va vous ramener à l'âge de vos 20 ans. Vous avez 20 ans en 1987, Régis Brouard. À cette époque-là, c'est le procès Klaus Barbie. On découvre à la télé Vanessa Paradis, Joe le Taxi. C'est le tout premier Téléthon. Et il y a le film Dirty Dancing qui va devenir une référence. Vous êtes à cette époque déjà footballeur à 20 ans, Régis?
3: Oui. Je joue... À 16 ans, j'étais au centre, à 15-16 ans, j'étais au centre de formation à Auxerre, qui était le centre de formation numéro 1 à cette période-là, avec le fameux Monsieur Giroux.
0: Oui.
3: Puis après,
0: autre personnage.
3: Et après, je suis parti à Rodez, où c'est là où j'ai commencé ma carrière.
0: Vous aviez réalisé votre rêve de gosse. C'était ce que vous vouliez faire quand vous étiez petit, footballeur, Régis Brouard?
3: Oui. J'étais très tourné là-dessus. En fait, j'avais toujours un ballon avec moi.
0: C'était qui votre joueur préféré?
3: Ah, oh, mais moi, je suis la génération Platini, hein. Ouais. Je veux dire, Cruyff, les Pays-Bas, tout ça. Moi, c'est cette génération qui me fascinait. Les cheveux longs, le maillot orange, les bleus, les matchs contre l'Espagne, contre les Pays-Bas. En ce moment, il y a un reportage sur Michel Platini.
0: J'ai revu
3: ça, je regardais ça avec des yeux grands ouverts, parce que c'était ma période. Donc, c'était une belle période.
0: Hein. C'était des belles années.
3: C'était des belles années. En plus, moi, j'étais papa à 20 ans, donc jeune papa, qu'il a fallu vite aussi assumer les choses. Non, mais pour moi, c'était une belle période.
0: Jeune, vous allez à un concert, en l'occurrence, de ce groupe. La guitare de Mark Knopfler.
3: Ouais, c'est un souvenir. J'étais invité. Et j'habitais sur Montpellier, c'était la période où j'étais à Montpellier, et j'étais invité, bon, je voulais pas y aller, j'avais un peu la flemme. Puis au dernier moment, je suis allé parce que le concert était aux arènes de Nîmes.
0: Ah ouais.
3: Et je suis arrivé juste à l'heure, et je suis rentré dans les arènes, et il commençait juste, et bon, tout était plein, il y avait plus de 20 000 personnes à ce concert. J'ai été fasciné par... J'étais fasciné par ce groupe, en fait, par les frissons, les émotions qu'ils pouvaient nous procurer. Je regardais tout le monde autour de moi, j'étais perché debout sur un mur parce que les arènes, il n'y avait plus de place, c'était incroyable. Ils sont venus faire le concert, ils ont fait leur truc, ils sont partis, il y a eu des rappels, ils sont pas revenus, ils sont partis. En fait, c'était... c'était incroyable.
0: Ah ouais, d'ailleurs, je te souhaite ça, quelle référence. La guitare, ça vous plaît bien parce que ce qui vous donne de l'énergie, notamment sur un terrain, ou du moins peut-être avant d'aller à un match, c'est ça. Queen et Freddie Mercury.
3: Ouais, alors c'est pas la chanson que je préfère de chez lui, mais...
0: J'ai pris la chanson qui fait référence, en tout cas, dans les stades de foot.
3: Il y en a d'autres qui sont beaucoup plus pour moi, où la mélodie est plus importante. C'est un personnage. J'étais curieux de voir. Il a découvert tellement de choses dans sa vie. Il a fait tellement de choses dans sa vie. Mais moi, j'étais fasciné par sa voix, par la mélodie par rapport à ses titres qu'il a pu faire. Aujourd'hui, ça m'arrive encore de l'écouter. Y a certaines chansons qui me donnent la pêche, qui me donnent envie de bouger. Il y a pas longtemps, il y a eu un reportage qui a été fait à nouveau sur lui. J'ai regardé parce que une vie passionnante. Alors avec ses excès.
0: C'est ce que j'allais dire. La passion, lui, il en a fait ça.
3: Il en a fait ça une grande partie de sa vie. Ouais. On les accepte ou on les accepte pas, mais au moins. Non, mais moi, c'est des personnages qui m'inspirent, en fait. Je suis un peu curieux de savoir comment ils ont pu vivre.
0: Ouais, Uprising de Muse, écoutez. Ça fait partie des titres qui résument votre parcours, Régis Brouard.
3: Ouais, quand vous écoutez, vous connaissez un peu les paroles, ça veut tout dire, parce qu'il faut s'accrocher dans la vie, il faut faire des choses et... Et Muse, je pense que c'est le groupe aujourd'hui où je serais capable de prendre un avion et de faire des heures et des heures d'avion pour aller le voir en concert. J'aurais la curiosité de voir ce groupe parce qu'en fait, la mélodie de leur musique. En fait, ça me parle dans leur tête. Et dès que j'écoute ou quand je me retrouve seul, bien souvent j'écoute ce groupe parce que ça me parle en fait. Je comprends ce qu'ils veulent dire. On a chacun sa sensibilité par rapport à la musique. Moi, c'est celle-ci. Mais comme j'adore la variété française, j'adore les chanteurs français. Mais voilà, vous savez, parfois on s'explique pas hein, ce qu'on aime. Hein. Il y a quelque chose. On est dans la voiture, on écoute quelque chose, et puis en fait, c'est un son qui nous résonne et qui nous plaît.
0: J'aimerais qu'on écoute une voix maintenant qui vous a inspiré. On va s'intéresser à Lino Ventura. Lino Ventura, ça fait partie de ces personnages là aussi du cinéma qui reste indémodable et légendaire. Écoutons.
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0: Voilà, petit extrait des Tontons Flingueurs. J'avais le choix.
3: Magnifique. Dans les répliques, un bon choix.
0: Parfait. Dans les répliques de Lino Ventura, il y en a pléthore. Lino Ventura, ouais, là aussi, personnage, là aussi.
3: Classe, délicatesse, voilà. Les choses sont claires, sont franches, ouais. Les choses sont dites. Avec du calme, du charisme, des vrais personnages. On n'est que admiratif. Et quand on regarde ces films ou quand on regarde des reportages, j'aurais bien voulu avoir la curiosité de rencontrer ces gens. Mais quand on regarde tout ce qu'ils ont pu faire, moi, en fait, c'est des personnages qui me parlent et qui me, en fait, ça me plaît. Ça me plaît parce que, en fait, c'est justement, c'est vrai.
0: Ouais.
3: C'est vrai. Ces gens respirent la chaleur, la vérité. Dire les choses normalement, sans préjugés, sans... Voilà, je trouve que ça manque un petit peu aujourd'hui. Ouais. Toujours un peu dans l'à-peu-près.
0: Et dans l'aseptisé, oui, voilà.
3: Voilà, là, c'était clair.
0: Et bien voilà, Lino Ventura. Pour clore ce troisième chapitre d'Ici, ça marche, sur votre radio Ici Normandie avec Régis Brouard. On va se retrouver dans un instant autour des initiatives qui marchent ici et là. On va s'intéresser à parler des réseaux sociaux tout à l'heure, à un TikToker aujourd'hui qui fait de la cuisine solidaire. C'est au menu d'Ici, ça marche, juste après un Ici Express consacré au monde du sport, là aussi.
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0: Le sport qui permet de changer notre regard sur le handicap, c'est l'ambition en tout cas de cette journée qui s'appelle Human Sport. C'est organisé ce 29 août au Havre. Le sport au service de l'inclusion, l'association Human Sport organise donc la journée de sensibilisation handicap. Ça se passe au stade Pelé. C'est gratuit, c'est ouvert à tous. Ça sera de 13h à 18h. L'objectif, c'est de permettre au grand public de comprendre le handicap à travers le monde du sport. Vous serez invité à vous essayer au Cécy Foot, au basket fauteuil, à l'escrime adapté ou encore à l'haltérophilie adaptée avec des personnes en situation de handicap. C'est organisé par le collectif d'éducateurs du centre infantile Raymond Lerc et plusieurs associations partenaires, bien sûr. En 2025, il y avait près de 2000 visiteurs qui s'étaient mobilisés. J'espère qu'il y en aura le double cette année. Rendez-vous samedi, donc, de 13h à 18h au stade Pelé, boulevard de Graville, c'est au Havre. L'accès est gratuit pour cette journée Human Sport sur la pointe de Caux.
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0: Personnage vrai, voilà, passionné. Ils sont aussi dans nos oreilles en musique. Johnny, évidemment, en fait partie. Laura, sur votre radio locale. Et puis on revient dans un instant avec Régis Brouard, l'invité d'Ici, ça marche, sur votre radio locale jusqu'à 11h.

0: Laura, Johnny parle à sa fille sur votre radio locale ici Normandie, puis vous, vous chantez évidemment dans votre voiture.
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0: On passe de bons moments avec cette nouvelle émission Ici ça marche qui met en avant les personnes inspirantes en Normandie, en Normandie d'adoption, coach du FCR, grand sorcier de la Coupe de France en 2012. Régis Brouard est avec nous à nos côtés. Régis, on va s'intéresser là, si vous voulez bien, à une initiative qui arrive sur les réseaux sociaux. Alors je sais que vous n'êtes pas très réseaux sociaux, mais celle-ci est plutôt sympa. Moteur en tout cas de solidarité. Depuis plusieurs mois, un homme cuisine régulièrement des dizaines de repas pour les sans-abri et partage ses recettes ainsi que ses distributions sur TikTok et sur Instagram. Cet été, il a décidé de quitter sa cuisine parisienne et de se balader un petit peu partout en France. Robin Bernot nous éclaire.
3: Un créateur de contenu s'est lancé dans un tour de France solidaire pour cuisiner pour les sans-abri.
4: Je trouve ça génial, il faudrait continuer en fait.
3: Cet été, Manu Solidaire, c'est son nom sur les réseaux sociaux, a décidé de sillonner une partie de la France pour cuisiner et distribuer des repas aux personnes vivant dans la rue. Et cette tournée, il la partage sur les réseaux sociaux avec ses plus de 400 000 abonnés.
5: Lève tout le monde les amis, c'est le tout début de soleil.
3: Ainsi, les internautes qui le suivent peuvent faire des dons qui serviront entre autres à financer les ingrédients et les différentes étapes du voyage. Il y a quelques jours, il était de passage à Avignon où il a préparé plus de 60 repas et notre journaliste Clara Baudard en a profité pour le rencontrer.
5: Aujourd'hui, c'est compliqué de se dire que les sans-abri, on veut juste pas les voir parce qu'en fait, ils existent, sont autour de nous. Toutes les personnes de la rue, elles ont besoin de manger.
3: Il faut savoir que début août, la mairie d'Avignon a adopté un arrêté municipal anti-mendicité, une mesure qui ne décourage pas Manu Solidaire de réaliser ses distributions de repas bien au contraire.
5: Se dire qu'on vire les personnes démunies des centres-villes sans leur donner de solution de repli, c'est un peu se voiler la face et cacher la misère, alors que quoi qu'il arrive, elle restera là.
3: Alors ici, ça marche. Et vous, qu'en pensez-vous ?
4: Bah, je trouve ça hyper cool. Enfin, s'il peut y avoir de l'aide en France, de l'entraide, enfin, je trouve ça vraiment génial.
3: J'en ai par exemple discuté avec Juliette qui souhaitait souligner les difficultés de pouvoir bien se nourrir, en particulier aujourd'hui.
4: Il y a de moins en moins d'aides justement qui sont consacrées aux personnes les plus délaissées et les moins aisées dans la population. Donc je pense que c'est vraiment cool s'il y a des initiatives qui peuvent se faire de façon individuelle, quoi.
3: Des difficultés pour s'alimenter qui concernent évidemment les sans-abri, mais pas que, c'est ce que m'a rappelé Jade.
6: Enfin, moi je vois les étudiants aussi par exemple, ou les personnes comme ça qui ont besoin d'aide. Non, je trouve ça génial, il faut continuer d'être dans d'autres villes. Ils font que Avignon pour l'instant ?
3: Alors, pas tout à fait. En fait, Avignon faisait partie de tout un circuit organisé dans le Sud-Est. Manu Solidaire est entre autres passé par la Loire, la Lozère ou plus récemment à Marseille.
6: Ok, bah qu'il passe en Bretagne. Je trouve que la question de la nourriture en ce moment, c'est compliqué.
3: Pourquoi c'est compliqué ?
6: Parce que les prix augmentent, tout augmente.
3: Grâce à cette initiative, Manu Solidaire crée du lien, une démarche qu'il souhaite poursuivre et continuer à partager sur ses réseaux sociaux, avec toujours cette même envie, celle d'être utile.
0: Ses comptes Instagram et TikTok, c'est manu.solidaire. Voilà, si vous souhaitez le suivre, ce garçon. Merci Robin Bernot. Régis Brouard, une initiative comme ça, c'est à saluer.
7: Admiratif.
0: Quand même.
7: Ouais. Admiratif de ces gens qui font... des choses, mais on s'en rend pas compte aujourd'hui, simplement pour faire manger. Manger des gens, soit des étudiants ou des gens qui sont en difficulté. Et même la nourriture devient chère et compliquée et difficile aujourd'hui. Et on jette, alors c'est très banal ce que je vais dire, mais on jette des quantités de nourriture qu'on ne se sert pas toujours, même s'il y a des choses qui se font, mais... Ouais, moi je suis admiratif de ces gens qui sont passionnés et qui en fait qui aident les gens, qui aiment les gens et de faire ça, de voyager toute la France pour même faire découvrir des saveurs, des goûts et même simplement que manger parce que ils peuvent pas manger. Moi je vois bien dans la rue on nous demande régulièrement des choses et non bravo je Il y a pas grand chose à dire hein, que simplement respecter
0: son travail. Voilà. Ouais. C'est vrai qu'on fait souvent du réseau social bashing et de temps en temps voilà il y a des belles initiatives comme celle de Manu présente sur les réseaux sociaux qu'il faut mettre en avant parce que ça sert à ça aussi. Les Bee Gees, Tragedy, les voici et puis Régis Brouard revient du Diable Vauvert sur le FC Rouen, deuxième saison. La montée en Ligue 2, ça a raté de peu la saison dernière. Moi, je sens que cette année, c'est la bonne. En tout cas, on est tous derrière lui. Et on va essayer d'en savoir un peu plus sur les ambitions de cette saison. Juste après, Tragedy, que voici.

0: Avec les Bee Gees, les célèbres sur votre radio ici, Normandie. Non pas une tragédie, mais plutôt une belle réussite, en tout cas la carrière de Régis Brouard, notre invité d'ici, ça marche, comme entraîneur bien sûr, avec l'US Quevilly, mais depuis l'année dernière, avec le Football Club de Rouen, vous êtes revenu dans cette région qui vous va plutôt bien, qui vous va si bien, FCR saison 2, donc après l'échec de la montée Régis Brouard, l'année dernière, vous remettez le couvert, même objectif, mais pas avec le même effectif, en l'occurrence Régis, je crois que 80% de l'équipe de l'année dernière a été reconstruite. Et ça, ça change un peu la donne.
1: Ah, ça change beaucoup de choses, surtout dans le monde du foot aujourd'hui, où il faut refaire des choses. C'est une page blanche. Malheureusement, l'échec de la non-montée la saison dernière, il a fallu prendre des décisions. On était parti avec un groupe. Et puis avec la direction du club, on a décidé de tout changer parce que... Je pense qu'on pouvait pas rester ou continuer avec les mêmes joueurs parce que ça restait quand même un échec qui a été frustrant et lourd à porter parce que on n'est pas monté sur un but et sur un match retour. On va pas revenir sur les circonstances du match, hein, voilà, c'est du passé. Donc on a fait ce choix là. On est reparti sur un nouveau groupe. Avec une mentalité un peu différente, avec des jeunes joueurs, des joueurs d'expérience aussi, qui sont venus de l'extérieur. L'amalgame a l'air de vouloir prendre aujourd'hui. Il faut voir dans le temps
0: ce que ça peut donner.
1: Ce que ça va donner, mais il y a quand même des signes encourageants, intéressants.
0: Ouais, fait rire dans une interview que j'ai vue au micro d'ici Normandie, sur votre retour pour la deuxième saison au FCR. Écoutez-vous, Régis Brouard.
1: Voilà, on y retourne, dans la difficulté. Mais encore une fois, il y a un an et demi, quand j'ai signé là, j'ai dit que j'étais sûrement à moitié débile de venir. Je suis peut-être doublement débile de continuer, en fait. Après, quand vous avez travaillé dans ce club, quand vous y voyez le contexte, l'environnement, le public, vous vous y attachez naturellement.
0: Ah ouais, à moitié débile de venir l'année dernière. Et qu'est-ce que ça sous-entend, ça, Régis Brouard?
1: Vous savez qu'on... les propriétaires turcs avec une mentalité et un état d'esprit particulier qui sont dans les émotions en haut comme en bas, ou toujours très excessifs à tous les niveaux. On vous explique un projet, mais on se rend compte que le projet, c'est que le résultat, en fait. Le résultat du moment et le résultat éventuellement sur la durée, parce qu'il faut monter. Parce qu'ils ne sont habités que par ça. Et que vous avez cette pression toutes les semaines et tous les week-ends. Et parfois, dans le football, on sait qu'il faut un peu de patience, il faut être un petit peu plus tranquille et de sérénité. Donc, je l'avais accepté. On a échoué de très peu. On va pas y revenir sur toutes les circonstances, parce qu'il s'est passé beaucoup de choses. Ça va servir aussi, et j'espère que cette expérience va nous servir pour cette année, que si malheureusement on passe un moment difficile, il faut rester un peu calme et tranquille. Voilà, après, vous le savez, je suis un homme de passion et passionné par ce que je fais. C'est un club de gens passionnés. Je sais que le FC Rouen a une place hyper importante dans cette ville. On s'en rend compte tous les week-ends à travers les supporters, à travers tous les messages qu'on reçoit. Je dis il faut continuer, il faut à nouveau y aller. Alors débile, c'est sûrement excessif, peut-être un peu fou, mais en fait moi c'est le challenge qui me plaît, c'est ce truc où il va falloir aller le chercher très très loin parce que entre les attentes, l'attente, les résultats, bon bref, donc allez on y retourne et puis on verra bien.
0: Ah écoutez, c'est plutôt bien parti pour l'instant. Vous êtes deuxième du championnat, il y a eu ce derby gagné contre Quevilly Métropole 3-0 assez largement, qui vous a rendu heureux et tant mieux. Les mots, c'est important dans le vestiaire, Régis Brouard.
1: Ah, très important. Pour moi, on prend pas souvent l'importance des mots. La signification de ce qu'on peut dire. Parfois, il faut faire attention à comment on l'emploie et la façon dont on l'emploie. Parce que, encore une fois, l'interprétation ou l'écoute n'est pas toujours bien comprise. Mais, moi, j'y porte beaucoup d'attention. Alors, parfois, malheureusement, je suis un peu excessif et je peux déborder, mais, on fait pas trop souvent attention à la valeur des mots aujourd'hui. Et ils ont une vraie valeur, les mots aujourd'hui. Mais, comme les principes de la vie, il y a des valeurs. On partage ou on ne partage pas. Mais oui, la valeur des mots pour moi, c'est important.
0: Et les mots de l'entraîneur MAUX, c'est pas facile votre métier quand même aujourd'hui, c'est un métier très solitaire. C'est un métier où du jour au lendemain, on peut se retrouver sans emploi. Mmh. On le voit tous les jours. Mmh. C'est comment on arrive à gérer ça justement, cette
1: Parfois c'est pas toujours facile. En fait, on a toujours la valise devant la porte.
0: Ouais.
1: À la maison, on sait pas quand ça peut arriver. Vous savez, parfois on est licencié en ayant des résultats et parfois on est licencié en n'ayant pas de résultats, mais on connaît la donne. Parce que les rapports avec la direction, ça se passe pas toujours bien, ou on dit les choses qu'il faut pas dire, mais on est habitué, on vit avec ça. Maintenant, c'est lourd parce qu'on nous met une pression tout le temps, il faut gagner, et puis c'est comme ça, et puis on peut pas faire autrement. Alors c'est pas des menaces excessives, mais voilà. En fait, c'est la pression du résultat, c'est la pression de l'exigence, c'est la compétition.
0: Si elle a monté en Ligue 2 cette année, vous restez?
1: Voilà, ça on verra bien. En fait, mon véritable objectif, c'est de pouvoir faire monter ce club en Ligue 2, parce que je pense que le FC Rouen mérite de retrouver le monde professionnel. Dire la ville, le club. Dire après, il y a beaucoup de retard, il y a beaucoup de choses qui ont été faites, mais il faut que ce club retrouve le monde professionnel. Que ce soit avec moi ou avec quelqu'un d'autre. Je veux dire, en fait, il faut que ça retrouve sa place. J'espère que ce sera avec moi. Je serai l'homme le plus heureux là-dessus. C'est mon objectif aujourd'hui, mon véritable objectif. Je suis habité que par ça. C'est mon ambition, c'est l'ambition de tout le monde. Voilà, j'espère qu'on va y arriver, parce que ça le mérite, elle mérite vraiment.
0: Et c'est pas ici qu'on va vous dire le contraire, on vous suit évidemment de près. Amir, dans un instant, sur votre radio locale, à la parfaite, et puis on ferme le dossier Régis Brouard, invité d'Ici ça marche ce matin sur Ici Normandie.
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1: Éternel amoureux, Amir parle à sa compagne l'imparfaite sur votre radio Ici Normandie.
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1: Régis Brouard, invité d'Ici ça marche, le quatrième épisode de cette nouvelle émission sur votre radio Ici Normandie. Le coach du FCR a répondu à nos questions. On vous connaît un petit peu mieux maintenant, Régis Brouard. J'espère que celles et ceux et les fans du FCR Rouen, seront un peu plus qui vous êtes justement derrière ce costume de coach. La tradition de cette toute jeune émission, c'est de terminer avec un petit objet. Vous êtes venu avec vos clés de voiture, Régis Brouard. Les clés de voiture.
4: Ouais, vous m'avez demandé, la question était surprenante. Il y a des objets. Non, j'ai pas d'objets. Je suis pas trop dans ce truc-là, hein, ouais. En dehors d'avoir des photos de mes petits-enfants dans ma voiture. Non, mes clés de ma voiture. Voilà. En fait,
1: la voiture, c'est votre bureau, quoi. En fait.
4: C'est mon bureau, c'est ma vie. Je suis tout le temps sur la route, à droite, à gauche. Donc, si je perds les clés de ma voiture, je suis pas très bien.
1: Ouais.
4: Donc, je préfère. Voilà. Donc, mon véritable objet important aujourd'hui, c'est les clés de ma voiture.
1: Et ouais, pour se rendre à Cambastia, par exemple, dans quelques heures, ça sera votre quotidien aussi d'être dans le bus du FC Rouen pour cette belle saison, cette montée en Ligue 2, hein, à la fin de la saison. J'espère.
4: Je l'espère.
1: J'espère
4: fortement.
1: qu'on va décrocher ça, en tout cas. Vous serez le bienvenu sur cette radio qui est la vôtre et la radio du FC Rouen comme du HAC, comme tous les clubs de sport qui nous sont fidèles depuis de nombreuses années.
4: Merci beaucoup, Régis Brouard. Merci à vous.
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1: C'est la fin de cette émission. Bonjour Richard Gauthier.
5: Bonjour Sylvain Geffroy et bonjour tout le monde.
1: Bonjour Anjou, c'est reparti pour questions de culture générale, blind test et autres cadeaux très sympas d'ailleurs cette semaine.
5: Exactement, après Rouen, direction Deauville pour le festival du film américain et vous tentez de gagner votre nuit pour deux personnes avec petit déjeuner au Royal Barrière. Je sais que vous y séjournez souvent, Sylvain.
1: Bah bien sûr, c'est ma suite à mon nom.
5: Je vous ai pas demandé quel était votre plus beau souvenir de Deauville, du festival du cinéma américain.
1: La rencontre avec des acteurs, il y en a eu plein, mais je sais pas quoi vous dire. J'en ai tellement vu.
5: Vous avez croisé Catherine Deneuve un soir.
1: Oui, Catherine Deneuve, ouais.
5: Elle vous a fait un sourire.
1: Catherine Deneuve, incroyable. Ah ouais. Super. Catherine Deneuve, c'est.
5: Ouais, là, je vous comprends. Hein? Là, je comprends.
1: Voilà, j'ai pas besoin de dire autre chose.
5: Et on gagne également deux billets de cinéma pour aller au Kinépolis de Rouen. Il y a plein de bons films en ce moment. On le dit depuis le début de la semaine. Les deux volets de Gaulle, les Mignons, et bien sûr. Spider-Man, je crois qu'on est à plus de 7 millions là, Spider-Man, c'est une folie totale. Hein.
1: Je vous crois sur parole.
5: 02 35 07 66 66, rejoignez-nous, bougeons, on joue jusqu'à midi.
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5: Très belle fin de matinée, merci d'être avec nous, il est 11h. Et je salue Manon Lombard-Brunel. Bonjour Manon.
6: Bonjour Richard, bonjour à tous.
5: Une enquête pour assassinat est ouverte par le parquet de Caen.
6: Où le bilan s'est alourdi ce matin. 2 morts, 10 d'hommes sont aussi blessés, victimes notamment de fractures aux membres inférieurs. Ils ont été fauchés par le conducteur d'une voiture hier soir au niveau d'un abribus juste en face de la gare de Caen. Cet homme de 26 ans d'origine tchétchène a été interpellé. Il est en garde à vue, la piste de la vengeance après une bagarre est pour l'instant privilégiée. Vous avez toutes les infos sur ici. Là, c'est la piste de l'accident qui est pour l'instant privilégiée par les enquêteurs à Isnoville, en Seine-Maritime. L'enquête se poursuit après la mort mardi d'une résidente de la résidence senior, une femme d'une soixantaine d'années. Le bâtiment est en grande partie brûlé. Une trentaine de résidents ont dû être évacués. Attention aux orages en Seine-Maritime et dans l'Eure. Dès cet après-midi, 16h, nos deux départements sont placés en vigilance orange. Risque de vent et de grêle. Des grêlons de 2 à 5 cm pourraient tomber. La pluie aussi en grande quantité est aussi redoutée. Vous avez les précisions sur ici.fr. À Saint-Pierre-les-Elbeuf, l'avenir de l'usine ENS Chimie reste en suspens. Le site qui emploie une trentaine de salariés est en redressement judiciaire depuis juin. Une audience devant le tribunal de commerce de Rouen devait permettre de faire le point sur les offres de reprise. Mardi, il n'y en a pour l'instant aucune, mais un délai supplémentaire de 2 semaines a été accordé par le tribunal. En football, le HAC s'est dégoté un nouveau gardien après le départ de Moridio, le Gauthier Gallon, signe chez les Ciels et Marines pour une durée d'un an. Le gardien de 33 ans est passé par l'US Orléans 3, le Stade Rennais. Il a joué ses 6 derniers mois en Belgique en 2021. Il a même été sacré meilleur gardien de Ligue 2. Et puis on vous vous avez parlé de ce bébé phoque retrouvé dimanche sur la plage des Petites Dalles. L'association Chaîne qui l'a recueilli donne de ses nouvelles. Oumous, c'est désormais son nom, c'est un jeune mâle et il se remet doucement en cours de stabilisation sous antidouleur. Aussi, son œil le fait souffrir. Il est atteint d'un ulcère perforé à la cornée. Il a aussi développé un virus qui lui provoque des pustules et des plaies. Il reste pour l'instant en quarantaine.
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5: Ouais, et on salue les bénévoles du Chêne parce qu'ils
6: font un travail formidable.
5: Ils font un travail fantastique.
6: Il est entre de bonnes mains, ce petit phoque.
5: Mais j'espère qu'il ira mieux.
6: Oui,
5: ce petit.
6: Mais en tout cas, il est entre de bonnes mains. Richard.
5: C'est certain. Ouais, alors vous l'avez dit, hein.
6: Ouais, on fait attention aux orages aujourd'hui. Bien ça pourrait tomber un peu fort.
5: Heure et Seine-Maritime en vigilance orange orage à partir de 16h. Avec risque de grêle, éclairs et forte pluie. Dans l'heure, sur le Roumois, les cumuls pourront atteindre 15 mm. 10 mm sur l'agglo rouennaise et des rafales de vent qui pourraient atteindre 100 km à l'heure localement. Ce sera en milieu d'après-midi. Donc on reste très vigilant dans ces déplacements. Les maximales seront comprises entre 23 et 26 degrés. 22 pour Dieppe, 23 pour Le Havre, 25 pour Rouen, 26 pour Évreux. Des averses encore possibles la nuit prochaine, 13 à 16 au réveil. Et demain, votre vendredi sera gris et encore orageux.
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5: Et bon jeudi. Ce n'est rien. Ici Normandie, Julien Clerc.

0: Julien Clerc de la fin des années 60, le Julien Clerc des années 70 également, du temps de sa collaboration avec Étienne Rodagil qui lui a offert ses plus beaux textes, je crois qu'on peut le dire. Hein. Et celui-ci en fait partie. Ce n'est rien sur votre radio.
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0: Alors voilà quelqu'un qui n'était pas né ni dans les années 60 ni dans les années 70, loin de là, c'est Roman. Bonjour Roman. Parce que tu as 13 ans.
3: C'est ça.
0: Et à côté de toi, il y a ton papa qui s'appelle Pascal.
4: Bonjour.
0: Et vous habitez Val-de-la-Haye. Alors, Roman, est-ce que tu as passé un bel été? Est-ce que tu es parti un peu ou pas?
3: Oui.
0: T'es parti où?
3: Dans le sud.
0: Dans le sud. Et t'as passé des bonnes vacances? Tu t'es baigné? Raconte-moi.
3: Oui, je me suis baigné à la mer et à la piscine.
0: À la mer. Super. Alors... Roman et Pascal, attention au téléphone parce que la ligne n'est pas très très bonne. Donc il ne faut pas de haut-parleur, hein, Roman, si jamais tu as haut-parleur.
3: Oui.
0: Voilà. Et tu parles bien distinctement pour que je t'entende, d'accord?
3: D'accord.
0: Parce que là, c'est une première question que je vais te poser. On va parler du 27 août 1992. 27 août 1992, sur Super Nintendo, sort au Japon le premier volet d'une série de jeux vidéo dont le succès sera planétaire. Est-ce que c'est Pokémon ou Super Mario Kart ?
3: Super Mario Kart.
0: Bravo Roman, très bonne réponse. Roman, on va passer maintenant au blind test. Tu connais le blind test, évidemment.
3: Oui.
0: Parce que tu as écouté ça tout l'été à la radio.
3: Oui.
0: Tu dois me donner le nom des interprètes et tu me les donnes bien distinctement pendant l'extrait, d'accord ?
3: D'accord.
0: Et tu vas jouer avec des artistes qui ont déjà eu leur biopic, dont on a raconté leur vie au cinéma. Ça marche ? Tu es prête ? On y va. Alors attention le téléphone, attention le téléphone. On peut y aller, Roman, ou pas?
3: Oui.
0: Allez.

0: Il me dit des mots d'amour, Roman. Bob Marley, c'est bien, tu l'avais. Tu as loupé Bob Dylan. Et tu avais Edith Piaf. Roman. Attention, Roman, au téléphone, parce qu'on t'entend mal. Est-ce que tu es toujours là? Alors, Roman, voici ta question chrono. Je vais te demander, en 10 secondes, de me citer un maximum de choses, insectes ou animaux, qui piquent. D'accord?
1: D'accord.
0: Allez, on y va.
1: Moustique, araignée, fourmi, guêpe, frelon, abeille, bourdon, qui pique.
0: C'est pas mal ça, dis donc.
1: Un serpent.
0: Ah bah oui, mais c'est trop tard. Alors, 1, 2, 3, 4, 5, 6, 7, 8, 9, 10, 10 points. C'est pas mal du tout. Bravo, Roman et Pascal.
2: Merci.
0: Bah oui. Voilà. Roman, Pascal, Val-de-la-Haye, 10 points pour ce premier questionnaire. On se retrouve peut-être tout à l'heure, Roman et Pascal. Bisous, Roman.
1: Bisous.
2: Au revoir.
0: Au revoir. Eh ben voici un homme extraordinaire avec les innocents. Bouge ou on joue et on se fait une place au 02 35 07 66 66. On vous attend.

0: 1900, un homme extraordinaire.
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0: Anne Villambourville, on est chez Catherine. Comment ça va, Catherine ?
3: Ça va bien, très très bien même.
0: Bah oui, vous revenez de vacances.
3: C'est ça.
0: Alors vous étiez où ?
3: Dans le sud-ouest, en Ariège exactement. C'est le coin de mon époux.
0: Ok. C'est quoi la commune ? La commune, c'est.
3: Alors, on était exactement à Savignac-les-Ormeaux, je ne sais pas si vous connaissez, à côté de la station d'Axe-les-Thermes.
0: Bien, je vois à peu près où ça se situe, mais je ne connais pas ce secteur. Mais à mon avis, vous avez dû passer des super vacances.
3: Hein. Absolument, absolument.
0: Ma chère Catherine, on va jouer ensemble et je vais vous parler d'une info que j'ai lue dans le journal Les Informations d'Iepoise, figurez-vous. Ce samedi 29 août, à Pourville, sera organisé un festival un peu particulier. Ça s'appelle le Festival de l'Attente. L'apostrophe attente.
3: Oui.
0: Quel est le principe de ce festival, Catherine ? Chaque vedette invitée aura du retard ou il ne faut rien attendre de cet événement ?
3: Je dirais qu'il ne faut rien attendre de cet événement.
0: Bravo ! Il s'appelle Sachet, c'est un habitant de Dieppe, il a 54 ans, et il va organiser ce samedi, donc, le festival de l'attente. Alors, il a opté pour Pourville parce qu'il a grandi là-bas. C'est donc un festival dont il ne faut absolument rien attendre.
3: Voilà.
0: Bon. Écoutez, moi, je sais pas ce qui va... J'ai presque envie d'aller faire un tour à Pourville samedi pour voir à quoi ça ressemble, un festival de l'attente. On fait votre quiz, Catherine ?
3: Allons-y.
0: On est en août 1975. Vous me donnez bien le nom des interprètes sur les extraits. On y va ?
3: D'accord, on y va.

0: Joue ta fin.
1: Viens. Parfait. Dansez maintenant. Hey, Lovely Lady de Johnny Hallyday et l'été indien de Joe Dassin. Dave, Johnny et Joe, ça nous fait trois. On était bien en août 75. Hein. Vous étiez né ou pas en août 75?
0: Oh là là, oui. Oui.
1: Bon.
0: J'avais 20 ans exactement.
1: Ouais. Et vous dansiez sur ces titres-là?
0: Voilà. Tout à fait.
1: Alors, Catherine, on va essayer d'engranger un maximum de points maintenant. Vous avez entendu parler de ce nouveau parc d'attractions qui va bientôt ouvrir, un parc Dragon Ball.
0: Oui, en région parisienne, ça va loin, c'est par là.
1: Je vais vous demander, en 10 secondes, de me citer un maximum de parcs d'attractions en France. C'est parti.
0: Avec les eaux ou que parc d'attractions?
1: Parc d'attractions.
0: Bagatelle, le parc du Bocasse, Europa Park, le Puy du Fou.
1: Ouais, je vous le donne. Il est sur le gong.
0: Le Futuroscope.
1: Ah, c'est trop tard. Dommage.
0: Dommage.
1: Ça nous fait 8 points au total. Vous m'avez donné 4 parcs d'attractions. Donc 8 points au total. Vous ne passez pas devant Roxane et Pascal. Je suis désolé.
0: Ah, j'ai perdu du temps en demandant si les zoos étaient comprises, que j'allais dire, je pensais à Cervin et tout ça, et j'ai demandé le zoo au début.

0: Mr. No Idol, c'était Teddy Swims.
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0: Un séjour à Deauville, une nuit au Royal Barrière, le tapis rouge des stars, le cinéma américain. C'est ce que vous tentez de gagner tout au long de cette semaine. Bougeons, on joue sur votre radio ici Normandie et deux places de ciné tous les jours à gagner. Voici François. Bonjour François.
3: Bonjour.
0: Alors vous êtes à Oissel. Est-ce que vous êtes cinéphile vous?
3: Non, non.
0: Non. Vous allez peu en salle?
3: Très peu, ouais.
0: Ok, ben voilà en tout cas une belle occasion là de découvrir des films sur grand écran à Deauville en jouant avec nous.
3: Ouais, voilà, exactement.
0: Très bien. Tiens, puisqu'on parle de ciné, François, il y a le comédien britannique Tim Curry qui nous a quittés hier. Il était connu notamment pour son rôle de travesti dans le film Le Rocky Horror Picture Show, film culte, et puis en 90 pour son rôle de clown maléfique dans Ça, l'adaptation en mini-série de Stephen King. Quel était l'autre nom de ce clown? Le clown Gripsou ou le clown Terreur Nocturne?
3: Gripsou.
0: Bravo, c'était Gripsou. Voilà. Mmh. Eh ben, ça se passe plutôt pas mal. Pour commencer, voici un premier point. On va faire votre blind test maintenant, François.
3: Voilà.
0: Mmh. Vous me citez bien le nom des interprètes distinctement sur l'extrait et vous

0: Lady Gaga.
1: Ah, voilà.
0: Et la première, c'était Charlotte Gainsbourg.
1: Ah, j'avais pas reconnu. Ouais, j'avais pas reconnu. Ouais.
0: Dites-moi, c'est quoi qu'on entend derrière vous? C'est un oiseau?
1: Non, c'est des poules.
0: Ah, c'est un oiseau.
1: C'est des poules.
0: Vous avez des poules domestiques?
1: Oui, voilà.
0: Ouais. C'est bien, hein?
1: Oui, c'est agréable d'avoir des œufs aussi en même temps.
0: Ouais, et comme ça, on profite aussi des œufs.
1: Voilà, exactement.
0: Bon, François, vous allez passer à la question chrono.
1: Oui.
0: Attention à vous, essayez de faire un maximum de points. Je vais vous demander en 10 secondes le maximum de villes françaises qui comptent plus de 200 000 habitants.
1: D'accord. Okay. Allez. Bon, Bordeaux, Lyon, Nice, Strasbourg, Perpignan, Bordeaux, j'ai dit, je crois, Bordeaux, Monaco.
0: Bordeaux, ouais, il y est.
1: Ouais.
0: Alors, je vais vous les donner. Paris, Marseille, ouais. Lyon, Toulouse, Nice, Nantes, Montpellier, Strasbourg, Bordeaux, Lille et Rennes.
1: D'accord, bon.
0: On avait cité 2, 4, 5. Vous faites 7 points au total.
1: D'accord, ok.
0: Bon, c'est pas suffisant pour passer devant nos champions, Roxane et Pascal. Mais vous rejouerez, vous reviendrez jouer avec nous.
1: Oui, il n'y a pas de souci, il n'y a pas de souci.
0: Merci beaucoup, François, et très bonne journée. Au revoir.
1: Merci, à vous aussi.
0: Hong Kong Star, c'est parti. Eh ben voilà, France Gall. 11h29, ici Normandie. Bougeons, on joue. Et on joue jusqu'à midi.

0: Hong Kong Star. C'était France Gall.
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0: L'association Alterfix organise un camp immersif de 10 jours destiné aux personnes qui souhaitent s'installer en agriculture, notamment celles en reconversion ou non issues du milieu agricole. Au programme immersion sur le terrain, visite de ferme, ateliers, rencontres avec des agriculteurs et futurs associés, ainsi que plusieurs temps ouverts au public. Devenir agriculteur ou agricultrice quand on n'est pas issu du milieu et que l'on ne dispose pas de terre, l'association Alterfix a décidé de relever le défi. L'opération commence aujourd'hui et se prolonge jusqu'au 6 septembre. Le camp est à la ferme du Temple, située à Osmois-Saint-Valery, dans le pays de Bray. À l'heure où le renouvellement des générations agricoles constitue un enjeu majeur, voilà une belle initiative qui propose de répondre concrètement aux difficultés d'accès au métier de la transmission des exploitations. Vous pouvez faire un tour sur la page Insta ou Facebook de l'association Alterfix.
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0: C'est Dorian qui est avec nous à la Bonneville-sur-Iton. Bonjour Dorian.
3: Bonjour.
0: Alors comment ça se passe ce jeudi tranquillement?
3: Ça va, impeccable.
0: On attend l'orage également, hein, sur la bonne ville sur Iton.
3: Oui.
0: Aujourd'hui, oui, oui. Ça va, voilà, il faut évidemment rester vigilant. Alors, vous, Dorian, vous aimez le cinéma, vous y allez souvent, beaucoup, énormément, pas du tout?
3: On va dire peut-être deux à trois fois dans l'année, grand max.
0: Ah, ouais, d'accord. Quand il y a un gros truc qui sort, quoi, un gros film.
3: Ouais, voilà, parti par là.
0: Bien. Je suis ravi de jouer avec vous. Et je vais commencer par cette question, Dorian. Aujourd'hui, jeudi, c'est le trophée de la ville basse du Havre ou le trophée des Hauts de Rouen?
3: Je dirais de Rouen.
0: Ouais. C'est un tournoi multisport, un peu dans l'esprit des Olympiades. C'est organisé par la ville, le trophée des Hauts de Rouen. C'est la troisième édition. C'est au stade François Salomon. Et il y aura des départs encore, puisqu'il y en a déjà eu ce matin, à 12h15, 14h et 17h30. Premier point pour Dorian. On fait le blind test?
3: Oui.
0: Voici votre blind test. Vous me citez le nom des interprètes et vous allez jouer avec le mot lumière dans le titre parce que vous savez qu'au cinéma, la lumière est tellement importante, évidemment. On y va?
3: Oui.
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0: Bon, bon, on a perdu Dorian.
1: Ouais. Moi, mais je pense que j'étais pas né à cette année-là.
0: Oui, mais ça, c'est pas une excuse, Dorian. Vous savez, Patricia Cass, tout le monde connaît Patricia Cass. Axel Bauer, ensuite. Et le groupe Gold. Voilà pour les trois titres qu'il fallait trouver. On se rattrape avec la dernière ? Allô, Dorian ? Dorian, que nous avons perdu.
1: Non, allô ?
0: Ah, Dorian, je vous avais perdu, là. Vous étiez parti ou...
1: Ah. Non.
0: Bon. Dorian, vous savez peut-être qu'à Évreux, samedi et dimanche, c'est le festival de la bande dessinée. Avec plein d'auteurs, plein de scénaristes, plein de dessinateurs qui seront là. Il y aura un thème d'ailleurs, la piraterie. Je vais vous demander, Dorian, en 10 secondes, un maximum, celle que vous voulez, hein, mais un maximum de bandes dessinées célèbres. D'accord ?
1: D'accord.
0: Allez, c'est parti.
1: Les Billes, Astérix et Obélix, les Schtroumpfs, Playmobil,
0: Ouais, Playmobil, je pense pas que ce soit une BD en plus. On va vérifier, mais je pense pas. Je vais vérifier. Mais de toute façon, ça fait 5 points. Donc c'est pas suffisant, Dorian. Il va falloir rejouer avec nous. J'espère que vous allez revenir.
1: Oui.
0: Sans problème. À bientôt, Dorian, et très bonne journée.
1: Merci, à vous aussi.
0: Et on revient dans un instant. On continue de jouer, hein, et on va même écouter Oshi. Je partirai dans quelques secondes.
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0: Je partirai, vous écoutiez Oshi sur votre radio locale ici Normandie. Et il est 11h42.
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0: Je salue Charlotte. Comment ça va, Charlotte?
3: Mais ça va très bien.
0: Vous habitez le Grand
3: Quevilly. Journée de repos.
0: Voilà, journée de repos parce que vous habitez au Grand Quevilly, vous avez eu un été intense parce que vous êtes animatrice en centre de loisirs.
3: Oui, c'est ça.
0: Vous avez fait quelle région? Vous étiez resté en Normandie ou vous avez bougé un petit peu?
3: Je suis partie un petit peu au mois de juillet dans le Calvados, justement, du côté de Deauville, Trouville.
0: Ouais, et vous avez eu le beau temps, bien sûr, on le sait, au mois de juillet. Oui. Ça s'est bien passé avec les enfants?
3: Ah oui, c'était avec les enfants très très bien.
0: Génial. Charlotte, je suis ravie de jouer avec vous. Et on va ouvrir le score avec une première question. L'humour à la plage. L'humour à la plage, ce sera ce soir sur TF1. Ce sera à Juan-les-Pins. C'est une émission qui va être présentée par Kev Adams avec plein de comiques hein, autour de lui. Il y aura Elodie Pou, Jamel Debbouze notamment, Elodie Pou. Je vous parle de Kev Adams parce qu'on l'a vu il y a quelques semaines sur la scène du Fridge Comedy Club de Rouen. Et Kev Adams sera le 19 septembre prochain l'invité du gala des 10 ans. Le gala des 10 ans du Carré des Docks du Havre ou du Zénith de Rouen?
3: Du Carré des Docks du Havre.
0: Bravo, le Zénith est un peu plus vieux. Hein. Le 19 septembre prochain, Kev Adams sur scène avec Chantal Latsou, Elodie Pou et Édouard Deloignon. Et j'ai une bonne nouvelle à vous annoncer. Je vous offre vos places la semaine prochaine dans Boujou, on joue pour cette soirée de gala du 19 septembre prochain pour fêter les 10 ans de cette belle salle, le Carré des Docks. Premier point pour Charlotte. Vous êtes forte en blind test?
3: Je peux me débrouiller, ça dépend des époques, mais...
0: Alors, je vais vous proposer le vôtre, votre blind test. Et on va jouer avec des BO de films. Donc, il faut me citer le titre du film, d'accord?
3: Oui.
0: Hein, des BO de films, et vous me citez bien le titre du film. C'est parti.
3: Très bien. James Bond.

0: la famille Bélier. Famille Bélier.
1: Vous n'aurez plus d'enfants ce soir.
2: Bien, Charlotte. Cinéphile, hein, apparemment.
0: Assez.
2: Ouais, James Bond avec Skyfall et Adèle, Les Choristes et La Famille Bélier. Quel joli film, La Famille Bélier, avec Louane qui démarrait au cinéma et qui reprenait cette chanson de Michel Sardou. Eh ben, ça nous fait 4 points tout ça, dites donc.
0: Ça commence bien.
2: Ouais. Vous savez qu'il y a un événement ce soir, cette nuit.
0: Ah non.
2: Il y a une éclipse lunaire.
0: Ah oui, c'est vrai.
2: Ouais, elle sera visible en France. Alors, vu la météo, je ne sais pas si on va pouvoir en profiter. Elle sera visible donc dans la nuit prochaine, durant la nuit prochaine. Et c'est un phénomène qu'on pourra observer à l'œil nu, Charlotte. Si vous aimez ce type de fait. Vous étiez où pour l'éclipse?
0: Ah oui, j'aime.
2: Vous étiez où pour l'éclipse?
0: Pour l'éclipse, j'ai pas réussi à avoir de lunettes. Alors du coup, je suis resté à regarder un petit peu à travers la fenêtre, mais on n'a pas eu un noir complet.
2: Vous n'avez pas eu le noir complet. Bon, je vais vous demander en 10 secondes, Charlotte, de me citer un maximum de planètes du système solaire. Ça marche?
0: Ça marche.
2: Allez.
0: Alors, Neptune, Vénus, la Lune, le Soleil... Saturne, Mars.
2: Alors, non, stop.
0: Pardon.
2: Non, mais c'est pas grave, mais ça arrivait après le gong. Alors, ouais, donc 3 points pour le blind test, 2, 4, 5 points pour la suite. Ça nous fait 9 points. Ah, vous ne passez pas devant, Rockman. Alors, les planètes du système solaire sont Mercure, Vénus, la Terre, Mars, Jupiter, Saturne, Uranus et Neptune.
0: Ah oui.
2: Voilà. Mais, de toute façon, vous ne passez pas devant Roman et Pascal, que nous allons rappeler, puisque ce sont nos gagnants du jour, le papa Pascal et sa fille Roman. Je vous embrasse, Charlotte, je vous souhaite plein de bonnes choses.
0: Merci.
2: Et vous revenez quand vous voulez. Hein.
0: Avec plaisir.
2: Ça marche sur votre radio ici Normandie. Voici Nick Kershaw. Et puis on rappelle nos gagnants du jour. Demain vendredi, ce sera la dernière possibilité pour vous de gagner votre séjour à Deauville, votre nuit au Royal Barrière avec petit déjeuner. Et puis évidemment le tapis rouge, le film du soir et des stars à croiser. Et vous jouerez avec nous évidemment après les infos de 11h.

0: Ici Normandie, c'était Nick Kershaw. Est-ce que Roman est avec nous?
1: Oui.
0: Roman, bravo.
1: Merci.
0: Roman, 13 ans, et son papa Pascal, Val de la Haye, c'est vous qui l'emportez aujourd'hui. Alors, il y aura le tirage au sort demain. Pour le séjour à Deauville, pour gagner le séjour à Deauville. Donc tu seras pas loin de ton téléphone, hein, Roman, demain. Hein.
1: Oui.
0: Et tu gagnes 2 places de ciné pour aller au Kinépolis. Tu as envie de voir quel film?
1: Je sais pas.
0: Tu sais pas encore. Tu rentres à l'école quand, Roman?
1: Mercredi
0: de la semaine prochaine. Et tu rentres en quelle classe?
1: En quatrième.
0: Waouh, ça devient sérieux. Alors, je te souhaite une belle rentrée. Je te dis peut-être à demain. En tout cas, le tirage au sort, tu y participeras puisque tu l'emportes aujourd'hui. Roman, très gros bisous.
1: Merci, bisous.
0: Et bravo au papa Pascal. Art Mingo, les parfums de sa vie. 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

Et on l'a aimé ce titre, Les Parfums de sa vie. Art Mengo, ici Normandie, dans 4 minutes, toute l'actu locale. Le temps d'une liste. Vous la connaissez cette liste. C'est celle de Rose.

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1: La liste, c'était Rose.
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1: Et merci d'être avec nous. Il est midi. Toute l'actu locale avec Manon Lombard-Brunel. Manon, à Caen, le profil du conducteur de la voiture qui a foncé dans la foule la nuit dernière se précise.
4: Il s'agit d'un homme de 26 ans d'origine tchétchène. Deux personnes sont mortes selon les premiers éléments de l'enquête. Il a délibérément foncé sur un groupe de piétons juste en face de la gare. Il est toujours ce midi en garde à vue, Nolwenn Lejeune.
5: Il est 22h10 quand une voiture percute un groupe de personnes âgées de 17 à 36 ans. Les faits se déroulent sous un abribus en face de la gare. Un homme d'une trentaine d'années décède sur place. Plusieurs autres en urgence absolue sont évacués vers le CHU de Caen où l'un d'eux, âgé de 28 ans, décède dans la nuit. La scène a été intégralement filmée par les caméras de vidéoprotection et selon l'adjoint à la sécurité de la ville de Caen, la plaque d'immatriculation a pu être identifiée. Le conducteur du véhicule est interpellé très rapidement à une quinzaine de kilomètres sur la côte à Ouistreham. Il s'agit, indique le procureur de Caen, d'un ressortissant russe d'origine tchétchène de 26 ans en situation régulière, connu de la justice uniquement pour des infractions routières. Il a été immédiatement placé en garde à vue. Selon ses premières déclarations, il aurait fait l'objet d'une agression face à la gare un peu plus tôt dans la soirée. Et toujours selon le procureur, il aurait délibérément percuté les victimes.
4: Les précisions ce midi de Nolwenn Lejeune. L'ensemble de ces informations sont à retrouver sur ICI.fr. À Rouen, deux hommes ont été interpellés hier soir en plein centre-ville. Ils sont accusés d'avoir violenté un homme de 79 ans assis sur un banc place Cauchoise pour lui voler son collier en or. Vol très violent. L'un des deux agresseurs s'assoit sur ses genoux, lui saisit le cou, le gifle. Le deuxième homme se charge, lui, de lui voler le collier. Ils ont 22 et 17 ans. Ils ont été placés en garde à vue. Une enquête est en cours. À quelques kilomètres de là, à Saint-Étienne-du-Rouvray, là, c'est un conducteur beaucoup trop jeune qui a été interpellé la nuit dernière. 15 ans, sans permis, positif à l'alcool et aux stupéfiants. À ses côtés, une passagère de 14 ans. La voiture appartient au père du conducteur. Elle a été mise en fourrière. Attention aux orages en Seine-Maritime et dans l'Eure. Dès cet après-midi, 16h, nos deux départements sont placés en vigilance orange. Risque de vent et de grêle. Des grêlons de 2 à 5 cm pourraient tomber. De la pluie aussi en grande quantité est redoutée. Vous avez les précisions sur ICI.fr.
1: À Évreux, la librairie Gibert n'a pas trouvé de repreneur.
4: Ils avaient jusqu'à mardi soir pour se manifester. Mais oui, rien du tout. L'établissement qui compte 10 salariés est donc placé en liquidation judiciaire. Le groupe Gibert, spécialisé dans le livre d'occasion qui existe depuis plus d'un siècle, est en grande difficulté financière. Difficulté alors que la consommation de livres est en légère baisse, symptomatique selon Mathieu de Montchalin, d'une filière qui ne tient que sur un fil. Il est patron de l'Armitière à Rouen et ex-président du syndicat de la librairie française.
6: Là, on est sur quelque chose qui est vraiment très lent comme baisse. Il existe depuis longtemps d'ailleurs. Avant le Covid, on était déjà sur une baisse très lente. Ce qui fait que le modèle économique des librairies est très difficile à faire fonctionner aujourd'hui, c'est l'inflation qu'on a connue il y a 2-3 ans, qui fait que nos frais ont augmenté beaucoup plus vite que notre chiffre d'affaires. Et comme la librairie était déjà un des commerces les moins rentables d'après la Banque de France, eh bien, chaque librairie essaye de trouver des moyens de diversifier un peu son offre. Certains font de la papeterie, certains font du jouet, des cafés, et certains vendent des livres d'occasion. Le modèle de Gibert, c'est de vendre du livre d'occasion. Il se trouve que, comme toutes les librairies, ils se sont retrouvés face à un effet ciseau entre les coûts et le chiffre d'affaires, et que le groupe était probablement fragilisé. Moi, je ne connais pas les détails des comptes du groupe Gibert, et que donc, dans un groupe, quand vous avez un bout qui se fragilise, eh ben, ça peut entraîner comme un effet domino toutes les librairies du groupe.
4: À propos de cette librairie Gibert à Évreux, le maire d'Évreux, Guy Lefranc, indiquait dans un communiqué le 6 août dernier vouloir chercher des solutions de reprise pour le site. Et puis en football, le HAC peaufine son mercato et se dote d'un nouveau défenseur. Annonce ce midi du club, Ahmed Touba arrive en prêt du Panathinaikos. International algérien de 28 ans, né à Roubaix dans le nord de la France, c'est la première fois qu'il va jouer dans un club de Ligue 1.
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4: Richard, on est très prudent dès cet après-midi puisqu'on a de gros risques d'orage.
1: Ouais, on est en vigilance orange, orage à partir de 16h, Manon, avec risque de grêle, éclair, forte pluie, vous l'avez dit. Ça va d'abord concerner le pays de Bray, la région diepoise. Et puis ensuite, ça se déplace, et notamment sur le Roumois et l'ensemble du département de l'Eure. Les cumuls attendus jusqu'à 10 mm sur l'agglo de Rouen et sur le Roumois, 15 mm. Les rafales de vent jusqu'à 100 km à l'heure. Donc vraiment, vous le disiez Manon, prudence dans vos déplacements. Les averses pourraient se poursuivre également la nuit prochaine. Cet après-midi, 22 à Dieppe, 23 au Havre, 25 à Rouen et 26 à Évreux. 12h05 ici Normandie, on est au taquet.
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8: Bonjour à toutes et à tous, j'espère que vous allez bien. Aujourd'hui encore, nous nous changeons les idées à l'heure du déjeuner avec Valérie Desmideaux et Eric Bastien, mais aussi et surtout les candidats comme Julien qui nous explique pourquoi une douanière n'a pas vraiment regardé ce qu'il ramenait dans ses valises, Marie-France qui rentre à pied après une panne d'essence alors que son mari est censé venir la chercher, ou Julien qui se retrouve régulièrement aux urgences à force de se blesser, rien que de l'écouter ça fait mal. Les meilleurs moments au taquet démarrent dans moins de 5 minutes, le temps d'écouter Gérard Blanc sur votre radio ici.
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0: écoutez ici Gérard Blanc, une autre histoire. Alors justement, en parlant d'histoire, écoutons maintenant celle de Laïla et de Laurent qui racontent à Valérie Damido et Eric Bastien leur rencontre avec leur chérie. À noter que Laurent était un sacré dragueur.
1: Alors, je rappelle que nous jouons avec Leïla qui joue avec Ici Nord et Laurent Ici Loire-Océan. Leïla qui est mariée à Thibaut, qui a deux petits chats, qui vend des très bonnes crêpes et des chichis. Et Leïla qui tire les cartes, qui aime l'astrologie. Bref, une femme exceptionnelle.
2: Ça va vous?
1: Bah quoi? Qu'est-ce qu'il y a? Écoutez, vous voulez qu'on reparle du fait que vous n'avez encore pas gagné la semaine dernière? Hein? Vous voulez ou pas?
3: J'ai un message subliminal.
1: Qu'est-ce qu'il y a?
3: Pour vous.
1: Pour moi ?
3: Oui.
4: Je l'aurai un jour. Je l'aurai.
1: Ah, d'accord.
3: Voilà, par rapport à ça.
1: Oui, bah écoutez, on verra bien. Allez, on va parler de ta rencontre avec Thibaut. Parce que tu l'as rencontré, vous étiez très jeune. Quel âge vous aviez ?
5: Oui. On avait 14
1: ou
5: 16 ans.
1: Oh là là, oui. Et alors, comment ça s'est passé ? Parce qu'il paraît qu'il est venu faire son apprentissage dans ton village où tu habitais.
5: Voilà, on s'est rencontrés, on a discuté tout ça. Et quand il est parti, on s'est rendu compte qu'on se manquait. Et puis, moi, après, je suis allée dans sa ville. J'ai trouvé aussi un apprentissage. Et puis, depuis, on ne s'est jamais quitté. Voilà.
1: Oh là là là là, mais comme c'est beau ça, on adore. On adore. Alors, tu as 4 points, tu es largement en tête. C'est bien.
2: Oui, oui, oui.
1: Quoi ?
2: Oui, je grogne.
1: Oui, bah je sais que tu grognes, t'es un râleur. Alors, je vais te poser la question à choix multiple, c'est-à-dire que je pose la question, je te propose des réponses, et t'auras 10 secondes pour me répondre. Tiens, je te mets un extrait de Jojo. Mais qu'est-ce qu'elle a, ma gueule ? Wouh ! Eh oui, Johnny, mon idole. Hein. Alors, écoute bien, aujourd'hui, le 15 juin, si Johnny était encore avec nous, bah, il aurait fêté son anniversaire. Et alors, quel âge aurait-il ? 81 ans, 83 ans, 85 ans, toujours 20 ans dans le cœur de ses femmes.
3: Oui.
1: Voilà, alors quel âge il aurait, mon Jojo ? Il aurait 81, 83, 85 ou 20 ans ? Top chrono, 10 secondes.
5: Je dirais 83.
1: Didadadam, didadadam, didadadidadam, et c'est une... Bonne réponse, 83 ans aujourd'hui, 110 millions de disques vendus. Voilà, moi je pense à Johnny. Voilà, j'écoute tout le temps. Johnny, c'était mon idole, bravo, t'as 7.
3: Ce qui fait encore plus mal, c'est de se dire que l'année prochaine, ça fera 10 ans.
1: Eh oui,
3: Johnny de 7, on est compte. J'ai l'impression que c'était hier.
1: Oui.
3: Bon, Laurent, on a parlé un tout petit peu. Oui, je sais. Bah oui. Mec qui a marqué qu'un seul point depuis midi, je sais que c'est toi. Hein. Voilà, Laurent. On a encore 24 minutes, Laurent. Pour tout donner. On va essayer ?
6: Allez, on va essayer.
3: Allez, t'habites dans la Loire, tu nous as parlé de ton super côté pêcheur, t'as un bateau, t'es un mec bien. On va parler de ta rencontre aussi avec Mathilde. Vous savez que c'est un show, mon Laurent. Ouais, parce qu'avec Mathilde, bon là, qu'il a 2 enfants aujourd'hui, tout va bien. Ils se sont rencontrés, en tous les cas, une espèce de rencontre fortuite à la patinoire du petit port à Nantes.
1: Hop.
3: Sauf que Mathilde n'était pas bien contente, parce que t'étais sortie avec toutes ses copines.
1: Ah ouais.
3: T'es chaud.
1: Ah ouais.
3: Vrai ou faux?
6: Ouais, c'est vrai, mais bon, on était jeunes. Hein.
3: Oui, non, mais quand même.
1: Oui, bah quand même.
3: Donc, cette pauvre Mathilde, elle se dit, mais alors bon, alors voilà, c'est Pierre, Paul, Jacques, il va avec tout le monde, c'est un coureur. Sauf que qu'est-ce que t'as fait à la patinoire?
6: Eh ben, je me suis mis à genoux. Hein.
3: Ah oui?
6: En plein milieu de la patinoire.
3: Pour t'excuser?
6: Ouais, puis je lui ai demandé si elle voulait bien sortir avec moi.
3: Ouais. Alors, ça l'a séduit.
6: Moi, j'avais 20 ans, elle en avait quand même 15. Hein.
3: Ah oui. Ah, d'accord. Et alors, et votre histoire a démarré à ce moment-là. Elle avait 15 ans, t'en avais 20 ans. T'avais 20 ans, quoi.
6: Voilà, c'est ça.
3: 22 ans que vous êtes ensemble, vous êtes mariés depuis 19 ans, donc très belle histoire.
6: C'est ça.
3: Ouais. Noce de crotonne pour 19 ans. C'est beau, ça, hein, c'est beau.
6: Ah, bah, c'est pas mal, hein.
3: Bien sûr.
1: Tu sais ce que c'est, la crotonne, bien sûr.
3: Alors, sinon.
1: Voilà.
3: C'est quoi?
1: C'est quoi la crotonne ?
6: C'est quoi ?
3: Je vais regarder M6 à la rentrée pour le savoir, peut-être.
1: Bon, je sais pas, tu vérifieras, parce que comme tu es là en train de balancer des. C'est les noces de crotonne. Ouais,
3: c'est un tissu épais en lin et en coton.
1: Ouais, voilà.
3: Donc, voilà.
1: Bien sûr. Heureusement que Maître Coupeste a fait ta fiche.
3: Merci beaucoup.
1: Allez.
3: Vous savez que c'est un râleur. Voilà.
7: Et alors, je suis râleur, mais d'une France.
3: Oui, oui, oui. oui.
0: Ouais, bah, hein, comme toi, quoi.
3: Et Mathilde, elle supporte,
6: oui, bah,
3: ça.
6: Hein, comme tous les garçons, en finale. Hein.
0: Ah,
6: Valérie.
0: Ah, oh, bah, ça, je te confirme.
3: Ouais, enfin. Faut que tous les matins, tu dis à tes filles, rangez vos chambres, faites votre lit, etc., etc., etc., quoi.
6: Voilà, c'est ça, parce qu'autrement, c'est papa qui le fait.
0: Ah, ouais. Voilà. Oh. Jean-Michel Relou, bonjour.
3: Ah, oh, bah, c'est plus que ça, parce que, ok, bon, il est comme ça, mais il est râleur. Il est maniaque également. Voilà.
0: Ah oui.
6: Très maniaque.
3: Ah oui, non, il est maniaque.
0: Oh là là là là là là là. Oh là là là là. Bon.
6: Bah, vous voyez qu'il y a, faut que ce soit rangé de la même manière, une chambre Ikea.
0: Ah ouais, d'accord, ok. Ah ok.
3: Et alors, pour finir avec l'astrologie, ce qui va pas vous surprendre, hein, voilà, s'il était un animal, il serait un lion.
7: Je voudrais.
6: Voilà.
3: Ah oui, comme Simba.
0: Ouais. Alors que là, t'es quoi comme signe astrologique?
6: Moi, je suis vierge.
0: Ah, vierge folle ou vierge sage? Attends, ça, faut savoir.
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0: Fever Dream, Alex Warren sur votre radio ici. Avis aux cuisiniers amateurs et aux autres, nos deux auditeurs, Siegfried et Marie-France, vont maintenant vous partager chacun une recette. L'un de la patate savoyarde, ça a l'air vraiment délicieux d'ailleurs, et l'autre une méthode japonaise pour faire du pain. Valérie Damido et Eric Bastien avaient l'air très intéressés sur votre radio ici.
1: Et ici, nous sommes avec Siegfried et Marie-France, qui n'ont pas de points, mais qui vont en marquer, évidemment. Alors, Siegfried qui joue avec ici Poitou, qui habite à Clucey-la-Pommeraye, qui évidemment a fait plein de choses dans sa vie, puisque nos auditeurs sont exceptionnels.
2: Évidemment.
1: Et alors, il paraît qu'en plus, c'est un bricoleur. Voilà, ça, c'est un gros bricoleur.
2: Oh,
1: oh là là.
2: Oh,
1: tu viens d'acheter ta maison, et du coup, comment ça va se passer? Il paraît que tu vas tout faire.
3: Oh ben je vais tout faire, on va tout faire avec mon amoureuse, puisqu'elle est bricoleuse au moins autant que moi. Mais oui, on va tomber des murs, on va refaire des murs, on va refaire la salle de bain, on va refaire quoi.
1: Vous avez des copains quand même, vous n'allez pas faire ça que tous les deux.
3: Alors on a déjà refait une maison avec tous les copains, voilà. On avait inventé le concept de la trappe-chouille. C'est-à-dire qu'on venait travailler et on faisait la chouille en même temps.
1: Ah, mais ça c'est bien, parce que la trappe-chouille, ça, du coup la maison elle se fait plus longtemps, mais on se marre.
3: Exactement.
1: Voilà. Il paraît qu'on a une petite spécialité culinaire qui s'appelle la patate savoyarde.
3: La patate savoyarde, ah mon Dieu, bien sûr.
1: Alors est-ce qu'il peut expliquer à sa copine Valérie qu'est-ce que c'est la patate savoyarde?
3: Bah, la patate savoyarde, c'est simple, on n'y qu'une patate qu'on vide après.
1: Ouais.
3: Et une fois qu'on l'a vidée, on prend la chair de la pomme de terre, on la mixe avec des lardons, du reblochon, quelques petites herbes et de la crème fraîche. On refourre la patate, on y met du Beaufort par-dessus et on passe ça au four.
1: Eh ben, c'est bon ça, dis donc,
2: c'est
1: pas mal, on l'adore. On l'adore. Eh, vive la patate savoyarde. Bon, allez, la patate savoyarde, tu vas marquer ton premier point. Là. Voilà. On refait une question vraie ou faux. Tiens, je te mets Nicole Croisille et je te pose la question. Alors, écoute bien cette question. Aux États-Unis, une conductrice a été verbalisée pour avoir téléphoné au volant alors qu'elle était amputée de la main. Est-ce que c'est vrai ou faux?
3: Ben oui, c'est vrai.
1: Eh oui, c'est non mais la folie du truc. C'est-à-dire que c'est évidemment que c'est impossible. Hein. Donc ça a été on a annulé la contravention. Les gars ils mettent des amendes à des gens qui n'ont pas de main. Donc si tu veux, ils peuvent pas tenir les téléphones. C'est complètement dingue. Premier point pour Siegfried.
2: Je sais pas, vous savez, Marie-France, c'est une fille qui travaille dans la justice. Hein, elle nous l'a dit. Peut-être arranger
1: oui,
2: le truc. Hein,
1: je sais pas. C'est en ce moment les juges, les avocats, les procureurs, ouais. Ils sont bien embêtés. Hein.
2: Mais sans indiscrétion, elle fait quoi dans la justice, la profession en fait?
4: Non, je peux pas le dire.
2: Voilà, FBI. Marie-France, qui est retraitée, qui travaillait dans un groupe EDF, qui était acheteuse industrielle, qui a travaillé aussi dans l'immobilier logistique. Et alors, on fait un petit peu de pétanque, il paraît. Pas vraiment de sport, mais un peu de pétanque. C'est sympa, ça va. C'est pas
4: trop... Oui.
2: C'est pas trop méchant, ça.
4: Non, c'est pas méchant. Mais...

0: dans le pain Tangsong, qui est une méthode japonaise. C'est quoi?
1: Alors, en fait, j'ai découvert ça sur Internet, hein, tout bêtement. Hein, je l'ai pas trouvé ici à Kenoa.
0: Ouais.
1: Mais en fait, ça rend la mie. En fait, quand on fait du pain, moi, je fais beaucoup de pain,
0: d'accord,
1: de différents pains, et même de la brioche. Et en fait, ça rend la mie très, très moelleuse.
0: Oh là.
1: Et c'est vrai que c'est extraordinaire. En fait, c'est tout bête à faire. Hein. On mélange de la farine avec de l'eau et du lait, ou
0: oui,
1: l'un ou l'autre. En fait, on le cuit. On cuit cette pâte avec de la farine. Ça devient comme de la gélatine.
0: D'accord.
1: Et on l'incorpore ensuite à la pâte.
0: J'ai bien compris.
1: Et en fait, on voit, c'est très, très moelleux, en fait.
0: Et ça s'appelle le pain Tangsong, donc méthode japonaise, paraît-il, oui, ultra simple, que tu accompagnes, oui, d'ailleurs des petits plats. Je sais que tu fais de la tourte au maroilles, de,
1: oui,
0: la carbonade flamande.
1: Oh, oui.
0: Mais Valérie,
1: et tiramisu.
0: En plus, tes propres pâtes, on adore ça. Oh là là, tu nous régales.
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0: Strasbourg, Tours, Angers, notamment l'Arsen. Allez, restez avec nous. Des activités sorties près de chez vous et sélectionnées pour vous arrivent dans moins d'une minute. C'est votre agenda, c'est votre radio ici.
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3: Le Bellem au Havre.
2: Richard Gauthier.
3: Pour sa dernière escale de la saison 2026, le Bellem fait son grand retour au Havre à l'occasion de l'événement Le Havre fête la mer, le dernier trois-mâts barque français à coque en acier, un des plus anciens trois-mâts en Europe et l'une des stars les plus attendues de tous les événements maritimes. Le trois-mâts de 130 ans est arrivé ce jeudi dans la cité Océane, amarré au quai du Cameroun face à l'ENSM. Il ouvrira ses ponts aux visiteurs demain et dimanche de 10h à 18h. Il y a une billetterie en ligne, fondationbellem.com, une billetterie également disponible à quai. Et puis une boutique itinérante. Tout le week-end proposera une sélection de produits et de souvenirs aux couleurs du Bellem. Le Bellem reprendra ensuite la mer lundi à 10h en direction de Brest.
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0: Et ici, c'est la musique avant de retrouver les meilleurs moments d'Au Taquet avec Valérie Damido et Eric Bastien. Voici Paul McCartney et Stevie Wonder, Ebony and Ivory sur votre radio ici.

0: Ebony and Ivory, Paul McCartney et Stevie Wonder sur votre radio ici. Valérie Damido et Eric Bastien sont toujours avec Siegfried qui va nous fredonner une chanson et Marie-France qui va nous raconter une histoire de panne d'essence sur votre radio ici.
1: Alors ici nous sommes avec Siegfried et Marie-France qui ont 6 points chacun. Siegfried joue avec ici Poitou, Marie-France avec ici Nord. Alors, notre Siegfried, hein, il a beaucoup voyagé, il adore voyager, à Kiel, Madagascar, Maroc, Cap-Vert, Thaïlande, Singapour. Il a été évidemment aussi à Madagascar. Et quand tu étais à Madagascar, tu as appris une chanson. Quelle était cette chanson, mon petit canard?
2: Cette chanson s'appelle, alors je ne sais pas si je le dis bien, parce que je ne parle pas vraiment malgache, mais elle s'appelle Djari Banou.
1: Et alors, comment tu peux la chanter là?
2: Ouais, je peux essayer.
1: Vas-y.
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1: Ah ouais, bah c'est pas mal, Céline, t'as l'original.
3: Bravo.
1: Wow. Et voilà. Bon, c'est pas mal quand même. Alors, donc c'est le groupe Egema, ça passe à la radio, il est à l'aéroport de Madagascar, il chante doucement sa chanson en attendant, la douanière lui demande si c'est la chanson, si c'est bien cette chanson qu'il chante, et lui dit que c'est qui? C'était qui?
2: Elle me dit que c'est elle, la chanteuse du groupe.
1: Et voilà, et du coup...
2: Et du coup, on a papoté, on a discuté, elle a pas trop regardé un peu ce qu'il y avait dans mon sac, ce qui était plutôt pas mal.
1: Parce que t'avais 500 grammes de vanille.
2: Ouais, je dépassais un petit peu les quotas.
1: Et voilà, mais comme t'as chanté la chanson sans le savoir de la douanière, et voilà, t'as eu de la vanille pour 10 ans.
2: C'est pas ses crèmes.
1: C'est pas ses crèmes à la vanille, comme dirait l'autre.
2: Exact.
1: Alors, tu as 6 points. Elle a 6 points. Donc là, c'est la question à 5 points. Est-ce que tu vas la gagner? On va voir ça tout de suite. Attention, petit Bourville.
4: Salade de fruits.
1: Jolie, jolie, jolie.
4: Tu plais à mon père.
1: Alors, écoute-moi bien.
4: Salade de fruits, jolie.
1: Quel fruit donne son nom à une célèbre expression désignant une personne prétentieuse? On dit avoir le... Top chrono, 10 secondes.
2: Le melon. Avoir le melon.
1: Avoir le melon, est-ce que c'est avoir le melon? Avoir la framboise, avoir le...
5: Ah, la fraise.
1: Avoir la fraise.
5: Le cassis.
1: Avoir le cassis.
5: L'ananas.
1: Non, bien sûr que c'est le melon, bien sûr. Et évidemment, voilà, bravo, 5 points de plus, tu as 11.
5: Marie-France est avec nous, elle a 6, on n'arrive pas à vous départager pour le moment, ce qui n'était pas le cas d'hier, hein. Aujourd'hui on a des candidats qui sont au coude à coude.
1: Oui.
5: Marie-France qui joue avec ici Nord, qui habite à Quesnoy-sur-Deule, Marie-France qui collectionne les 45 tours, et qui a un petit côté Pierre-Richard, on va se le dire, avec cette anecdote, un jour t'es tombé en panne, ce qui arrive à tout le monde, en panne d'essence.
1: Ça arrive à tout le monde,
5: oui,
1: c'est vrai.
5: Bon, c'était en pleine ville, j'ai l'impression que ça te fait déjà rire, on est à un carrefour. Mais le téléphone portable n'existe pas encore, car ça, c'était il y a très longtemps. Du coup, qu'est-ce que tu as fait pour t'en sortir?
6: Déjà, on m'a aidé pour garer la voiture, parce que sinon je bloquais toute la circulation.
5: Ouais.
6: Donc on était en plein hiver, hein, c'était au mois de décembre, on venait d'emménager dans une nouvelle maison. Mmh. Voilà. J'ai trouvé un café.
5: Voilà, tu étais dans un bar.
6: Pour aller téléphoner.
5: C'est ça.
6: Mon mari, qui était rentré, rentré bien avant moi.
5: Okay.
6: Donc, j'avais une pièce de monnaie, une seule, dans mon porte-monnaie à l'époque. Et donc, je téléphone. Mon mari décroche. Je lui dis, je suis en panne vraisemblablement d'essence, parce que ma jauge ne bougeait plus depuis un certain temps, donc c'était un peu troublant quand même.
5: Bien évidemment.
6: Donc, il me dit, bah oui, j'arrive, et il raccroche. Bon, il savait pas où j'étais.
5: C'est-à-dire que voilà, il a raccroché tellement dans la précipitation que t'avais plus de pièces, tu pouvais pas la rappeler. Il a dit j'arrive, et du coup il savait pas où t'étais, donc il est jamais venu. Tu t'en es senti comment alors?
6: Comment?
5: Tu t'en es senti.
6: Je suis rentré à pied.
5: Et t'es rentré à pied. Oh là là, ma peau. Oh là là. Oui, effectivement, ça c'est pas de chance. Ça c'est pas de chance.
6: Ouais, c'est pas de chance.
5: Un petit mot sur Johnny. On parlait de Johnny Hallyday hier. C'était son anniversaire. Ça aurait été son anniversaire. Il aurait eu 83 ans. Fan de Johnny. T'as été le voir à 4 reprises en concert.
6: Oui. D'abord ici sur Villeneuve-d'Ascq, donc au stade Villeneuve-d'Ascq. Ensuite sur Lens, ensuite au Zénith,
5: oui.
6: Et ensuite, le dernier, c'était les vieilles canailles. Très bien. Aussi,
7: vieilles canailles. Aïe, aïe, aïe, aïe, aïe. Et il y avait toujours...
1: Aïe, aïe. Les vieilles canailles
5: avec Eddie Mitchell, avec Dutronc hein, aussi.
6: Dutronc, oui.
5: Une de ses dernières tournées d'ailleurs, je crois que c'est même la dernière tournée.
6: C'était sa dernière tournée, c'était 6 mois avant.
5: Ouais.

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1: Marc Lavoine et Patrick Fiori en duo pour Occuper. Occuper, il le sera, Patrick Fiori, à partir de mars 2027, car il sera en tournée dans toute la France pour une trentaine de dates. Accueillons maintenant Julien d'ici Normandie, qui enchaîne les chutes et les blessures. Ça fait mal à rien que de l'écouter. Et Aurélie d'ici Saint-Étienne-Loire, qui n'a pas le sens de l'orientation, mais pas du tout. Tout cela a bien plu à Valérie Damido et Eric Bastien sur votre radio ici.
2: Julien, il lui est arrivé des misères.
3: Oui.
2: Il lui est arrivé des misères, eh oui. Il s'incruste au Festival de Cannes, il est sur la croisette. Il voit une super actrice très très belle. Et tu te retournes et qu'est-ce qui s'est passé?
3: Eh bien alors là, j'étais vraiment devant le Midem, il y avait énormément de gens et je me suis pris les pieds dans le caniveau. Je me suis fait une double entorse aggravée des ligaments postérieurs et antérieurs de la cheville.
2: Voilà.
3: Et devant 2000 personnes.
2: Ah bah.
3: Et voilà. Et j'ai dû remonter jusqu'à Rouen en voiture, bien sûr.
2: Eh bah, ben bien sûr, voilà. Avec la cheville qui ressemblait à rien, quoi. Énorme.
3: Exactement.
2: Tout énorme. Ça parce que t'as regardé une. Et voilà, tout ça parce que t'as trouvé une meuf jolie, quoi. Bravo. Hein, bravo.
3: Oui, bon bah oui, voilà, oui, c'est vrai. Oui. Non mais je l'assume au moins.
2: Ouais, c'est bien. Non mais c'est bien.
3: J'étais subjugué.
2: Oui, bah écoutez, bien sûr. Alors c'est pas tout, hein, parce que bon, ok, tu te casses la gueule parce que tu vois une nana super mignonne, mais un jour t'es sur un marché en Angleterre, t'essayes de vendre tes saucissons corses dont on a parlé au début de l'émission. Tu vendais ça sur les marchés en Angleterre et tu faisais des dégustations avec une trancheuse. Et qu'est-ce qui s'est passé?
3: Alors, ce qui s'est passé, un truc qui aurait pu être hésité finalement, je prêtais pas beaucoup d'attention à mes gestes parce qu'on était dans le speed. Et puis, je coupais un tout petit morceau de saucisson au canard avec forcément plus de graisse que dans les autres. Le petit morceau s'est évadé, s'est envolé. Et mon doigt a traversé la trancheuse dans la longueur, mon pouce.
2: Ah.
3: Je me suis fait une belle entaille de un bon centimètre de profondeur. Oh. Et puis, on avait que de l'alcool à 90 pour désinfecter la plaie. Voilà, donc on a fait ça avec une espèce de petite poupée en coton qui s'est avérée.
2: Bah.
4: T'as un guerrier, le gars.
2: Mais tu montes dans le bateau, hein, pour rentrer chez toi. Et avec ton petit.
3: Alors je monte dans le bateau.
2: Voilà, avec ton petit doigt coupé. Et qu'est-ce qui se passe? Tellement t'as de la chance.
3: Parce que l'anecdote s'arrête pas là.
2: Bah oui.
3: Tu montes dans le bateau, du coup, à New Haven pour rentrer à Dieppe. Et en fait, au moment où le bateau démarre, au bout d'un quart d'heure, les stabilisateurs tombent en panne. C'est un système qui permet au bateau d'être le plus stable possible quand ça tangue. Et donc là, tout le monde à la cantine fait voler les petits pois, les plateaux, le bar s'écroule à moitié. Enfin, il y a du verre cassé partout, c'est un scandale. Et moi, je suis avec mon doigt, comme ça, en train d'essayer de pas saigner au milieu des gens. Mmh. Et je vais enlever cette espèce de pansement de fortune aux toilettes. Et là, le sang gicle partout. Enfin bon, c'est une catastrophe. Voilà.
2: Et ça va aujourd'hui, ton pouce, ou comment ça se passe?
3: Ben non, mais justement, il va très bien, ce pouce. C'était une belle coupe longue et fine. Voilà. Et
2: tout,
3: voilà.
4: Je crois que Claude Zidi et Alain Chabat sont en train de préparer un biopic là sur Julien.
2: J'adore. Bon, alors écoute.
3: C'est pas beau.
2: Tu as un seul point, ça. Mon petit chou. Alors, un seul point, ça va pas. Il faut que tu marques 5 maintenant. C'est la question cash. Tiens, je te mets Carlos.
5: Je préfère manger à la cantine. Avec les copains et les copines.
4: Les épinards aujourd'hui à cantine, la radio.
2: Ah ouais, c'est bien. Écoute bien. Quelle marque française est célèbre pour ses verres avec des numéros que l'on retrouve dans les cantines scolaires depuis des générations? Quelle marque française est célèbre pour avoir des verres avec des numéros et que ces verres, on les retrouve dans toutes les cantines scolaires depuis des générations? Top chrono, 10 secondes.
3: Je vais enfin avoir 5 points du coup, c'est-à-dire Duralex.
2: Duralex, Sedlex, oui, 5 points, c'est Duralex évidemment. On était extrêmement contents parce qu'on avait toujours des âges qui n'étaient pas les nôtres.
4: Voilà. Ah, tiens, j'ai 4 ans aujourd'hui. J'ai 14 ans.
2: Oui, voilà. Eh bien, 6 pour Julien.
4: Aurélie, alors, jusque-là, c'était pas mal puisque tu avais 5. Là, il a pris le dessus, mais tu as la possibilité, tu l'as compris. Non, mais attends, t'as pas encore joué. Donc là, si tu réponds bien, tu prends 5 points, donc tu garderas la tête. Faudrait pas chuter parce que là, voilà, Aurélie, c'est là que ça se joue. Un petit mot quand même pour dire que t'es totalement nul en orientation. C'était l'épreuve de l'orientation la semaine dernière sur Koh-Lanta. Tu te perds tout le temps.
6: Régulièrement.
4: Non, j'ai du dossier, je vais les ouvrir. Aurélie, on balade en forêt, elle part avec sa fille pour chercher du muguet, classique. Tu te perds, pas de réseau, t'as tourné pendant une heure quand même.
2: Oh là là.
6: Oui, un peu paniqué sur la fin, on se dit, oui, alors, la nuit va tomber.
0: Mais finalement, ça s'est bien passé. On a réussi à sortir des arbres, trouver un peu de ciel bleu, et on est passé dans un pré, et on est arrivé à trouver une route.
4: Oui, enfin,
0: et
4: bon.
0: Après, on a appelé mon ami pour qu'il vienne nous chercher.
4: Bien sûr, t'as trouvé la clairière, mais enfin, t'étais loin de la civilisation, hein. Pas de réseau, le chéri qui est venu te chercher, tu viens de le dire. Mais c'est pas fini! Non! Elle part avec une copine de Saint-Étienne où elle habite vers Rouen. Elles ont tellement papoté les deux là. Elles ont loupé la sortie, hein?
0: Oui.
4: Elles se sont trouvées à 1h30 du lieu où elles voulaient aller.
0: Non mais c'est ça, on est arrivé. C'est pas du tout là. Et la prochaine sortie, a été beaucoup plus loin que prévu.

0: Vous écoutez ici Mass Canada, Sergio Mendes sur votre radio ici. Allez, restez avec nous. Dans un instant, Valérie D'Amido et Eric Bastien seront avec Christophe. Christophe qui aime bien les sensations fortes. Mais voilà, je vous laisse découvrir ce qui se passe sur votre radio ici.
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3: Ici, on est avec Cricri, ici Brésisel, Cricri, ici Armorique, la Bretagne en force. Il paraît que tu... Bah, comme dans la chanson de Laurie.
4: Hein. Je vais vite, je m'entraîne à ne pas perdre une seconde.
3: Tu adores la vitesse.
5: Oui, c'est vrai.
3: Et t'adorais même les montagnes russes. Et puis, qu'est-ce qui s'est passé?
5: Eh ben, j'ai été malade. À en faire 3 fois de suite.
3: Oh, ah ouais.
5: La plus grande montagne russe d'Europe, Port Aventura.
3: Ah oui.
5: En dessous de Barcelone.
3: Ah oui, oui.
5: J'en ai fait 3 fois de suite avec mon super ami. Et en redescendant, je tenais plus debout. Et j'ai rendu, quoi.
3: Ah ouais, donc du coup, bon, là c'est terminé.
5: Donc, du coup, maintenant, je m'arrête à un tour.
3: Ouais, voilà.
5: Voilà.
3: Il paraît que t'as voulu sauter en parachute et puis...
5: Oui, j'aurais préféré qu'on n'en parle pas parce que j'ai vraiment honte. J'ai vraiment honte, j'ai emmerdé tout le monde.
3: Ouais.
5: C'était mon rêve depuis des années. De faire un saut en parachute. Mmh. Donc, on était un week-end, on était au zoo de la Palmyre. Puis après, en Charente, il y avait un meeting aérien.
3: Mmh.
5: Et je suis fan d'avion, donc nous y sommes allés. Il y avait possibilité de faire des sauts en parachute.
3: Mmh.
5: C'était 350 euros les 2 sauts. C'est pas une blague. J'ai cassé tout le monde, les pieds à tous les gens qui étaient avec moi pour y aller. Il fallait attendre, donc on a attendu. L'avion a décollé. La personne, bon, il y en a plusieurs qui ont sauté. La personne qui était devant moi a hésité, n'a pas sauté. Et sérieux, je me suis retrouvé devant la porte, c'était en toute sécurité, et je me suis dégonflé.
3: Ah, t'as eu peur de sauter,
5: j'ai
3: je comprends.
5: Peur, ouais.
3: Eh ben oui, mais je comprends,
5: j'ai
3: le vide.
5: Peur. L'avion bougeait et tout, ouais. Et autant je ne veux surtout pas faire de saut à l'élastique, autant je voulais à tout prix sauter en parachute, et c'est un mauvais souvenir. J'ai regretté après, mais,
3: ah oui, mais bon.
5: Quand je repense vraiment, non, j'ai vraiment eu peur, sincèrement.
3: Bon.
5: Est-ce que c'est pas la personne devant moi qui a eu...
3: Peut-être, mais on ne saura jamais, tu n'y retourneras pas.
5: Voilà. Non. Madame ne va pas être contente. Ah ben d'accord, pardon.
3: Ah là là.
5: C'est pas la peine que je lui en parle.
3: Okay.
5: Elle l'a en travers de la gorge. Elle l'a en travers de la gorge.
3: Alors, tu vas marquer tout de suite les 5 points, ok? Immédiatement. Avec ma question de cash. Théodora, vas-y. Alors, on va parler de mode. Quelle enseigne de vêtements en ligne fondée en Chine est devenu l'un des symboles de la fast fashion caca. Quelle enseigne de vêtements en ligne fondée en Chine est devenue l'un des symboles de la fast fashion? Top chrono.
5: Shine.
3: Et c'est une bonne réponse, c'est Shine, voilà. Et d'ailleurs, adieu Shine au BHV, merci, au revoir.
6: Ça va, elle chante plus Shine? Elle chante plus au BHV?
3: Il était temps. D'arrêter cette cochonnerie.
6: Comme ça n'a rien à voir avec la chanteuse. Excusez-moi, j'ai pas.
3: Oh là là là là, mais.
6: Je croyais qu'on parlait de Chai, moi, excusez-moi. Je croyais qu'elle était dans le cabaret.
3: Tu sais que t'es pas drôle là. Arrête, c'est gênant.
6: Je fais ce que je peux. C'est la fin de saison.
3: Oui.
6: Je recycle les dernières blagues.
3: Voilà, allez.
6: Bon, alors, Christine,
7: oui.
6: On s'en fout, elle nous trouve pas drôle.
7: Oui.
6: Nous, l'intérêt, c'est qu'on est en avance, qu'on a des points.
3: Non, il a 7, là, il vient de prendre 5.
6: Mais elle a pas encore joué.
7: Pas encore joué.
6: Incapable de passer devant, parce qu'avec 5 points de plus, elle aurait 8. Notre Christine. On va parler de la rencontre, allez, quand même, parce que là, avec Jo, on va parler un petit peu de Jo. Vous aviez le même groupe d'amis, il y a déjà longtemps, fin des années 70.
7: Très longtemps.
6: Vous sortiez souvent. Bon,
7: on allait en boîte, on allait dans les discothèques, on allait faire du bowling souvent avant de partir en boîte, et puis on s'est rencontrés comme ça, quoi.
6: Ouais. Bah, vous alliez au Podium 2000. J'adore les noms.
7: C'est vrai.
6: Podium 2000, c'était où ça? Il existe toujours en plus, on me dit.
7: Ah oui, il existe encore.
6: C'est génial.
7: Exactement.
6: Vous alliez danser à la Chimère aussi. C'est où ça, la Chimère?
7: Ça n'existe plus, mais c'était une l'après-midi, surtout le dimanche après-midi. Quoi. Il y avait des après-midi.
6: Ça a parlé à plein de gens de ta région. T'allais dans les bars, les bowling, les réveillons. Et à un moment donné, Christine.
7: Voilà.
6: Christine se retrouve au chômage. C'est des choses qui sont malheureuses, des choses qui.
7: Ouais.
6: Et Joe, il avait un élevage de poulets et de vaches laitières.
7: Voilà.
6: Et qu'est-ce qu'il t'a proposé?
7: Il m'a proposé de venir lui donner un coup de main, puisque comme il était tout seul. Et que j'ai accepté, bien sûr.
6: L'amour bien est dans sûr. Le pré.
7: Voilà.
6: Cette belle histoire au milieu des poules et des vaches, il t'a proposé de venir.
7: Ouais.
6: Et ça fait 4 ans.
7: Puis on est restés ensemble. On a vécu ensemble pendant un an à peu près. Mais bon, ça, c'était à l'époque, c'était assez mal vu,
6: Après, vous êtes mariés. Ouais. C'est devenu officiel tout ça. Noce de topaz, très belle histoire.
7: Ah,
6: bravo.
7: Je savais pas que c'était ça.
6: Ouais. Franchement, on est très heureux pour vous, Christine.
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rêve encore de Palmas. Merci d'avoir passé cette heure avec nous. J'espère que vous avez passé un bon moment avec Éric Bastien, Valérie Damido et nos super candidats. Rendez-vous demain pour d'autres extraits de l'émission sélectionnés rien que pour vous sur votre radio ici.

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1: Merci d'écouter votre radio ici, il est 13h. Le journal Paul Tillier. Bonjour Paul.
2: Bonjour à tous.
1: À la une aujourd'hui.
2: L'effroi hier soir à Caen, une voiture fonce sur la foule, 2 morts, plusieurs blessés. Nous sommes en direct dès le début de ce journal. Des toits qui s'envolent en Charente-Maritime hier soir, une large partie de la France encore concernée par ces violents orages cet après-midi. L'été de toutes les calamités pour les agriculteurs, le gouvernement prévoit des mesures d'urgence pour venir en aide à une profession démunie. Au Népal, le bilan humain ne cesse de s'alourdir. 273 morts dans les coulées de boue et des centaines de disparus. Enfin, la durée de vie de certains médicaments prolongés en France. Ce drame, hier soir à Caen, 22h15, devant la gare, un conducteur au volant de sa voiture fonce sur la foule à un arrêt de bus. 2 morts, plusieurs blessés. Bonjour Nolwenn Lejeune.
3: Bonjour.
2: Vous êtes sur place pour Ici Normandie. Caen, que s'est-il passé ?
3: Il est 22h10 hier soir quand une voiture déboule à vive allure sur une voie de bus devant un bar très fréquenté le soir par de nombreux jeunes hommes de différentes nationalités. Un groupe de personnes est assis sur le trottoir au niveau d'un arrêt de bus. La voiture, elle les percute. La scène est très violente, raconte des témoins. Un homme décède sur place. Un autre, grièvement blessé, est évacué au CHU de Caen où il décède dans la nuit. Au total, une dizaine de personnes ont été blessées, dont l'un est toujours ce midi entre la vie et la mort, indique le procureur de la République de Caen. Joël Garrigue qui précise que les 2 victimes décédées sont des Afghans de 28 et 35 ans. La majorité des blessés est également issue de cette communauté, poursuit le procureur. L'agresseur semblait leur en vouloir pour une raison que nous sommes en train d'essayer de comprendre, confie le magistrat. L'homme est un ressortissant russe d'origine tchétchène, âgé de 26 ans. Nous ne l'avions jamais vu ici avant, confie des témoins sur place. Il a été interpellé rapidement après les faits à une quinzaine de kilomètres à Ouistreham sur la côte. Il a été placé en garde à vue au commissariat de Caen. Et dans ses premières déclarations, il indique qu'il aurait été agressé quelques minutes plus tôt et qu'il a délibérément foncé sur le groupe avec sa voiture.
2: Nolwenn, vous avez d'ailleurs rencontré Enayat ce midi. Il est afghan et il était présent hier soir.
4: Et j'ai vu juste une voiture qui était passée juste sur les gens de mes amis. Et voilà, du coup, quand après j'ai entendu les crier. Je regardais, il y avait mes amis qui étaient par terre sur les routes. Et ils étaient tous attendris. On a appelé les pompiers, les policiers, tout ça. Tout le monde qui était attendris parce que c'était pas normal. Qu'est-ce qui s'est passé? Qu'est-ce qu'on a vu? C'est vraiment choquant.
3: Vous connaissez les 2 personnes qui sont décédées?
4: Oui, c'était mes amis qui les connaissent depuis 5 ans.
3: Est-ce que vous savez, ce sont des Afghans?
4: Oui, c'est les Afghans. C'est vraiment choquant parce que moi, dans ma vie, j'ai jamais vu des choses comme ça.
2: Témoignage recueilli par Nolwenn Lejeune, ici Normandie Caen.
1: La vigilance orange aux orages étendue sur une large partie du pays aujourd'hui.
2: 39 départements concernés par cette alerte de Météo France. Tout le nord du pays, l'est, mais aussi l'Auvergne et jusqu'en Aveyron. De la grêle, de la pluie, des vents à plus de 100 km/h sont attendus hier soir déjà. La Charente-Maritime a vu les éléments se déchaîner. Les toits de plusieurs maisons du front de mer ont été arrachés comme à Fouras sous les yeux de Pascal.
5: J'ai vu les toitures de mes voisins qui volaient dans le ciel, qui sont tombées dans mon jardin, qui ont défoncé mes baies vitrées. C'est une zone de guerre. J'ai pas de mots. Les pompiers du Grimpe n'ont pas pu bâcher parce qu'il y avait le vent et les bâches allaient s'envoler. Il y a beaucoup de choses à retirer, beaucoup de débris partout, hein, au sol, dans la rue, dans les jardins. Et personnellement, chez moi, il va falloir une grue pour enlever les pans de toiture qui sont encastrés, quoi.
2: Pascal au micro d'ici La Rochelle. 39 départements donc en vigilance orange aux orages cet après-midi. La Corse est-elle placée en vigilance orange canicule avec jusqu'à 40 degrés localement. Sécheresse, incendie, canicule, il n'aura manqué que les sauterelles pour clore un été catastrophique pour les agriculteurs. La semaine prochaine, la ministre de l'Agriculture doit dévoiler des mesures d'urgence pour leur venir en aide. Avant ça, cet après-midi, Annie Genevard s'entretiendra avec tous les préfets du pays pour faire un état des lieux et chiffrer les pertes. Les agriculteurs sont dos au mur, explique Raymond Girardi de la Confédération syndicale agricole des exploitants familiaux.
6: Un effondrement de ce niveau, non, c'est jamais arrivé. Le cumul d'autant de calamités impossible à contrôler pour les agriculteurs, c'est quand même assez historique. Il faut juste espérer que ce ne soit pas tous les années ici. La crise conjoncturelle de cette année vient de s'ajouter à une crise structurelle de manque de production française. Faut dire les choses clairement, l'effondrement est tel et les prix n'étaient pas au rendez-vous d'ailleurs, même si maintenant ça a un petit peu augmenté, les agriculteurs tout seuls ne se relèveront pas. Il faut savoir qu'il y a 150 000 producteurs de fruits et légumes à peu près donc en France. Les trois quarts sont en grave difficulté aujourd'hui. S'il n'y a pas des aides de bonne dimension venant de l'État, autant dire que beaucoup vont, ceux qui sont aux portes de la retraite vont partir sans renouvellement et les autres vont être en situation de faillite.
2: Raymond Girardi, invité ce matin sur Ici Paris, Île-de-France. Sur le cours central de Roland-Garros cet après-midi, ce sont les politiques qui vont se renvoyer la balle. Les 7 candidats à la présidentielle 2027, tous invités à débattre par le MEDEF pour exposer leurs projets économiques devant un parterre de patrons. Par ailleurs, Xavier Bertrand, président de la région Hauts-de-France, annonce ce midi sa candidature à l'Élysée. Des réacteurs de la centrale nucléaire de Gravelines à l'arrêt après une arrivée massive de méduses. C'était déjà le cas début août. Les méduses qui endommagent les systèmes de filtration de la station de pompage d'eau de mer pour refroidir les réacteurs. Seuls 2 réacteurs sur 6 fonctionnent normalement, indique EDF.
1: 13h06, au Népal et au Tibet, le bilan ne cesse de s'alourdir après les crues dévastatrices d'hier.
2: 273 morts et 1300 disparus, emportés par cette coulée de boue. Un glacier de l'Himalaya s'est effondré. Des centaines de touristes étrangers se trouvaient dans cette vallée, Édouard Barruet, dont 4 Français toujours portés disparus. Et le bilan humain est, lui, très provisoire.
7: Oui, du côté népalais, les autorités sont à la recherche de 823 personnes, dont 400 étrangers. Et parmi eux, le Bureau népalais du tourisme parle de 4 Français sur lesquels nous n'avons pour l'heure pas plus d'informations. De l'autre côté de la frontière, la Chine est sans nouvelles de 558 personnes, soit plus de 1300 disparus au total. Mais ce bilan reste très provisoire, car 24 heures après le drame, les recherches se poursuivent difficilement, les pieds dans la boue dans ces vallées qui ont été recouvertes par cette vague monstrueuse. La Chine annonce la mobilisation d'hélicoptères, d'avions, de drones et de plus d'un millier de secouristes. Certaines zones sont totalement inaccessibles par la route et restent sans électricité, sans internet, car tout a été détruit. Des villages entiers ont été rayés de la carte et les opérations de secours d'aujourd'hui ne sont pas sans risque, car le glacier où tout a démarré n'est pas sécurisé. Les autorités redoutent une nouvelle coulée de boue. Alors, face à l'ampleur de la catastrophe, le premier ministre népalais et le premier ministre chinois ont décidé de se rendre sur place aujourd'hui.
2: Le Secours populaire qui lance de son côté un appel aux dons. Ce midi, les besoins sont considérables, insiste l'association, notamment pour l'accès à l'eau potable et l'alimentation. La durée de vie de certains médicaments bientôt prolongée. 10 000 tonnes de médicaments partent à la poubelle chaque année, selon l'assurance maladie. Gaspillage, pollution, sans parler des pénuries aussi de certains comprimés. De quoi pousser l'Agence nationale du médicament à demander à une quinzaine de laboratoires de plancher sur la durée de vie de leurs produits, Anne Lordanier.
8: Le dafalgan, mais aussi l'efferalgan ou des produits à base d'amoxicilline, de lévothyroxine, de lithium. 73 médicaments, parmi lesquels les plus vendus, vont tenter de rallonger leur durée de vie pour passer de 2 à 3 ans actuellement à 4 voire 5 ans de durée de conservation. Mais il faut d'abord que les laboratoires fassent des études de faisabilité. La directrice des métiers scientifiques de l'Agence du médicament, Valérie Salomon, nous décrit le processus.
9: Les laboratoires, ils vont mettre leurs médicaments, on va dire, dans des grandes des enceintes avec une température constante et une humidité constante. Et ils vont faire ces mesures. Ils vont regarder si la quantité de principe actif est toujours la même sur toute la durée, s'il n'y a pas de produits de dégradation aussi qui apparaissent, et puis toutes les caractéristiques physiques et chimiques de leurs médicaments. Ils vont nous dire, moi j'ai les données qui me permettent de démontrer que mon médicament est valable jusqu'à 4 ans, voire 5 ans.
8: La NSM fera le point chaque année pour accorder les nouvelles autorisations de mise sur le marché aux médicaments qui passeront ces épreuves de longévité avec succès.
2: Anne-Laure Danier. Un espoir pour les malades du cancer du pancréas. Un nouveau médicament vient tout juste d'être approuvé aux États-Unis. Il s'appelle le Razonc et permet de doubler la durée de vie des patients. Le tirage au sort de la Ligue des Champions de football, c'est aujourd'hui. Lens, le Paris Saint-Germain et Lille seront fixés ce soir un peu après 18h. Une compétition qui se fera sans l'Olympique Lyonnais, battu hier à domicile 2-1 par les Turcs du Fenerbahçe. Un géant en terre promise, Victor Wembanyama, capitaine de l'équipe de France de basket, retrouve les parquets de l'Accor Arena de Bercy ce soir à Paris. Wemby, les Bleus face à la Slovéniste à 20h30, match qualificatif pour le Mondial dans un an. Un nouveau spectacle céleste la nuit prochaine de 3h30 du matin jusqu'à 6h, c'est pour les Lefto. La Terre, le Soleil et la Lune vont à nouveau s'aligner. Éclipse partielle de Lune, elle se teintera d'un rouge cuivré, une lune de sang, Blood Moon, disent nos voisins outre-Manche. Encore faut-il que le ciel soit dégagé.
1: Merci Paul Tillier, vous revenez à 14h pour les informations. À suivre dans moins d'une minute, une balade dans les Pyrénées-Atlantiques avec un épisode de notre podcast Partir qui nous emmène découvrir des coins de France. Aujourd'hui, Irati, une forêt des Pyrénées pleine d'énergie sur votre radio ici.
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1: Vous écoutez ici, les vacances sont peut-être déjà un petit peu loin, c'est peut-être un lointain souvenir. Alors il est grand temps de penser aux prochaines, ou du moins à la prochaine fois que vous aurez envie de vous évader et de changer d'air. Pour cela, que diriez-vous de partir à Irati et sa forêt pleine de mystères et chargée d'histoire? Elle est accessible à toute la famille et en toute saison.
13: La forêt d'Irati, dans le massif des Pyrénées, c'est un lieu chargé d'histoire, à cheval sur les territoires français et espagnol. Quand on vous dit Irati, vous pensez sans doute fromage au saut Irati. Mais c'est aussi la plus grande hêtraie d'Europe, 17 000 hectares sur les flancs de la montagne basque. Et moi, c'est dans ce havre de paix que je vous emmène en balade pour vous partager l'énergie qui s'en dégage. Et à la fin de cet épisode, vous découvrirez le point commun entre Irati et les hautes forêts de l'Himalaya. Je m'appelle Thibaut Vincent, je suis journaliste à ICI Pays Basque, et pour moi, la forêt d'Irati est un endroit exceptionnel. Paradis blanc l'hiver, nature verdoyante qui revit au printemps, l'été, le parfum des fleurs, les cloches des brebis, mais ma saison préférée, c'est l'automne, avec son explosion de couleurs rougeoyantes. C'est simple, à chaque fois que je redescends dans la vallée, je suis revigoré. Bienvenue dans Partir, Irati, une forêt des Pyrénées, pleine d'énergie. Nous sommes à 1300 mètres d'altitude, sur le parking du col de Bagargui, à côté du restaurant des chalets d'Irati. Des chalets que l'on aperçoit tout autour de nous. Ce col est un point de bascule entre deux vallées. À l'ouest, la Basse Navarre, Saint-Jean-Pied-de-Port est à 30 km. À l'est, la Soule, l'une des sept provinces basques, et juste à côté, le Béarn. La frontière avec l'Espagne est là, devant nous, qui traverse les montagnes. Un panorama à couper le souffle qui s'offre à nous après une heure et demie de trajet depuis Bayonne, une route sinueuse à travers le magnifique Pays basque intérieur. Mon premier conseil est donc de vous garer ici, sur ce parking, à côté des chalets d'Irati. Des chalets en location, éparpillés à l'orée des bois, ils peuvent accueillir de 2 à 29 personnes, idéal pour une cousinade, un séjour entre amis, ou simplement un week-end en famille, et surtout, passer un bon moment hors du temps pour se reconnecter. Car ici, pas d'internet, et c'est un choix délibéré. Là, j'ai une première suggestion pour vous. Visitez la maison de l'ornithologie, elle est juste à côté du parking. De mi-juillet à mi-septembre, vous y découvrirez une exposition et des animations sur la migration et la biodiversité locale. C'est gratuit et ça vous aidera à reconnaître les espèces croisées pendant votre balade. D'ailleurs, si vous avez envie de les admirer de plus près, je vous invite à rejoindre l'un des principaux points d'observation des oiseaux migrateurs. C'est à 500 mètres en contrebas, au col d'Orgambideshka. Allez-y à pied, en empruntant la petite route de l'Aro jusqu'au Caillolard. C'est une cabane de berger en pierre. N'oubliez pas vos jumelles, voire même un siège pliable pour vous asseoir à côté des ornithologues. Ils vous apprendront à reconnaître les spécimens, le mythique gypaète barbu qui niche tout près, des milans, des vautours, un somptueux balai sous nos yeux au gré des courants. Mais je vous ai promis de vous faire découvrir le cœur de la forêt d'Irati, ses histoires et son énergie revigorante. Alors suivez-moi, on va à l'accueil des chalets, c'est à quelques centaines de mètres en descendant du col de Bagargi. Nous voici maintenant devant l'accueil, un long bâtiment en bois avec de grandes baies vitrées. Ici, que vous soyez logé ou non sur place, l'équipe des chalets vous fournira de bons conseils pour vos randonnées. Il y en a 8 balisées, plus ou moins longues, et la plupart accessibles aux débutants et aux familles. Aujourd'hui, nous allons prendre un raccourci pour nous rendre sur la crête. Alors suivez-moi. J'emprunte le grand sentier qui monte derrière l'accueil et passe devant des chalets pour m'engouffrer entre les hêtres et les sapins. Quelques conseils tout de même avant de se mettre en marche. Bien vous renseigner sur la météo, qui peut très vite changer en montagne. Ici, quand le vent souffle, il est particulièrement fort. Et puis surtout, bien vous équiper. Chaussures de marche, chapeau par beau temps, et dans votre sac, n'oubliez pas un coupe-vent, un vêtement de pluie, un vêtement chaud et de l'eau. C'est de plus en plus rare, mais si vous avez la chance d'avoir de la neige, n'hésitez pas à partir en raquette. Je l'ai fait et c'est un régal. D'ailleurs, l'accueil des chalets en loue, si besoin. Et pour les amateurs de VTT et même de trottinettes électriques, vous pouvez aussi y récupérer le matériel loué auprès de sociétés de la vallée. Il suffit de vous renseigner auprès du personnel des chalets.
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13: Ça y est, vous êtes prêts à profiter des richesses de cette forêt de hêtres qui a le don, dès mon arrivée, de me faire oublier les soucis du quotidien. La forêt d'Irati dégage quelque chose de particulier, difficile à expliquer, même pour les gens d'ici. Robert Larandaburu, dit Pipache, alpiniste chevronné, est un enfant de l'Aro, le village dont dépend Irati. Il nous montre le chemin.
14: Ça veut dire bien, aujourd'hui on va donner à manger aux yeux, tu verras. Pour moi, c'est un lieu magique. C'est un ensemble, un cocktail de tout ce qu'on peut trouver en montagne, un cocktail de tout ce que j'aime, qui partent d'abord des hommes, parce qu'une montagne sans les hommes, c'est plus qu'un livre d'images. Elle est remplie pour moi de mystères, de mythologie. Et s'y promener seul est presque extraordinaire, parce que plein d'images te viennent dans la tête. On se remplit à l'intérieur de soi et ça fait énormément de bien. On reprend un peu les habitudes de nos ancêtres, c'est-à-dire tranquille.
13: Au milieu de ces arbres multicentenaires, je me laisse envahir par les sons. Le vent dans les feuilles, l'eau d'un ruisseau en contrebas, le chant des oiseaux au loin, les odeurs m'enivrent. C'est un véritable éveil des sens, l'impression de se laisser englober par l'atmosphère que dégage ce lieu. Et c'est encore plus palpable quand il fait gris, ou mieux, la nuit. Pourtant, l'activité humaine n'est jamais très loin, elle est même intimement liée à l'histoire d'Irati à travers le pastoralisme. Les troupeaux de vaches et de brebis en estive pâturent l'été et façonnent cette montagne jusqu'à l'automne, et ce, depuis des millénaires. Des traces sont encore visibles, on les devine en sortant de la forêt.
14: On ne fait que suivre des chemins, des sentiers qui ont été depuis la proto-histoire, c'est-à-dire juste avant l'écriture. Quoi, si tu veux déjà, les bergers passaient par ici avec leurs brebis. Il y a encore quelques témoins quand même qu'il faut absolument voir à Irati, des dolmens, un dolmen autour du chalet de restaurant d'Irati, t'en as un. Et ensuite, eh bien, tu as quand même un des plus bels endroits de cromlech du Pays Basque qui se trouve à là-bas, en face de nous, au Cabé, et qui est encore un endroit fantastique.
13: Le Cromlech, c'est un cercle de cailloux, un endroit sacré où l'homme n'avait pas le droit d'entrer. C'est là qu'autrefois, les bergers, quand l'un d'eux décédait, dispersaient ses cendres, souvent dans des endroits vus magnifiques. Vous pourrez en voir à Okabe, c'est à l'ouest d'Irati. Ce vaste site archéologique est accessible par une randonnée de 15 km qui part du plateau de Cise en contrebas des chalets d'Irati. Avant d'oublier, j'ai un autre conseil à partager avec vous. Pour motiver les plus petits pendant ces balades, vous pouvez utiliser l'une des 4 chasses au trésor proposées à Irati. 2 via l'application mobile Terra Aventura, à télécharger avant d'arriver sur place, et 2 en version papier, disponible à l'accueil des chalets. Allez, encore quelques centaines de mètres et nous arrivons sur la crête pour contempler les sommets pyrénéens qui étalent leur immensité. Regardez en contrebas la vallée qui laisse deviner le fourmillement des hommes qui s'activent. Là, je ne peux m'empêcher de penser à l'histoire récente qui s'est écrite ici et que me confie Robert.
14: Pendant la dernière guerre mondiale, ils utilisaient un petit peu l'industrie du bois pour faire passer un petit peu des juifs, etc., de l'autre côté, sur le territoire de Larro.
13: Irati, chargé d'histoire, mais aussi d'une atmosphère mystique. Cette immense forêt de hêtres est baignée par les légendes. Bacha Jauna, ou Bacha Yaoun, est un personnage incontournable de la culture basque. C'est l'homme yéti. Le voilà notre point commun avec les hautes forêts himalayennes dont je vous parlais au début de l'épisode. Il est l'esprit des arbres, le protecteur de la nature et des activités agro-pastorales, le trait d'union entre la forêt et l'activité humaine. Encore un conseil, si vous aimez bivouaquer et que vous ne craignez pas Bacha Yaoun, les feux et le camping sauvage sont interdits à Irati, mais il est possible de planter sa tente de juin à fin octobre à l'aire naturelle de camping. Elle est située 2 km en dessous de l'accueil des chalets, le long de la route qui mène à Saint-Jean-Pied-de-Port. Et si vous avez encore un peu de temps devant vous, si votre week-end n'est pas terminé, j'ai une dernière idée. À 6 km seulement des chalets d'Irati, sur la route qui redescend dans la vallée de Garassi, je vous emmène dans une bergerie au plateau de Cise.
15: Bonjour à vous tous, bienvenue à Irati Cise, sur le plateau d'Irati.
13: Nous voici devant l'Etxola, la maison en basque. Elle se trouve le long de la route qui serpente entre les montagnes, bordée par un cours d'eau qui coule paisiblement. Poussez la porte, vous découvrirez une exposition permanente sur la transhumance, une cave d'affinage et un bar à fromage. Et c'est là, de mi-juillet à fin août, que des bergers transhumants viennent vous chercher pour une animation gratuite et dégustative.
15: Donc, pourquoi nous, on transhume d'après vous à la montagne ?

0: venez le jeudi matin, Pauline organise des ateliers sensoriels où vous goûterez au fromage. C'est une activité d'une heure et demie, conseillée à partir de 8 ans sur inscription auprès des offices de tourisme ou de l'accueil des chalets d'Irati. Le prix, 15 euros par personne. J'ai encore un dernier conseil pour vous. Au bout du plateau de Cise, sur la route d'Irati, se trouve une institution, le Chalet Pedro. Une auberge-restaurant familiale créée en 1940, un endroit chaleureux où vous dégusterez les saveurs réputées de la cuisine basque. Omelette au cèpe, anguille à la persillade et évidemment la chuleta, la côte de bœuf du Pays Basque, un délice. Et ça, vous le découvrirez quand vous viendrez.
1: Ah oui, avec plaisir. Merci Thibaut Vincent d'ici Pays Basque. Cet épisode de Partir, Irati, une forêt des Pyrénées pleine d'énergie, est disponible en réécoute sur l'appli ICI et sur ICI.fr. Il y a également plein d'autres épisodes qui vous feront partir aux quatre coins de la France à la découverte de notre territoire. 13h24, c'est la musique qui vous accompagne dans les prochaines minutes avec Renaud Morgane de Toi sur votre radio ICI.

0: Morgane de Toi. 13h30, il est temps pour moi de vous dire à demain. Je vous souhaite un très bon après-midi en musique et avec votre radio locale ici.
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2: Mission 1210, l'aventure immersive à mi-chemin entre théâtre immersif et aventure historique en décor réel. Voilà une expérience scénarisée qui vous invite à prendre part à la vie du château. Dans cette forteresse médiévale fidèlement reconstituée, le donjon de Rouen vous invite à vivre le Moyen-Âge comme jamais. Aux côtés de trois personnages emblématiques, Tristan le garde, Anne l'intendante et Jehan le noble, incarnés de jeunes recrues face à un défi capital, préparer le château à l'arrivée imminente de la délégation de Philippe Auguste. Entraînement au combat, préparatif du banquet, habillage du noble, chaque étape sollicite votre réflexion, votre coopération et votre sens de l'initiative. Chaque choix est déterminant, alors écrivez votre propre histoire. 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

Normandie, les communards, pour vous souhaiter la bienvenue dans votre début d'après-midi tout en musique. Un jeudi dans la grisaille et sous la pluie, mais un jeudi toujours en août, on garde l'esprit vacances. Et ce week-end, ce sera l'île Bonne Plage, de 11h à 18h, détente en famille, pétanque, ping-pong, bac à sable géant, jouets de plage, jeux de société, pêche au canard, pique-nique et marchand de glace. Ici Normandie, voici l'un des tubes de cet été, Le Petit Pêcheur de Manon Lisa.

0: Jean-Jacques Goldman, ici Normandie, et ce matin à 7h40, sur votre radio, Antoine Lucciardi était avec Michel Jérôme, Marianne Naquet et Isabelle Lebrun.
1: Bonjour, j'ai une tendance, comme tous les gens qui prennent de l'âge, expression qui n'a pas de sens, puisque nous prenons tous littéralement de l'âge, j'ai une tendance, dis-je, à considérer que c'était mieux avant. C'est crétin, je sais, mais c'est humain, et l'humain est bien souvent crétin, n'est-ce pas, Marlène Schiappa? Mais étudions ça de plus près. Oui, c'est gratuit, mais étudions ça de plus près, c'était mieux avant. Alors, parfois oui. Exemple, la déforestation à la préhistoire, c'était moins problématique. L'exemple est nul, mais implacable. Parfois, non, c'était pas mieux avant. Et ça, je me le suis dit en apprenant la disparition de Philippe Bouvard. Alors, l'homme Bouvard est une légende de notre métier, il n'y a pas de sujet. Sa longévité force le respect. Seuls Isabelle Lebrun et Michel Jérôme peuvent le concurrencer. Ouais. C'est vous dire à quel point on est dans le domaine du légendaire. Mais j'ai des souvenirs, enfant, d'écouter l'émission Les Grosses Têtes et waouh ! Non, c'était pas mieux avant. T'as 8 ans, t'écoutes Les Grosses Têtes, tu n'as pas foi en la vie. On est sur des blagues de fesses rances, du racisme crasse, et pour le respect de la femme, on repassera. En fait, mon enfance, elle est sinistre. Si. Quand tous les jours, tu écoutes Kersauzon, Sim, Claude Sarraute, Lagaffe et Guy Montagnier, t'es dans le sinistre. Guy Montagnier, pendez-moi, les amis, pendez-moi. Alors, je vais peut-être tenter une petite expérience, là. Je vais faire écouter 5 émissions des Grosses Têtes d'affilée à ma fille qui a 20 ans et je vais voir combien de temps elle tient avant de me jeter des cailloux dans la tronche. Il y a des choses qui passent plus aujourd'hui et tant mieux. Tant mieux. En fait, il n'y a rien qui était vraiment mieux avant. C'est pas le temps qui passe qui nous fait du mal en vrai, c'est juste le temps qui passe pour nous. On vieillit, on se flétrit et on s'attache aux choses qui nous relient à l'époque où on était frais et fringants. C'est pas Bouvard ou Dolly Parton ou Godin l'entarteur qui nous manque en vrai, c'est le nous jeune qui ne répond plus à l'appel. C'est ça qui nous met un coup. À part Marianne, évidemment, qui dégouline de jeunesse et de fringance. Nous tous autour de cette table, nous avons à subir cela. Quand Nougaro est mort, je ne sais pas, j'imagine Isabelle, quand Nougaro est mort, ça vous a mis un coup, par exemple, je ne sais pas.
2: Oui, peut-être. À tel point que nous l'écouterons tout à l'heure.
1: Eh bien, c'est magnifique. Bon, Michel, par exemple, se remet toujours pas de la mort de Clovis. On est vraiment sur quelque chose de difficile. Non, mais c'est vrai.
2: Moi, le faucille.
1: Quand Dorothée passera l'arme à gauche, moi, je vais m'auto-décréter 6 jours de deuil, les amis. Vous verrai, Marianne, vous rigolez, vous traitez de vieux de 50 ans, mais vous verrez l'état dans lequel vous serez le jour où la chanteuse Laurie tirera sa révérence.
3: Je serai là toujours pour toi.
1: Eh bien non, elle ne sera pas là toujours pour vous, Marianne.
2: Mais c'est horreur, si dans mon cœur.
1: Oui, dans votre cœur, mais votre cœur aussi va flétrir, Marianne. C'est un tour de piste en moins pour chacun d'entre nous. Allez, à demain les amis, le temps passe, mais on sera quand même là demain.
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0: My Guy, c'était Diana King sur votre radio ici Normandie. Avant l'actu de 14h, vous chanterez La Lune avec Christophe Maé et vous écouterez également Electric Light Orchestra.
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1: Très bon début d'après-midi avec nous, il est 14h. En 90 secondes, l'actu en France et dans le monde.
2: Une vigilance orange aux orages dans une large partie du pays cet après-midi. 39 départements, le nord de la France, l'est, mais aussi le centre sont concernés. Météo France met en garde face à des phénomènes violents, pluie, vent et grêle. Plusieurs TER sont notamment supprimés ce soir de manière préventive dans les Hauts-de-France. La pagaille en gare Montparnasse à Paris, c'est la panne d'une installation électrique ce matin qui est en cause. Le trafic est interrompu, de nombreux trains sont supprimés au départ. Jusqu'à au moins 15 heures, les liaisons TGV vers la Bretagne, Nantes ou encore Bordeaux sont concernées. Dans le sens des arrivées, certains trains en provenance de La Rochelle ou du Pays Basque affichent 3 heures de retard. Deux morts à Caen et plusieurs blessés hier soir. Une voiture a foncé délibérément sur la foule devant la gare. Le suspect, 26 ans, est un Russe d'origine tchétchène. Pas de casier judiciaire. Le procureur de Caen écarte la piste de l'attentat terroriste. Le ministère des Affaires étrangères sans nouvelles de plusieurs Français au Népal et au Tibet après les crues dévastatrices survenues hier en quelques minutes dans cette vallée touristique de l'Himalaya. Le bilan provisoire est désormais de 359 morts et plus de 1300 personnes portées disparues. Un candidat de plus dans la course à l'Élysée, Xavier Bertrand, président de la région Hauts-de-France, officialise sa candidature ce midi. Par ailleurs, 7 candidats à l'élection présidentielle sont invités par le MEDEF cet après-midi. C'est à Roland-Garros. Ils exposeront leur programme économique devant un parterre de patrons.
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1: Les nuages sont nombreux sur nos deux départements. Ils nous apportent les premières averses, des averses qui pourraient virer à l'orage. Vont se produire d'abord sur le Pays de Bray, la région diepoise, avant de se généraliser en fin d'après-midi. Dans l'Eure, sur le Roumois, le cumul attendu est de 15 mm de pluie, 10 mm sur l'agglo rouennaise et des rafales de vent peuvent atteindre les 90 km à l'heure localement en milieu d'après-midi. Les maximales sont comprises entre 23 et 26, 22 à Dieppe, 23 au Havre, 25 à Rouen et 26 à Évreux.
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0: ici Normandie. Bon jeudi après-midi, vous étiez avec Johnny Clegg. Dans quelques secondes, trois chansons françaises à la suite, avec au menu un rêve de hauteur, le prochain rêve et le rêve d'une histoire d'amour.
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0: Nous deux, c'était Joe Dassin sur votre radio Ici Normandie.
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0: Le trail de Vernon-Giverny 2026.
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0: Prenez le départ d'un trail entre Vernon et Giverny et découvrez le territoire autrement. Au programme course de 10 mètres, course de 20 km, marche de 10 km, stade de Vernonnet, de Vernon, dimanche 9h. Et toujours dimanche. Concours de pétanque, 4e édition à Château-sur-Epte. Le concours de pétanque se fait en doublette sur la journée. L'eau pour tous les participants, restauration sur place avec barbecue. C'est parc de la mairie à Château-sur-Epte ce dimanche à partir de 9h30. Enfin, samedi et dimanche, pour bien terminer la journée, un récital piano-voix à Vernon, dans le charme intemporel des cabarets d'autrefois. Un nouveau spectacle participatif entre gouailles, paillettes et chansons à texte. Rendez-vous samedi, dimanche, 17h, Théâtre du Lion, Campus des Associations, à Vernon.
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0: Myriam Cara, Fame, la BO de la série et du film des années 70. Ici Normandie, l'actu de 15h à suivre. Avant cela, le soleil qui va donner avec Laurent Voulzy, le nouveau Charlotte Cardin et Julien Clerc.
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1: Merci d'être avec nous, bel après-midi, il est 15h. L'actu en France et dans le monde, c'est le 90 secondes.
2: De violents orages attendus sur une large partie de la France cet après-midi, 39 départements en vigilance orange. Météo France met en garde face à des phénomènes violents de la pluie, du vent et de la grêle. Le nord du pays est concerné, du Maine-et-Loire aux Ardennes, tout comme l'Est, mais aussi le centre jusqu'en Aveyron. Dans les Hauts-de-France, plusieurs TER sont supprimés ce soir de manière préventive. Le trafic interrompu en gare Montparnasse à Paris à cause de la panne d'une installation électrique. Les départs en TGV vers la Bretagne, Nantes ou encore Bordeaux sont concernés. Dans le sens des arrivées, certains trains en provenance de La Rochelle ou Hendaï affichent 3 heures de retard. Le Secours Populaire lance un appel aux dons pour venir en aide aux sinistrés du Népal et du Tibet. 359 morts emportés dans des crues hier dans cette vallée touristique de l'Himalaya. 1300 personnes sont portées disparues. Le ministère des Affaires étrangères précise être sans nouvelles de plusieurs Français sur place. Xavier Bertrand, candidat officiel à la présidence 2027, le président de la région Hauts-de-France l'a annoncé ce midi aux universités d'été du MEDEF à Paris. La ministre de l'Agriculture réunit tous les préfets à 15h30. Dans une demi-heure, Annie Genevard souhaite faire un état des lieux après la canicule et les incendies de l'été. Un paquet de mesures d'urgence pour les agriculteurs sera dévoilé la semaine prochaine. Le tirage au sort de la Ligue des champions de football, c'est ce soir. Après 18h, le Paris Saint-Germain, Lille et Lens connaîtront leurs futurs adversaires.
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4: Les nuages sont nombreux sur nos deux départements. Ils nous apportent les premières averses, des averses qui pourraient virer à l'orage. Vont se produire d'abord sur le Pays de Bray, la région d'Yépoise, avant de se généraliser en fin d'après-midi. Dans l'Eure, sur le Roumois, le cumul attendu est de 15 mm de pluie, 10 mm sur l'agglo rouennaise et des rafales de vent peuvent atteindre les 90 km à l'heure localement en milieu d'après-midi. Les maximales sont comprises entre 23 et 26, 22 à Dieppe, 23 au Havre, 25 à Rouen et 26 à Évreux.
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0: Ici Normandie, avec chaque après-midi vos tubes préférés et avec des chansons françaises. Il y en a trois qui arrivent dans quelques secondes, avec au menu une rencontre gare Saint-Lazare, une vie de maman et ceux de Porto Rico ou de Cuba.
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0: la salsa, Bernard Lavillier. Très bel après-midi avec nous sur votre radio, ici Normandie.
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0: Le Belém au Havre,
1: Richard Gauthier.
0: Pour sa dernière escale de la saison 2026, le Belém fait son grand retour au Havre à l'occasion de l'événement Le Havre fête la mer, le dernier trois-mâts parc français à coque en acier. Un des plus anciens trois-mâts en Europe et l'une des stars les plus attendues de tous les événements maritimes. Le trois-mâts de 130 ans est arrivé ce jeudi dans la cité Océane, amarré au quai du Cameroun face à l'ENSM. Il ouvrira ses ponts aux visiteurs demain et dimanche de 10h à 18h. Il y a une billetterie en ligne, fondationbelem.com, une billetterie également disponible à quai. Et puis une boutique itinérante tout le week-end proposera une sélection de produits et de souvenirs aux couleurs du Belém. Le Belém reprendra ensuite la mer lundi à 10h en direction de Brest.
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0: Ici Normandie, quoi ? C'était Jen Birkin et c'est Tino Brument qui prend le relais dans quelques instants pour votre jeudi après-midi avec l'ensemble de vos rendez-vous, votre blind test, des cadeaux et bien sûr l'actu locale.
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1: Très belle fin d'après-midi avec nous ici Normandie, il est 16h. En 90 secondes, l'actu en France et dans le monde.
2: Sébastien Delogu en garde à vue cet après-midi à Marseille. Le député insoumis entendu par les enquêteurs dans le cadre de son altercation avec trois policiers dans son immeuble. Lundi, les trois agents en civil viennent interpeller un voisin de palier de Sébastien Delogu. Le ton monte. Les trois agents ont porté plainte pour outrage. Le député insoumis aussi pour violence et injure. Anne Hidalgo visée par trois plaintes dans le scandale des agressions sexuelles dans le périscolaire à Paris. Plainte pour non-assistance à personne en danger déposée par des familles d'enfants victimes à l'encontre de l'ancienne maire socialiste et son premier adjoint Patrick Bloch. 39 départements placés en vigilance orange aux orages cet après-midi par Météo France. Risque de pluie, de vent violent et de grêle. Une large partie nord du pays est concernée du Maine-et-Loire jusque dans les Vosges. Le centre aussi de la Nièvre en passant par l'Auvergne et jusqu'en Aveyron. La pagaille en gare Montparnasse à Paris après une panne ce matin jusqu'à 4h30 de retard pour les voyageurs en provenance de Toulouse. Les TGV qui arrivent de Bordeaux, du Pays Basque et de Bretagne affichent eux aussi au moins 2 heures de retard. De la politique sur les cours de Roland-Garros cet après-midi. 7 candidats à la présidentielle participent à un débat organisé par le MEDEF à Paris. Ils détailleront leur programme économique pour 2027 devant des chefs d'entreprise. Par ailleurs, on apprend ce midi la candidature pour l'Élysée 2027 de Xavier Bertrand, le président de la région des Hauts-de-France.
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4: Et c'est un temps orageux qui nous attend pour ce soir à partir de maintenant, de 16h. Nous sommes en vigilance orange, orage sur nos deux départements, que ce soit la Seine-Maritime ou l'Eure. Il fait 26 degrés à Rouen et à Évreux, 24 au Havre et 22 degrés à Dieppe. La pluie et les orages devraient rester en place jusqu'à environ minuit. Et pour demain, on attend une journée assez grise aussi, de la pluie et des nuages tout au long de la journée, avec quand même quelques éclaircies uniquement sur le littoral en début de soirée. Et pour les températures, on attend entre 16 et 20 degrés dans la matinée et entre 20 et 23 pour l'après-midi. Côté trafic, j'ouvre mes cartes et je vois qu'il y a pas mal de monde sur le pont Flaubert à Rouen, dans le sens rive gauche vers rive droite jusqu'au départ de la 150. Sinon, pour le reste, C'est plutôt vert, mais évidemment, je garde un œil dessus et je vous tiens au courant.
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4: Et bel après-midi à vous. Vous écoutez votre radio locale en Seine-Maritime et dans l'Eure. Ici Normandie, Dieu que c'est beau. Voici Daniel Balavoine.

0: Daniel Balavoine avec Dieu que c'est beau.
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0: Et bonjour tout le monde, bienvenue. Bon alors, vous l'avez vu, hein, comme les orages sont en train d'arriver, vous allez probablement rester tranquille à la maison ce soir. Et si c'est le cas, bah, c'est le moment de ressortir vos vieilles consoles, comme la NES par exemple. La NES, on la prend, on la branche et on entend... Et là, on peut lancer le tout premier Super Mario Kart qui fête ses 34 ans aujourd'hui. Et là, tu sais qu'à la fin de ce décompte, t'as intérêt à être chaud, hein, parce que ça va aller vite. Hein. C'est sorti en 92 au Japon, il est arrivé un peu plus tard en France, et puis c'est toujours un jeu qui est énormément joué. Hein. Alors les nouvelles versions, surtout en famille, entre amis. Heureusement, on n'a plus les mêmes graphismes qu'à l'époque. Ça fait quand même plaisir d'avoir des plus belles images. Donc on en profite avec les orages. C'est pile le moment pour jouer. Allez, avant de retrouver notre humoriste local Antoine Lucciardi, qui, lui, je suis sûr, a toujours ses vieilles consoles au placard. Voici Pierre Demar.

0: C'est le dernier, Pierre Demar, je pense à vous. Est-ce que c'était mieux avant? Beaucoup de monde se pose cette question. Moi, j'en suis pas si sûr. Et visiblement, notre humoriste Antoine Louchardi, eh ben, il s'est aussi posé la question ce matin aux côtés de Michel Jérôme, d'Isabelle Lebrun et de Marianne Naki.
1: Bonjour, j'ai une tendance, comme tous les gens qui prennent de l'âge, expression qui n'a pas de sens puisque nous prenons tous littéralement de l'âge, j'ai une tendance, dis-je, à considérer que c'était mieux avant. C'est crétin, je sais, mais c'est humain et l'humain est bien souvent crétin, n'est-ce pas, Marlène Schiappa? Mais étudions ça de plus près. Oui, c'est gratuit, mais étudions ça de plus près, c'était mieux avant. Alors, parfois oui. Exemple, la déforestation à la préhistoire, c'était moins problématique. L'exemple est nul, mais implacable. Parfois, non, c'était pas mieux avant. Et ça, je me le suis dit en apprenant la disparition de Philippe Bouvard. Alors, l'homme Bouvard est une légende de notre métier, il n'y a pas de sujet. Sa longévité force le respect. Seuls Isabelle Lebrun et Michel Jérôme peuvent le concurrencer. Ouais. C'est vous dire à quel point on est dans le domaine du légendaire. Mais j'ai des souvenirs, enfant, d'écouter l'émission Les Grosses Têtes et waouh ! Non, c'était pas mieux avant. T'as 8 ans, t'écoutes Les Grosses Têtes, tu n'as pas foi en la vie. On est sur des blagues de fesses rances, du racisme crasse, et pour le respect de la femme, on repassera. En fait, mon enfance, elle est sinistre. Si. Quand tous les jours, tu écoutes Kersauzon, Sim, Claude Sarraute, Lagaffe et Guy Montagnier, t'es dans le sinistre. Guy Montagnier, pendez-moi, les amis, pendez-moi. Alors, je vais peut-être tenter une petite expérience, là. Je vais faire écouter 5 émissions des Grosses Têtes d'affilée à ma fille qui a 20 ans et je vais voir combien de temps elle tient avant de me jeter des cailloux dans la tronche. Il y a des choses qui passent plus aujourd'hui et tant mieux. Tant mieux. En fait, il n'y a rien qui était vraiment mieux avant. C'est pas le temps qui passe qui nous fait du mal en vrai, c'est juste le temps qui passe pour nous. On vieillit, on se flétrit et on s'attache aux choses qui nous relient à l'époque où on était frais et fringants. C'est pas Bouvard ou Dolly Parton ou Godin l'entarteur qui nous manque en vrai, c'est le nous jeune qui ne répond plus à l'appel. C'est ça qui nous met un coup. À part Marianne, évidemment, qui dégouline de jeunesse et de fringance. Nous tous, autour de cette table, nous avons à subir cela. Quand Nougaro est mort, je ne sais pas, j'imagine, Isabelle, quand Nougaro est mort, ça vous a mis un coup, par exemple, je ne sais pas.
2: Oui, peut-être. À tel point que nous l'écouterons tout à l'heure.
1: Eh bien, c'est magnifique. Bon, Michel, par exemple, se remet toujours pas de la mort de Clovis. On est vraiment sur quelque chose de difficile. Non, mais c'est vrai.
2: Moi, le faucille.
1: Quand Dorothée passera l'arme à gauche, moi, je vais m'auto-décréter 6 jours de deuil, les amis. Vous verrez, Marianne, vous rigolez, vous verrez, vous traitez de vieux de 50 ans, mais vous verrez l'état dans lequel vous serez le jour où la chanteuse Laurie tirera sa révérence.
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1: Eh bien, non, elle ne sera pas là toujours pour vous, Marianne.
2: Si dans mon cœur.
1: Oui, dans votre cœur. Mais votre cœur aussi va flétrir, Marianne. C'est un tour de piste en moins pour chacun d'entre nous. Allez, à demain, les amis. Le temps passe, mais on sera quand même là demain.
0: Effectivement, à 7h40. Merci, Antoine, pour cette piqûre de rappel. Alors, si certaines choses ont mal vieilli, il y en a d'autres où ce n'est pas du tout le cas. Et c'est souvent en musique qu'on le remarque. David Bowie, ça n'a pas pris une ride, par exemple. Le voici maintenant avec Let's Dance.

0: Samantha Fox sur Ici Normandie avec Nothing Gonna Stop Me Now. Dans un instant, c'est Jean-Louis Aubert qui arrive avec Juste une illusion avant de retrouver l'humour en tube de Fred Ballard.
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0: Louis Aubert sur votre radio ici Normandie, avec juste une illusion. Alors comment on fait pour rendre plus supportable la semaine de rentrée qui arrive? Le mieux c'est de se projeter vers nos prochaines vacances. Et pour ça, Fred Ballard a convoqué ceux qui sont partis très loin cet été et qui nous conseillent de ne pas faire pareil. Ça se passe dans l'humour en tube.
1: Paris, Bruxelles, Bruxelles, Londres, Londres, Barcelone, Barcelone, Los Angeles, Grenoble, Grenoble, Kumak.
2: Ah, c'est sûr que c'est pas la destination la plus écolo, hein, quand l'empreinte carbone d'un seul voyage est la même que celle de Jeff Bezos sur une année, et que le trajet aller-retour est supérieur à 3 jours et 3 nuits, il y a intérêt à profiter de la vue mer quand on arrive à l'hôtel.
1: J'ai dormi 77 heures. Je me suis réveillé un mercredi à minuit, j'avais une patate d'enfer. La plage, elle existe au nord de l'hôtel, à 50 km de Brousse. Pour aller à la plage, tu pars la veille. Mais quand t'arrives là-bas, bien, le soleil présent, il tape 40 degrés à l'ombre. Là-bas, il n'y a pas d'ombre.
2: Oui, pendant que ça se confirme avec le retour d'expérience de Patrick Timsit, l'herbe n'est pas plus verte ailleurs. En revanche, le soleil est plus jaune. Donc pour les prochaines vacances, réfléchissons avant de prendre nos billets.
3: Pourquoi on veut toujours partir, les amis? Pourquoi on pense que loin et ailleurs, c'est mieux? Parce qu'on veut pas faire le travail en nous. Récemment, j'ai un copain, il m'a dit « Ouais, j'en peux plus, je me barre, j'ai besoin de me retrouver, je pars en Inde !» Tu dis « Frérot, s'il y a un endroit où tu vas avoir du mal à te retrouver, c'est l'Inde. Trouve-toi d'abord en France et après tu te rejoins en Inde. »
2: Ah, c'est sûr que pour se retrouver face à soi-même, la Creuse, c'est mieux que Bombay. Hein. Donc suivons les conseils avisés et poilants de Gad Elmaleh pour nos prochaines vacances de dans 10 mois. L'exotique n'est pas toujours comique, mais le terroir est toujours fandard.
0: Mais allez, c'est pas encore maintenant. Il reste encore quelques jours avant d'être dans le mood de la rentrée, donc on en profite.
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0: Vous reconnaissez ? Bien évidemment, la grande Céline Dion et son dernier titre, Bonjour, pardon, merci.
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0: Céline Dion sur votre radio ici Normandie. Bonjour, pardon, merci.
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0: Pour réduire vos déchets, si vous êtes sur Fécamp ou dans l'agglo, la distribution de composteurs continue par la communauté d'agglomération Fécamp Co-Littoral pour vous disposer. Enfin, si vous disposez d'un jardin, c'est mis à votre disposition gratuitement pour valoriser les déchets de cuisine, les déchets verts. Et au final, vous aurez un bon compost pour vos plantations. Renseignez-vous, réservez votre composteur en prenant contact directement avec l'agglo de Fécamp Co-Littoral. Je vous fais un petit point également sur le trafic. On nous signale un obstacle sur l'A28 dans le sens sud vers nord au kilomètre 32 au niveau de la commune de Blangy-sur-Bresle. Donc prudence évidemment si vous passez dans le secteur. Et puis au niveau de la météo, la pluie va commencer à arriver. Hein. Elle est déjà présente au-dessus d'Évreux, de Vernon et dans le pays de Bray, et ça arrive sur l'agglomération rouennaise.
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0: Et bel après-midi à vous. Vous écoutez votre radio locale. Ici Normandie. Pas d'amis comme toi. Voici Stéphane Escher. Il sera suivi par Jimmy Cliff.

0: All Are One de Jimmy Cliff.
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0: 80 ans cette année pour cette entreprise de Seine-Maritime. Michel, vous êtes dans une scierie pour les colissis.
3: Joël Lefebvre, bonjour.
4: Bonjour Michel.
3: Vous êtes le dirigeant du groupe Lefebvre. Alors, deux ou trois générations, ça dépend comment on compte pour cette entreprise basée aux grandes ventes. Là, on est dans votre bureau, dans la scierie, mais il y a d'autres activités, on va y revenir. Alors, deux, trois générations, parce qu'en fait, c'est votre père qui a lancé un repris par votre grand frère, c'est ça?
4: C'est mon père qui a créé l'entreprise en 1946 et il est malheureusement décédé prématurément en 1962. Moi, j'avais moi-même 2 ans et mon frère aîné en avait 20. Et donc, il a repris l'entreprise, il l'a développée jusque ses 70 ans. Et moi, j'ai repris l'entreprise il y a un peu plus d'une dizaine d'années.
3: Alors, vous avez deux grosses activités. On va s'intéresser à la première, c'est le bois. Je viens vous voir aussi parce que cet été, on a beaucoup parlé des forêts dans les Landes, on a beaucoup parlé du pin. Alors, vous avez une scierie, c'est quoi l'essence essentielle?
4: C'est le hêtre, les massifs qui nous entourent, à savoir la forêt d'Eu, la forêt des Avis, enfin la forêt des Avis en premier, puisqu'on est installé au milieu de la forêt des Avis, la forêt de Lyons, et après on s'approvisionne aussi sur des massifs un peu plus éloignés, vers Compiègne, le sud de la Normandie et un petit peu dans les Hauts-de-France. C'est principalement du hêtre. C'est la forêt domaniale gérée par l'Office national des forêts.
3: C'est vrai que ça fait de vous le numéro un français, le spécialiste du hêtre?
4: Nous sommes le spécialiste du hêtre. On est dans les leaders en France.
3: Qu'est-ce qu'on en fait du hêtre?
4: Alors le hêtre sert principalement à faire de l'ameublement pour les belles qualités. Et pour les qualités un peu plus basses, on le transforme, et nous on a une usine de seconde transformation ici aux grandes ventes. On fait des huisseries de portes par exemple, on fait des grandes pièces. Et puis pour les qualités secondaires, on l'utilise aussi en emballage.
3: On s'inquiète aujourd'hui avec le changement climatique pour nos forêts. Qu'en est-il de nos forêts du nord de la France?
4: Le risque, il n'est pas totalement nul. D'abord, le climat normand n'a rien à voir avec le climat du sud de la France, donc c'est beaucoup moins sec. Et par définition, les forêts de feuillus sont toujours plus humides. Les feuilles gardent l'humidité, les bois, de par certainement la nature de l'écorce, brûlent moins facilement que du pin maritime, par exemple.
3: Évidemment, il y a le bois, mais vous avez aussi une autre activité, vraie diversification. Il n'y a pas un gramme de bois. Qu'est-ce que vous fabriquez?
4: Alors depuis plus de 30 ans, nous fabriquons à Anvermeux des portes de garage, des portails, des clôtures, des pergolas depuis peu et depuis peu aussi des carports. Tout ça, c'est fabriqué soit en acier, aluminium, et c'est distribué sur la France entière.
3: Et bon, pour les 80 ans à venir, j'imagine que vous avez encore des projets. Quels sont les prochains?
4: Voilà, on est en train de construire une troisième ligne de sciage qui sera opérationnelle au printemps prochain, voire à l'été prochain, et qui va augmenter notre capacité de 50%. Actuellement, on transforme grosso modo 85-90 000 mètres cubes de grumes, et on va passer à 120-125 000.
3: Qu'on soit clair, grumes, qu'est-ce que vous entendez avec ce mot professionnel?
4: Quand l'arbre est debout, ça s'appelle un arbre. Quand il est abattu, ça s'appelle une grume. Et quand on l'a après coupé en plusieurs morceaux, ça s'appelle des billons.
3: Merci beaucoup pour ce point de vocabulaire. Joël Lefebvre, merci de nous avoir reçus ici chez vous, aux Grandes Ventes, dans votre bureau. Bonne journée.
4: Bonne journée, Michel.
0: Et merci beaucoup, Michel Jérôme. Voici Indochine avec le chant des cygnes, suivi des blues trottoirs, avec un soir de pluie comme ce soir, hein, les orages arrivent. Ça y est, la pluie commence à tomber. Vous écoutez ici Normandie.

0: 12 trottoirs avec un soir de pluie sur votre radio. Ici, Normandie, il est 16h50. Dans 10 minutes, c'est toute l'actu locale. Et avant ça, c'est Guéry Afferty qui arrive, suivi de Marine.
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0: C'était Marine avec son titre Escroc.
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0: Belle fin d'après-midi, vous écoutez ici Normandie, il est 17h. Les infos, c'est avec Manon Lombard-Brunel. Bonjour Manon.
2: Bonsoir Tino, bonsoir à tous.
0: Des grêlons de plusieurs millimètres et de fortes rafales de vent.
2: De la pluie aussi attendue en grande quantité. Gare aux orages ce soir dans l'Eure et la Seine-Maritime. Cela fait une heure depuis 16h que nos deux départements sont en vigilance orange. Bonjour Simon Monoury.
3: Bonjour Manon.
2: Les préfectures de l'Eure et de la Seine-Maritime qui appellent à la prudence.
3: Le Pays de Bray et la région d'Époise seront les premiers territoires concernés par ces averses qui peuvent virer à l'orage. D'ici quelques heures, elles seront quasi généralisée à l'ensemble du territoire. Des rafales atteignant 100 km/h sont attendues. La préfecture de la Seine-Maritime indique que ces phénomènes météorologiques peuvent provoquer localement des dégâts importants, notamment sur des habitations légères type mobil-home, tente ou caravane. Attention au risque d'inondation, notamment si vous avez une cave. Plusieurs municipalités ont pris des mesures. Le marché artisanal prévu ce soir au Tréport est annulé. Même chose au Havre. Le marché nocturne du quartier Notre-Dame qui devait débuter à 17h n'aura pas lieu. Au Grand Queville, dans l'Aglo de Rouen, la course de couleurs prévue dans la forêt de Chêne-Alleux et l'atelier chorale en plein air sont annulés. Le théâtre romain de Lillebonne, le parc de Clair, les jardins de l'abbaye Saint-Georges et l'abbaye de Jumièges sont aussi fermés. Dans l'Eure, la ville de Louviers ferme ses parcs et ses jardins jusqu'à la fin de la vigilance, tout comme Évreux qui ferme en plus ses cimetières.
2: Les précisions de Simon Monoury, merci. Cette vigilance orange aux orages est prévue pour l'instant jusque 22h. Dans l'Eure, c'est 23h en Seine-Maritime. Au total, 44 départements partout en France sont concernés par cette vigilance. L'enquête se poursuit ce soir à Caen après la mort la nuit dernière de deux personnes. Elles ont été fauchées par un automobiliste de 26 ans d'origine tchétchène. Selon les premiers éléments de l'enquête, il a délibérément foncé sur un groupe de piétons juste en face de la gare. La piste de la vengeance après une bagarre est privilégiée. Toutes ces infos sont à retrouver sur ici.fr. À Rouen, deux hommes ont été interpellés hier soir dans le centre-ville. Ils sont accusés d'avoir violenté un homme de 79 ans assis sur un banc place Cauchoise pour lui voler son collier en or. Vol très violent. L'un des deux agresseurs s'assoit sur ses genoux, lui saisit le cou, le gifle. Le deuxième homme se charge lui de lui voler le collier. Ils ont 22 et 17 ans. Ils ont été placés en garde à vue. Une enquête est en cours. En football, le HAC peaufine son mercato et se dote d'un nouveau défenseur. Ahmed Touba arrive en prêt du Panathinaikos. International algérien de 28 ans, né à Roubaix dans le nord de la France. C'est la première fois qu'il va jouer dans un club de Ligue 1. Et puis on vous avait parlé de ce bébé phoque retrouvé dimanche sur la plage des Petites Dalles. L'association Chêne qui l'a recueilli donne de ses nouvelles. Oumous, c'est désormais son nom. C'est un jeune mâle. Il se remet doucement en cours de stabilisation sous anti-douleur. Son œil le fait souffrir. Il est atteint d'un ulcère perforé à la cornée. Il reste pour l'instant en quarantaine.
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2: Tino, on l'a dit, on fait attention aux orages ce soir dans nos deux départements.
0: Exactement, c'est vous qui l'avez dit. Vigilance orange aux orages tout au long de la soirée. Alors pour les températures actuellement, on a 24 degrés au Havre, 22 à Dieppe, 26 degrés pour Rouen et Évreux. Ces orages vont rester en place jusqu'à 22 ou 23 heures, vous l'avez dit. Pour demain, c'est une journée assez grise qui nous attend également. De la pluie et des nuages tout au long de la journée, avec quand même quelques petites éclaircies sur le littoral. Mais ça arrivera qu'en début de soirée. Pour les températures de demain, on attend entre 16 et 20 degrés dans la matinée et entre 20 et 23 dans l'après-midi. Au niveau du trafic, on nous signale un véhicule en panne sur la Nationale 338 dans le sens sud-nord au kilomètre 7 au niveau de Petit-Quevilly. Sinon, il y a pas mal de monde sur la voie rapide de la Lézarde à Montivilliers, également sur le pont Flaubert dans le sens rive gauche vers rive droite à Rouen.
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0: 17h04, vous écoutez votre radio locale ici Normandie. Étienne Dao est tombé pour la France.

0: mieux pour la France. C'était Étienne Daou.
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0: Allez, dans quelques minutes, je vous emmène rider au Havre. Ça va me rappeler un petit peu l'époque où je fréquentais les skateparks. Après, je me suis cassé les deux poignets, j'ai arrêté. Ça m'a refroidi très rapidement, cette histoire. Et puis, c'est pas la bonne mentalité. En plus, hein, quand on tombe, normalement, il faut vite se relever. En tout cas, lui, il est jamais vraiment tombé. Depuis son groupe des psychiatres de la rime jusqu'à maintenant, il a enchaîné que des victoires, des stades, des titres et des albums multi-certifiés. Et un nouvel album, d'ailleurs, qui est prévu pour novembre prochain, qui s'appellera Karaoké. Et le premier extrait, c'est DJ. Je parle bien sûr de Soprano.
3: Oh,

0: Le nouveau soprano, ça s'appelle DJ. Et avec la rentrée vient les disciplines sportives, évidemment, parce que c'est important d'avoir une activité hein, pour l'année. Au Havre, ce week-end, il y a du sport, mais du sport extrême. Avec le week-end de la glisse proposé par le FIS, la chef de projet de l'événement, c'est Julie Ferratier. Et elle est avec nous. Bonjour Julie.
1: Bonjour.
2: Alors ce week-end de la glisse, il intervient grâce au FIS Expérience qui pose ses bagages pour quelques jours sur le front de mer, donc au Havre. Est-ce qu'on peut rappeler déjà pour commencer qu'est-ce que c'est le FIS et le FIS Expérience.
1: Alors le FIS, c'est le Festival International des Sports Extrêmes. Ça a été créé à Montpellier et c'est un événement qui permet de rassembler différents sports extrêmes, donc le BMX, le skateboard, la trottinette et le roller.
2: Donc ça, c'est toutes les disciplines qu'on va pouvoir voir ce week-end.
1: Exactement, il y aura ces quatre disciplines. Il y en a d'autres sur d'autres événements comme à Montpellier. Mais sur le Havre, on va avoir ces quatre disciplines qui sont les disciplines phares.
2: Alors, on connaît évidemment le magnifique skatepark sur le front de mer du Havre. Il y a un autre spot aussi, plus éphémère peut-être ?
1: Alors, exactement. En gros, on utilisera le bol qui est existant. Et nous, à côté, on a monté un parc fusion, qu'on appelle, qui est un mélange de parc entre le freestyle et un peu street. On va retrouver un peu du mobilier urbain. Et ça va permettre d'avoir différentes pratiques sportives sur cette aire-là.
2: Et donc, on va avoir de la compétition.
1: Exactement. Junior, amateur et professionnel.
2: Avec des riders qui viennent uniquement de France ou alors on en a du monde entier ?
1: On en a du monde entier. On va avoir des riders anglais. On va avoir un Colombien aussi qui vient. En fait, les compétitions sont ouvertes à tous ceux qui veulent venir. Donc, que ce soit des personnes du Havre, que ce soit des personnes de la France ou de l'étranger. Tout le monde peut venir.
2: Et alors, autour de la compétition, est-ce qu'on va avoir d'autres animations ?
1: On va avoir un village exposant avec différents stands. On va avoir une buvette également. On garde le marchand de glace qui est là à son habitude. Il y aura de quoi faire dans le village.
2: Et Julie, est-ce que si on a envie de découvrir justement ce qu'est le skate, le roller, le BMX, est-ce qu'on a des points d'initiation à ces disciplines ?
1: Alors oui, il y aura un espace pump track où on pourra tester le BMX, la trottinette par exemple, et c'est adapté à tout public.
2: Et qui sait, peut-être revenir dans quelques années pour participer à la compétition alors, suite à ces initiations.
1: Ça serait bien.
2: Ce qui est sûr, c'est que c'est toujours un bel événement. On vient entre amis, on vient en famille, on en prend plein les yeux avec les meilleurs riders de France, d'Europe et du monde. Hein. On l'a dit, c'est face à la mer et surtout, c'est totalement gratuit. Hein. On le répète, donc il faut en profiter.
1: Totalement gratuit, oui, exactement.
2: Bon, bah merci beaucoup Julie en tout cas. Et puis je vous souhaite un très bon week-end de la glisse.
1: Merci beaucoup, on se voit ce week-end.
0: Ok. Oui, on s'y voit. J'y suis tous les ans et c'est génial comme moment. Surtout que, simplement, ils sont trop forts. Et c'est là que tu te rends compte de la différence entre toi quand tu fais gentiment du roller sur la plage du Havre et eux qui sautent à 3 mètres de haut sur des rampes. Il y a quand même une diff, mais eux, ils s'entraînent. Vous écoutez ici Normandie. Tainted Love. Voici Soft Cell.

0: 17h17, on touche son nez, vous écoutez Ici Normandie, c'était Soft Cell avec Tainted Love. Dans quelques minutes, on va retrouver Émilie Mazoyer pour Décibel. Mais avant ça, ce sera Vanessa Paradis qui arrive avec Les Épines du Cœur.
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0: Vanessa Paradis sur votre radio, ici Normandie, avec les épines du cœur. Allez, une bonne dose de musique et d'anecdotes maintenant avec Émilie Mazoyer pour Décibel. Salut Émilie.
1: Salut tout le monde. Émilie, au rapport pour votre dose quotidienne d'actualité musicale. Ave Césaria.

0: Voix légendaire du Cap-Vert, Cesaria Evora, qui nous a quittés il y a 15 ans, était née un 27 août en 1941. Alors, on se souvient. Découverte en 2024 dans la 12e saison de la Starac, Marguerite a franchi haut la main toutes les étapes de la carrière d'une jeune chanteuse.
1: Et

tube, les filles, les meufs, un premier EP qui lui a donné de la matière pour ses premiers concerts, un été passé sur la route des festivals avec notamment une prestation très remarquée aux Francofolies de La Rochelle. La suite logique, c'est l'album, le premier album de Marguerite, intitulé Guérir. Il sortira le 2 octobre. Le grand Stevie Wonder, un des génies musicaux de notre siècle et du précédent, sort de sa réserve et annonce un nouvel album après plus de 20 ans. Il a bien sorti quelques chansons ces dernières années, notamment au moment des élections américaines, pour contrer l'essor politique de Donald Trump. Mais Stevie Wonder n'a pas proposé de format album depuis 2005. Alors la sortie de Through the Eyes of Wonder en 2027 est une sacrée bonne nouvelle. Les annulations de festivals pour cause de conditions climatiques extrêmes ont été nombreuses cet été. Solidays, Garo Rock, Rétro Cétro, Musique à la rue, Arcachon en scène et tant d'autres ont beaucoup souffert. Et pour les festivals qui ont pu être maintenus, une nouvelle menace pour le public, les faux tickets d'entrée générés par l'intelligence artificielle, parfaitement semblables aux vrais billets. L'arnaque est impossible à détecter à l'œil nu, mais vous laissera bien dépourvu quand l'accès vous sera refusé à l'entrée. Les vieilles charrues viennent de rappeler dans un communiqué que la seule manière de se protéger, c'est d'acheter vos places uniquement sur les billetteries officielles indiquées sur le site du festival. C'est la seule chose à faire. Simple, basique.

0: La Vinta et Kenji Girac sur le titre Catena.
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0: Allez, on fait un point ensemble sur le trafic. Je vois que ça bouchonne pas mal au niveau de la rue des Martyrs de la Résistance à Marom. C'est normal sur ces horaires-là. Il y a aussi pas mal de monde sur le pont Flaubert à Rouen, de la rive gauche jusqu'à la rive droite, jusqu'à l'entrée de la 150. Et ça commence au niveau de Petit-Quevilly hein, même. Sinon, pour le reste, autour de l'agglomération rouennaise, c'est globalement vert. C'est globalement vert, il y a un petit peu de monde également, voie rapide de la Lézarde à Montivilliers et au départ du pont de Tancarville dans le sens nord vers sud.
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0: Passez ma route, Maxime Le Forestier, suivi de Benjamin Biolay.

0: C'est son dernier titre à Benjamin Biolay. 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
0: Ici, c'est vous, c'est tous les matins, un sujet du quotidien. Et ce matin, le thème, c'était « Papy, mamie, n'êtes-vous pas trop souvent des babysitters ? Vous aimeriez avoir un peu plus de temps pour vous ?» Et Christiane était son invitée.
2: Christiane, vous êtes une mamie de Rouen. Vous habitez Rouen, avant vous étiez sur Forges-les-Eaux. 82 ans, j'ai le droit de donner votre âge ?
3: Oui, pas de problème, j'ai
2: voilà.
3: Pas honte.
2: 82 ans, une jeune mamie. D'ailleurs, je dis mamie, mais comment vous appellent vos petits-enfants ?
3: Mamie.
2: Ça vous gêne pas ? Parce que souvent, il y a des grands-parents qui veulent pas qu'on les appelle mamie, mémé, ça fait un peu trop vieux, non ?
3: Pour moi, c'est un plaisir, c'est un honneur.
2: C'est presque naturel, en fait. Voilà, c'est mamie, et puis c'est tout.
3: Je suis
2: tout,
3: très heureuse d'être mamie.
2: Alors, vos petits-enfants, bon, ils sont grands maintenant. Ils ont quel âge ?
3: Alors, 34, 28, 27 et 24.
2: Ah oui. Donc, il y en a 4. Mais quand ils étaient petits, vous vous en êtes beaucoup occupée ?
3: Oui, beaucoup occupée dès leur naissance, malgré nos activités, parce que nous n'étions pas encore en retraite. Mais le samedi soir, par exemple, pour permettre aux parents de sortir entre copains.
2: Et quand vous, vous avez eu vos enfants, hein, deux filles, est-ce que vous demandiez à l'époque aussi à vos parents de garder ?
3: Maman m'a souvent gardé nos deux enfants, pour qu'on puisse sortir le samedi soir, pour que les vacances, elle les prenait en charge.
2: Et donc, vous avez eu...
3: Je m'étais promis de faire pareil.
0: Christiane, au micro d'Isabelle Lebrun ce matin dans Ici, c'est vous. Et demain, de 9h à 10h, nouveauté de cette rentrée, vous serez en compagnie de Serge Baïvé pour le grand agenda du week-end. Il vous donnera des bonnes idées de sortie, notamment le festival de la BD à Évreux, le Square Fest également et plein d'autres choses très chouettes à faire ce week-end. Donc n'hésitez pas, soyez au rendez-vous. Voici Simple Mind maintenant avec Mandela Day.

Est-ce que ça, c'est un titre que vous trouvez facilement si on vous le met dans un blind test? Simple Mind de Mandela Day. Je vous dis ça parce qu'on joue dans moins de 5 minutes. 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Un spectacle hommage à Michel Berger avec 350 choristes qui seront sur scène. La participation d'Élodie Frégé sur quelques titres. C'est deux invitations qui sont à gagner en jouant donc à notre blind test. Trois extraits, à vous de me les retrouver. Vous me trouvez uniquement les artistes. 2 sur 3 et c'est gagné. Et on va jouer avec des chansons qu'on écoutait quand Michel Berger fêtait ses 40 ans en novembre 87. Pour participer, vous pouvez nous appeler dès maintenant 02 35 07 66 66. Et moi, je vous attends avec Cyndi Lauper, Time After Time.

0: Time After Time, Cindy Lauper sur votre radio ici Normandie. Et nous sommes à Étouteville avec Catherine. Bonjour Catherine. Vous allez bien Catherine? Ça se passe bien? Bon va. Début de soirée?
1: Oui, oui, on reçoit les enfants.
0: Ah, vous recevez de la famille ce soir? Vous recevez de la famille ce soir?
1: Oui.
0: Ah, mais super, vous allez être tous ensemble au chaud pour voilà. Regarder ouais, dehors et voir l'orage. Ouais, non,
1: oui,
0: on va peut-être.
1: Oui.
0: On va peut-être éviter en effet de sortir sur la terrasse ce soir.
1: Ah oui, là, c'est pas possible.
0: Non, c'est vrai, faut éviter. Catherine, vous partez bientôt en vacances, c'est bientôt les vacances pour vous.
1: Ben, c'est ça.
0: Ce sera en septembre.
1: Oui, c'est ça.
0: Et alors, où est-ce que vous partez?
1: À Ouistreham.
0: Oh, super, pour combien de temps?
1: Ben, une semaine.
0: Une petite semaine en famille?
1: Une petite semaine, oui.
0: En famille?
1: Ben non, avec mon mari.
0: Oui, ou bon, tous les deux en amoureux. Bon, ça va être
1: les
0: ça
1: enfants,
0: va être très
1: les
0: sympa.
1: Enfants, les petits-enfants, ils ont repris l'école.
0: Oui, c'est vrai, ils ont repris l'école. Mais ça pouvait être pour rejoindre de la famille. Mais non, vous partez en amoureux et vous avez bien voilà, raison. Et c'est peut-être en amoureux aussi que vous allez pouvoir profiter de Berger Story au Zénith de Rouen. On espère, on croise le doigt pour ça.
1: De temps en temps, mais quand c'est nous, c'est différent.
0: Bon, bah, il va falloir en tout cas réussir... Notre blind test, on va jouer avec que des chansons, que des titres qu'on écoutait quand Michel Berger fêtait ses 40 ans, donc en novembre 87. Vous connaissez le principe, vous écoutez,
1: oui.
0: Et vous me dites directement qui sont les artistes.
1: Ah oui, d'accord, pas de problème.
0: On est parti Catherine?
1: C'est parti.
0: Allez, bon courage.
1: Merci.

0: Aïe, aïe, aïe, aïe, aïe, Catherine. Catherine, je vous ai entendu que sur un seul des trois.
1: Ben oui.
0: Ben oui, au début, c'était Rick Astley.
1: Je vois qui c'est, c'est pas Vanessa Paradis, c'est pas...
0: Vanessa Paradis, mais bon.
1: Attends, c'est pas Vanessa Paradis.
0: On se fait le récap ensemble. Au début, c'était Rick Astley. Bon, c'était peut-être le plus dur des trois à avoir, avec Never Gonna Give You Up. Ensuite, c'était bien Michael Jackson, évidemment, avec Bad. Ça, je l'ai entendu, ça nous fait un point. Et non, c'était pas Vanessa Paradis, c'était Mylène Farmer.
1: Non, je sais, mais c'était qui ?
0: Mylène Farmer, sans contrefaçon.
1: Oh, Mylène Farmer,
0: oui. Bon, bah, ce sera pas pour aujourd'hui, Catherine, mais c'est pas grave. Bah non, ça m'a fait plaisir, en tout cas. Ben oui, voilà, vous reviendrez.
1: Ça me fait plaisir de jouer avec vous.
0: Eh ben, ça me fait plaisir également. Et je vous souhaite de très bonnes vacances, alors, à Ouistreham, dans quelques semaines. Et puis,
1: d'accord.
0: À très bientôt.
1: Au revoir.
0: À très bientôt. Au revoir, Catherine. Vous écoutez votre radio ici, Normandie. Dans quelques instants, c'est Axel Red qui arrive avec Sensualité. Et puis, toute l'actu locale avec Manon Lombard-Brunel dans 7 minutes à 18h.
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0: Michel Oreillema, next to you. Un coup de cœur, ici Normandie. 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

0: Une fin d'après-midi tout en sensualité avec Axel Red.
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0: Bon début de soirée, vous écoutez ici Normandie, il est 18h. Les infos, c'est avec Manon Lombard-Brunel. Et des dégâts localement importants sont redoutés ce soir en Seine-Maritime et dans l'Eure.
2: Nos deux départements, comme 42 autres partout en France, sont en vigilance orange, oui, aux orages. Risque de vent jusqu'à 100 km/h, de grêle aussi. Des grêlons de 2 à 5 cm pourraient tomber. La pluie en grosse quantité aussi est redoutée. La préfecture de l'Eure et la Seine-Maritime appellent donc à la vigilance. Attention particulière dans les habitations légères, les mobilhomes, les tentes, les caravanes. Attention au risque d'inondation dans les caves. Des conditions météo qui ont eu raison ce soir de plusieurs événements. Vous fait la liste. Pas de marché artisanal au Tréport, même chose au Havre pour le marché nocturne. L'abbaye du Miège a dû fermer ses portes plus tôt cet après-midi. C'est aussi le cas du théâtre romain de Lillebonne et du parc de Claire. Parc et jardin fermés aussi à Louviers. Même chose pour les cimetières et ce jusqu'à la fin de la vigilance. C'est 22h dans l'Eure, 23h en Seine-Maritime. L'enquête se poursuit ce soir à Caen après la mort la nuit dernière de deux personnes. Elles ont été fauchées par un automobiliste de 26 ans. Il est d'origine tchétchène. Selon les premiers éléments de l'enquête, il a délibérément foncé sur un groupe de piétons juste en face de la gare. La piste de la vengeance après une bagarre est privilégiée. À Rouen, une tentative de cambriolage a, elle, été déjouée. La nuit dernière, un homme de 26 ans a tenté de forcer la porte d'entrée d'une boulangerie avec un tournevis. Boulangerie à l'angle de la rue Cordier-Beauvoisine. Il a ensuite tenté de passer par la fenêtre avant d'être arrêté par les forces de l'ordre. À quelques kilomètres de là, à Saint-Étienne-du-Rouvray, là, c'est un conducteur beaucoup trop jeune qui a été interpellé la nuit dernière. 15 ans, sans permis, positif à l'alcool et aux stupéfiants. À ses côtés, une passagère de 14 ans. Sa voiture appartient au père du conducteur. Elle est mise en fourrière.
0: C'est l'heure des derniers préparatifs avant la rentrée des classes.
2: Et le retour à l'école mardi matin après deux mois de vacances. Et pour certains, il y a besoin peut-être d'une petite piqûre de rappel. Le cartable est déjà sur le dos de certains élèves à Saint-Étienne-du-Rouvray. L'école Henri Wallon accueille depuis mardi matin 26 élèves du CP au CM2. L'objectif, c'est de solidifier les bases avant le début de cette nouvelle année scolaire. Priscilla Dagneau est une des enseignantes de l'école.
3: On a des enfants qui n'ont pas lu pour certains pendant deux mois. Et ne pas lire pendant les deux mois, ça peut être compliqué pour la rentrée quand ils vont se remettre en route. Surtout que là, c'est une rentrée en CE2. Donc, on va avoir des grandes histoires à découvrir, des grands textes à lire tous ensemble. Donc, il va falloir réussir à lire et à comprendre ce qu'on est en train de lire. Donc, on remet la mécanique en route. Ça leur permet, eux, dans les apprentissages, de se remettre dans le bain, de gagner aussi en confiance en soi et d'arriver pour faire une rentrée sereine.
2: Enfin, prêt pour la nouvelle année, c'est ce que vous pourrez entendre demain matin dans l'info d'ici dès 6h30.
0: Et puis, ne les appelez plus le HAC, ce sont désormais des Vikings.
2: Et oui, c'est désormais le nouveau nom des handballeuses du Havre qui se rapproche des handballeurs de Caen. Ils ont désormais une identité commune, c'est ce qu'a annoncé les deux clubs cet après-midi sur leurs réseaux sociaux, des Vikings de part et d'autre de l'eau pour consolider l'identité normande. Pour Uma Nyang Fouquet, la présidente du HAC Handball, les handballeuses ont tout y à gagner.
4: C'est un mariage complet. On a vu que Caen avait un savoir-faire au niveau du remplissage de salles. Aujourd'hui, vous arrivez pour un match chez les Vikings de Caen. L'identité est extrêmement forte. Vous avez tout le monde en rouge et jaune. Vous avez la salle qui est pleine. Vous avez des supporters qui sont au taquet derrière leurs joueurs. Et ben nous, c'est ce qu'on va essayer de développer ici à l'échelle du Havre, d'avoir une salle vraiment aux couleurs ciel et marine, puisque je précise que nous gardons nos couleurs ciel et marine, remplir la salle, et puis surtout apporter aussi des nouveaux partenaires au niveau national, mais aussi à l'échelle de la Normandie. L'objectif, c'est qu'il y ait aussi du sportif. On va commencer peut-être par des matchs amicaux chez les uns, chez les autres, un partage aussi d'expérience au niveau de nos jeunes, au niveau de nos centres de formation, pourquoi pas aussi des séances d'entraînement partagées entre les filles et les garçons. Donc il n'y a pas que le côté marketing. Demain, l'objectif, c'est qu'on puisse aussi partager toute la partie sportive.
2: Et le premier match des handballeuses du Havre, c'est demain après-midi, après-demain, à La Roche-sur-Yon pour la première journée de D2F. C'est la deuxième division du championnat national.
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2: La météo, Tino, on l'a dit, on attend beaucoup de pluie, de la grêle aussi, de la pluie qui commence à tomber par endroits.
0: Exactement, qui commence à tomber, alors notamment actuellement au-dessus de Dieppe. J'ai mon radar de pluie pour l'agglomération rouennaise, ça va revenir. Mais pour l'instant, oui, la pluie est assez localisée sur Dieppe, sur Fécamp et au niveau du Havre. Et ça va continuer une bonne partie de la soirée puisque nous sommes en vigilance orange aux orages jusqu'à 22h pour l'heure, jusqu'à 23h. Pour la Seine-Maritime. Alors pour les températures actuelles, on a 22 degrés à Dieppe qui est sous l'eau, 26 degrés à Rouen et Évreux, 24 pour Le Havre. Et pour demain, c'est une journée assez grise aussi qui nous attend, hein, de la pluie et des nuages tout au long de la journée avec quelques éclaircies sur le littoral en début de soirée. Pour les températures de demain, on attend entre 16 et 20 degrés dans la matinée et entre 20 et 23 dans l'après-midi. Côté trafic, il y a toujours pas mal de monde au départ du pont de Tancarville dans le sens nord vers sud, également au niveau de la voie rapide de la Lézarde à Montivilliers et puis sur le pont Flaubert à Rouen dans le sens rive gauche vers rive droite et ça bouchonne également rue des Martyrs de la Résistance à Maromme.
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0: Vous écoutez ici Normandie, bon début de soirée à vous. Il est 18h06 et on pense bien à se protéger, on met des capuches et on fait attention à l'orage ce soir. Voici Louis Bertignac avec ces idées-là.
6: Bébé.

0: Louis Bertignac, ces idées-là.
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0: Allez, avant que je vous emmène dans une autre époque, à la découverte de bestioles étranges qui seront à Neuchâtel-en-Bray ce week-end, connaissez-vous la fable philosophique « La leçon de pêche » C'est une fable qui a été écrite à l'origine en 1963 par l'écrivain allemand Heinrich Böll, dans laquelle en fait on nous conte que le véritable bonheur, il réside dans la simplicité, le moment présent et le temps passé avec ses proches, et non dans la course incessante à l'argent et à la productivité. Cette fable, vous l'entendez régulièrement sur votre radio ici Normandie, puisque la chanteuse Manon Lisa l'a remise au goût du jour et elle a appelé ça le petit pêcheur.

0: Manon Lisa, avec cette fable retravaillée, Le Petit Pêcheur. Allez, viens, on bouge, viens, on va découvrir des animaux qu'on n'a pas connus, des dinosaures même. C'est ce que propose Florian à Neuchâtel-en-Bray tout au long du week-end. Bonjour Florian.
1: Bonjour à vous.
0: Alors, on fait un bond dans le passé ce week-end à Neuchâtel-en-Bray. On remonte des millions d'années en arrière avec Jurassic Shark.
1: Oui, Jurassic Shark qui est une exposition de dinosaures et animaux marins qui sont à taille réelle et qui peuvent mesurer de 2 mètres jusqu'à 13 mètres le plus grand.
0: Mais alors, s'ils sont à taille réelle, il faut de quoi les entreposer? Ça doit être immense. Comment ça se passe sur place?
1: Bah, c'est une question de logistique. On a tout organisé pour que tout soit en place et que chacun ait sa place. Il y a un petit parcours qui a été mis en place où il y a des cordes à suivre, un petit circuit qui est mis comme dans un musée. Mmh. Et à l'entrée, on propose un petit quiz pour les enfants et au fur et à mesure de la visite, ils ont des toiles d'explication pour compléter le quiz et à la fin, ils ont un petit diplôme à récupérer à la boutique souvenir.
0: Diplôme si, évidemment, on a bien répondu aux questions, j'imagine.
1: Exactement.
0: Bon. Alors, il faut faire attention à ça, à bien retenir toutes les informations qu'on va pouvoir apprendre sur ces immenses dinosaures. Alors, dinosaures, on l'a dit, mais aussi animaux marins. Qu'est-ce qu'on va retrouver un petit peu chez Jurassic Shark?
1: Eh ben, on va retrouver par exemple l'écrevisse, le dauphin, le requin-baleine, requin à bosse et encore plein d'autres de spécimens.
0: Qui sont en animatronique.
1: C'est ça, il y en a certains qui sont animatroniques, certains qui sont fixes.
0: Okay.
1: Et on a l'impression qu'ils sont réellement vivants quand on les voit.
0: Oui, j'imagine que c'est bien articulé. Est-ce qu'on ressent un peu de peur, notamment si on croise un T-Rex? Je crois qu'il y a un T-Rex de 13 mètres de haut.
1: Alors en effet, ça fait quelques frayeurs. Surtout qu'on ne peut avoir l'impression que justement les dinosaures directement, ils viennent sur nous, nous donner, enfin on vit réellement une expérience avec eux. Quoi.
0: Donc c'est vraiment une immersion... comme à l'époque.
1: Dans le monde jurassique.
0: Totalement, à l'époque du Jurassique. Est-ce que sur place, on a de quoi se restaurer un petit peu, si on souhaite?
1: Oui, il y a une restauration sur place, où il y a des churros, crêpes, et encore plein d'autres gourmandises avec des boissons. Une petite aire de jeu pour les enfants, où ils peuvent se dégourdir un peu dans les châteaux gonflables, et il y a des petites fouilles dans le sable.
0: Donc c'est ouvert ce samedi et ce dimanche, de 10h à 19h. On est sur combien au niveau de l'entrée?
1: C'est prix unique, 10€ par personne, à partir de 2 ans.
0: Très bien, bah c'est noté. Alors si on a envie de découvrir un petit peu ces animaux que nous n'avons jamais vus sur Terre, du moins jamais vivants, c'est à Neuchâtel-en-Bray qu'il faut être ce week-end au parking de la Boutonnière. Merci beaucoup Florian.
1: Merci à vous.
0: Et très bon week-end à vous.
1: Merci à vous également.
0: Ben oui, venez en famille. Avec les enfants, ils vont se régaler. Ici Normandie, voici les Village People avec Go West, suivi ensuite de Francis Cabrel et sa corrida.

La corrida de Francis Cabrel sur votre radio ici Normandie. On fait un petit point ensemble sur le trafic. On nous annonce un accident sur la départementale 13 entre Quiévreville-la-Poterie et Tourville-la-Rivière. Il y a trois véhicules qui seraient

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0: Les Australiens de Tame Impala, accompagnés de la chanteuse des Blackpink, Jenny, sur le titre Dracula.
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0: Allez, dans quelques minutes, on retrouve Patrice Gascoin avec ses coulisses télé. Mais pour le moment, voici Louis Chédid avec Ainsi soit-il, suivi de Stilto.

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1: Stilto avec Faut que tu m'aimes.
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1: Et on retrouve Patrice Gascoin avec ses coulisses télé. Aujourd'hui, Patrice, vous êtes parti à la rencontre d'un des visages de l'info et du magazine sur M6. Elle fête ses 20 ans de JT.
4: Du lundi au vendredi à 12h45 sur M6, vous entendez ce générique suivi de ce bonjour.
5: Bonjour à toutes et à tous et bienvenue dans votre journal.
4: Ce bonjour, c'est celui de Nathalie Renoux, originaire d'Angers. Elle est devenue l'un des visages emblématiques de l'info sur M6. D'ailleurs, en cette fin août 2026, elle fête ses 20 ans aux commandes d'un JT de M6. Elle présente le 12h45 du lundi au vendredi. Alors, j'ai passé un coup de téléphone à Nathalie Renoux pour lui demander comment s'était-elle retrouvée aux commandes des JT de M6. Et vous allez voir que cette arrivée est liée à une autre star féminine de l'info. On écoute Nathalie Renoux.
6: Alors, ça s'est passé finalement assez simplement. On m'a contactée, moi je présentais sur une chaîne d'information LCI qui était la seule chaîne d'information existante à l'époque, mmh, et qui était donc un vivier de présentateurs, évidemment, puisqu'on avait l'habitude, on présentait des journaux toutes les demi-heures. Et quand Anne-Sophie Lapix, qui présentait à l'époque le 12-50, quittait M6, ils ont cherché une présentatrice pour la remplacer. Et finalement, dans cette catégorie d'âge, avec cette expérience-là, ils ont regardé autour d'eux, et il n'y avait pas tant de monde que ça, j'en faisais partie. Du coup, ça s'est fait assez naturellement. Moi, je n'ai pas passé de casting puisque j'étais déjà à l'antenne. Donc, mon travail, ils pouvaient le voir chaque jour.
4: Nathalie Renoux, est-ce qu'on vous a dit « fais-nous du Lapix » puisque vous la remplaciez ?
6: Absolument pas. On ne m'a pas dit ça. Et heureusement, d'ailleurs, on se connaît très bien avec Anne-Sophie. On a fait toutes nos études ensemble. On était à Sciences Po à Bordeaux ensemble. On était au CFJ, l'école de journalisme, ensemble. Mais non, de toute façon, je pense qu'un présentateur, on ne peut pas lui demander de faire ce que fait son voisin. Chacun arrive avec sa personnalité, sa façon de présenter les choses, sa façon de penser. Et on ne m'a pas demandé ça, non. Je crois qu'on m'a demandé, et c'est là, vraiment, le passage entre LCI et M6, j'ai senti que j'avais pris de la maturité. C'est que quand je suis arrivée à M6, j'ai senti que les gens à la rédaction comptaient sur l'expérience que j'avais acquise lors de mes années LCI pour apporter des choses à cette rédaction.
4: Les secrets de l'arrivée de Nathalie Renoux sur M6, c'était il y a 20 ans. Elle est aux commandes du 12-45 de M6 du lundi au vendredi. Quant à nous, on se retrouve tous les jours ici pour les coulisses télé.
1: Merci beaucoup Patrice, et on vous retrouve demain à la même heure. Vous écoutez ici Normandie. Dans quelques instants, je vous emmène découvrir le festival Vibration avec ici Normandie. Ce sera juste après Steve Miller Band avec The Joker.

0: Steve Miller Band avec The Joker sur votre radio ici, Normandie. Depuis lundi, l'orangerie du Jardin des Plantes de Rouen est le théâtre de la 12e édition du festival Vibration avec ici Normandie. Un voyage musical à travers les musiques du monde. 3 soirées restent encore au programme, 3 univers. On se fait un tour d'horizon avec Fabio Hernandez, le programmateur de Vibration, qui est avec vous, Sylvain Geffroy.
1: Bonjour Fabio.
2: Bonjour Sylvain. Bonjour à tous.
1: Vibration rock, trance, électro, trad. Le groupe s'appelle Storm. Tout un programme. Oui. Surtout par les temps qui courent.
2: C'est... On est en plein dedans.
1: Ouais, ouais. On est en plein dedans.
2: Écoute, c'est surtout un très beau voyage puisque Guilhem Desque, un des deux musiciens, joue de la vielle à roue, donc quand même un vieil instrument. Qu'il actualise, qu'il électrise pour en faire quelque chose qui va presque vers le futur. Hein. Il est accompagné par Sébastien Gisbert aux percussions. Et voilà, et leur rencontre musicale de leurs deux univers donne matière à vraiment un super voyage, une musique qui va nous prendre aux tripes. Vraiment un concert qui correspond à notre esprit vibration depuis le départ, hein, depuis 12 ans maintenant. Ça colle vraiment bien à ce qu'on aime transmettre au public.
1: Demain soir, 21h, alors ça j'adore, c'est de la fusion latina, ça s'appelle Quartetto Tafi.
2: Oui, le Quartetto Tafi, comme Storm nous vient de Toulouse, hein, c'est des groupes qui nous viennent du sud de la France. Fusion latine, comme tu dis, musique argentine, mais pas que, 4 musiciens franco-argentins, voilà des mélanges d'univers qui se regroupent sur un quartetto qui se permet d'aller en Amérique latine, mais aussi dans les musiques traditionnelles européennes, puisqu'il y a un bouzouki, il y a une superbe chanteuse, Léonore Arispe, et vraiment c'est un groupe qui va nous emmener aussi. C'est un groupe qu'on a déjà croisé à Rouen il y a quelques années sur les terrasses du jeudi. On est en contact depuis très longtemps et puis voilà, on cherchait avec eux le bon moment idéal pour ce rendez-vous et voilà, ça tombe cette année.
1: On est très heureux de les accueillir et puis samedi on fait la fête à partir de 19h avec Platypus et puis DJ Crimo.
2: Exactement, c'est la soirée de clôture du festival et Platinum Platypus, c'est un très vieux groupe rouennais qui nous donne des reprises de rhythm and blues, de soul et voilà, c'est l'esprit danse du festival, l'esprit de fête. Et en alternance, à l'extérieur de l'orangerie, on a DJ Crimo qui lui aussi les musiques du monde, une petite ambiance orientale, rock, reggae, de la danse forcément, toujours pareil, des belles et des bonnes vibrations pour le cœur, pour le corps et pour digérer la rentrée qui vient.
1: Salut Fabio.
2: Salut, à très bientôt.
0: 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Je vous rappelle qu'il y a toujours un accident sur la départementale 13 entre Quèvreville, La Poterie et Tourville-la-Rivière. 3 véhicules impliqués dans cet accident. Les secours sont sur place, donc évidemment prudence si vous passez dans le secteur. Et puis je jette un œil sur mes cartes de l'infotrafic et je vois de plus en plus de verre. Ça circule très bien sur le pont Flaubert à Rouen, pas de souci à ce niveau-là. Ça va beaucoup mieux également à Marom, rue des Martyrs de la Résistance. C'est normal au vu de l'heure. Et à Montivilliers également, sur la voie rapide de la Lézarde, pas de soucis également sur le pont de Tancarville ou sur le pont de Normandie. 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Et voici Niagara, Chiquiboum, suivi de Bruno Mars.

0: On My Soul, Bruno Mars sur votre radio, ici Normandie, 18h55, dans 5 minutes, toute l'actu, et Louise attaque dans moins de 2 minutes.
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0: Louise Attaque, portée par Gaëtan Roussel, avec Je t'emmène au vent.
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0: Vous écoutez votre radio locale, ici Normandie. Bon début de soirée, il est 19h. Et nous, on se retrouve demain à partir de 16h. Je vous laisse avec le journal présenté par Paul Tillier.
2: Une garde à vue depuis 5 heures maintenant pour le député insoumis Sébastien Delogu, entendu à Marseille par les enquêteurs après une altercation avec des policiers. C'était en début de semaine. Bonsoir Margot Longeroche.
3: Bonsoir, bonsoir à toutes et à tous.
2: Sébastien Lecornu n'est toujours pas sorti de ce commissariat.
3: Oui, Sébastien Delogu, ça fait maintenant 5 heures que le député est entré dans le commissariat de l'Évêché à Marseille, à l'origine pour une audition libre, selon son avocat, qui pensait être ressorti au bout de 2 heures maximum. Sauf que le député est désormais en garde à vue. C'est dans le cadre d'une enquête de flagrance pour outrage sur personne dépositaire de l'ordre public. Tout part, vous l'avez dit, d'une altercation lundi. 3 agents civils qui viennent pour interpeller un voisin du député soupçonné du vol d'une montre. Le ton monte lorsque Sébastien Delogu croise les 3 policiers dans le hall. Il dit avoir été insulté. Les policiers l'accusent de la même chose, d'où leur plainte pour outrage. Et tout l'enjeu de cette audition, c'est de comprendre ce qui s'est réellement passé dans ce hall. Sébastien Delogu, qui a lui aussi porté plainte contre X pour violence physique et injure. Et l'audition se poursuit en ce moment même au commissariat depuis maintenant 5 heures, au commissariat de l'Évêché à Marseille. Et on attend de savoir s'il va sortir dans la soirée ou pas.
2: Margot Longeroche, donc, est la garde à vue de Sébastien Delogu. Un nouveau rebondissement dans le scandale des agressions sexuelles dans le périscolaire à Paris. Anne Hidalgo, l'ancienne maire, visée par 3 plaintes pour non-assistance à personne en danger. Plaintes déposées par les familles d'enfants victimes. Depuis le mois de janvier, une centaine d'animateurs ont été suspendus pour violence, la moitié pour suspicion d'agression sexuelle. À Roland-Garros, la présidentielle a démarré. Ça y est, le MEDEF organise en ce moment un débat avec 7 candidats. Ils défendent leur programme économique devant des chefs d'entreprise. Gabriel Attal veut revenir sur les hausses du coût du travail. Marine Le Pen propose un plan d'économie de 125 milliards d'euros. Et Jean-Luc Mélenchon promet, lui, de désobéir aux décisions européennes qui seraient en contradiction avec le vote des Français. Dans la boue, les secours continuent de chercher des survivants au Népal et au Tibet. Au moins 362 morts emportés par une crue hier dans une vallée touristique de l'Himalaya. 1300 disparus. Une famille d'Avignonnais est au Népal en ce moment. Ils travaillent pour l'association Népal Avignon qui vient en aide aux habitants sur place. Une famille qui a échappé de peu à la catastrophe, raconte le président Bernard Coron.
4: Ils sont descendus à la ville dans laquelle le pont a été détruit, donc sa ville de Dading, avec un pont, il y avait 2 ponts en béton qui avaient été emportés, et donc ils sont descendus à Dading pour prendre le bus pour rejoindre Katmandou, et ils n'ont pas pu passer, donc ils sont arrivés juste après que le pont ait été emporté. Donc ils ont réussi, avec un taxi, à éviter la zone et à repartir sur une autre ville qui s'appelle Pokhara, qui est éloignée, et ils ont pris l'avion de Pokhara pour rejoindre Katmandou. Donc je les ai eus plusieurs fois par WhatsApp. Ils sont pas rendu compte de ce qui se passait, parce que bon, c'est la saison où il y a des pluies, où il y a des routes qui sont abîmées. Et donc, ils ont eu l'impression que c'était un peu plus que d'habitude, mais que bon, voilà, les Népalais ne sont pas trop affolés. Et c'est qu'en arrivant à l'hôtel, donc à Pokhara, en allumant la télévision, qu'ils se sont aperçus de tout ce qui s'était passé.
2: Le ministère des Affaires étrangères est toujours sans nouvelles de plusieurs Français sur place. À Caen, la garde à vue du conducteur de la voiture qui a foncé dans la foule près de la gare hier soir a été prolongée. Il s'agit d'un ressortissant russe d'origine tchétchène. 2 hommes sont morts, 10 autres sont blessés, toujours attaque toujours inexpliquée. La piste terroriste est écartée par le procureur. Le tirage au sort de la Ligue des Champions, c'est en ce moment Lille, Lens et le PSG, nos clubs français bientôt fixés. Bruno Salomon, bonsoir.
5: Bonsoir.
2: Je commence par le PSG qui retrouve de vieilles connaissances.
5: Ouais, effectivement, le Paris Saint-Germain connaît son menu au complet avec Manchester City et le FC Barcelone. Ça, c'est pour les gros morceaux pour le Paris Saint-Germain. Il y aura un déplacement à Manchester et la réception de Barcelone. Et puis ensuite, 2 clubs italiens, la Roma ou encore Côme, l'équipe de Côme, ça sera à l'extérieur. Et ensuite, le PSG verra aussi Galatasaray, Aston Villa, c'est le club de Birmingham, Villarreal et Bratislava.
2: On regarde du côté du Nord, à Lille, par exemple. Quel est le menu de nos Lillois en Ligue des Champions?
5: Alors, c'est pas tout à fait terminé. Ah. À l'instant, si, tiens, juste pour Lille, là, je vous le fais vraiment en direct, ça vient de tomber définitivement pour les Lillois. Lille va recevoir le Bayern Munich et aller du côté d'Arsenal, finaliste de la Ligue des Champions. Effectivement, il y aura ensuite la Roma, le Betis Séville, Galatasaray, Bodø/Glimt en déplacement près du cercle polaire, Bratislava et Stuttgart, enfin du côté de Lens. Là par contre, c'est pas tout à fait terminé. Manchester City et Liverpool pour les nordistes.
2: Voilà, Bruno Salomon, merci beaucoup pour ce tirage très complet. Un mot pour moi, le temps de vous dire que ce soir, la France affronte la Slovénie, match de qualification. C'est du basket, c'est à Bercy et c'est à 20h30.
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2: La météo et cette vigilance orange aux orages dans 44 départements, une très large moitié nord du pays est concernée, de la Mayenne au Bas-Rhin. Elle s'étire aussi sur le centre de la France, l'Auvergne et jusqu'en Aveyron. Des vents violents, de la grêle aussi, prévient Météo France. Demain encore, le ciel restera menaçant et cette vague orageuse se déplacera vers l'est. Les températures toujours très chaudes en Corse, notamment en vigilance orange canicule en Corse, 40 degrés attendus. Ailleurs aussi, il fera chaud, 34 degrés à Lyon, 33 à Strasbourg, 29 à Lille et Paris.
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6: Bonsoir à tous. Avant de dormir, on va réveiller des souvenirs. C'est le principe de 100% années 80. Bon, évidemment, c'est surtout si vous étiez déjà en âge d'être fan de musique durant cette décennie. C'était hier, enfin presque. Et ce soir, ça commence comme ça.

0: Je te promets, c'était Johnny Hallyday.
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0: Numéro 1 des ventes en 86 pour une chanson écrite et composée par Jean-Jacques Goldman pour Johnny. Alors, selon La Petite ou la Grande Histoire, un soir, Johnny aurait confié à Jean-Jacques qu'il était amoureux d'une jeune fille, malgré leur grande différence d'âge, mais qu'il n'osait pas vraiment lui déclarer. Et cette jeune fille, c'était celle qui deviendra sa femme 4 ans plus tard, la jolie Adeline Blondiot. Allez, encore une histoire d'amour, mais cette fois-ci entre le bagad de Lambiway et Alain Souchon. Et voilà ce que ça donne.
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0: Paco, c'était Amor de mis amores. Fallait oser, ils l'ont fait. Ils ont bien fait d'ailleurs de le faire. Pour ce tube, Paco est allé chercher une valse péruvienne d'origine argentine datant de 1936, reprise par Edith Piaf sous le titre de La Foule et reprise à son tour au goût du jour. Résultat, cet Amor de mis amores se retrouve numéro 1 du top 50 pendant 5 semaines. C'était en 88. En 82, c'est Africa de Rose Laurence qui s'accroche à la première place du podium. Ça arrive dans un instant.
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0: François Feldman, c'était rien que pour toi.
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0: Et c'était le premier vrai succès de François Feldman en 86. L'occasion de réviser un peu d'histoire. Allez, 1986, c'est le premier cœur artificiel implanté en France par le professeur Carpentier. L'Argentine remporte la Coupe du Monde de foot. 86, c'est aussi l'Oscar pour le film Out of Africa. Et malheureusement, le décès d'une de nos idoles, Daniel Balavoine. Je me souviens même où j'étais quand je l'ai appris. Je suis sûr que vous aussi. Hein. Un an plus tard, c'est le triomphe du film Dirty Dancing. Et sur la BO, on trouve She's Like the Wind. Patrick Swayze.
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0: C'était Jean-Jacques Goldman, La vie par procuration. Et finalement, on a appris ensuite que mettre du vieux pain sur son balcon pour les oiseaux, bah c'est pas une bonne idée, ça fait pas partie de leur alimentation naturelle. Bah voilà, mais n'empêche que c'est un vrai grand succès en 86 pour notre Jean-Jacques Goldman. Allez, il est grand temps de repartir sur le dance floor de vos souvenirs, et rien de mieux qu'Imagination pour réveiller le dieu de la danse qui est en nous. Music and Light, c'est dans un instant, et belle fin de journée à tous.
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2: L'incarnation en chair et en os du poster que vous aviez collé au-dessus de votre lit dans votre chambre d'ado. Cal, Steve, Nathan, les Worlds Apart sont de retour. Bonsoir les gars.
3: Sur le radio, maintenant, tout de suite.
2: Vous parlez super bien français maintenant.
3: Pas super, mais ça va.
4: Après un coup de champagne, Willy.
3: Le champagne, mieux, le nouveau niveau.
2: Ils ont bu du champagne avec modération, évidemment. N'oubliez pas que nous sommes sur le service public.
3: Modération.
2: Recontextualisons tout ça. 30 ans après leur premier tube et l'incroyable phénomène des boys bands, les Worlds Apart sont de retour sur scène. D'abord dans le cadre d'une tournée nostalgique, genre I Got a Feeling, années 90, le festival Do You Remember, et puis à leur tournée à eux, les Worlds Apart partout en France à partir du mois d'octobre, et quelques concerts aussi cette semaine à Paris. On va en parler, l'occasion de prendre de leurs nouvelles et vérifier que la flamme est toujours là. Alors, Cal, Steve, Nathan, comment ça va les Worlds Apart?
3: Ça va bien, merci. Ça va
5: ça
3: bien.
5: Ça va.
3: Super.
4: Ça va. Bien. Ils sont très heureux d'être aussi.
5: Un peu fatigué, c'est normal pour moi.
3: Oui, un peu
2: pourquoi
3: fatigué.
2: C'est normal? Pourquoi tu es fatigué?
5: Le jet lag. J'habite dans Los Angeles.
4: Le meilleur, on travaille très dur les derniers 5 jours pour nous préparer le spectacle.
2: Et oui,
3: le grand spectacle
2: des Worlds Apart à Paris. C'est complet, évidemment. Demain à la Cigale, après-demain au Trianon. Donc, celles et ceux qui n'ont pas de place, là, c'est trop tard. En revanche, il y a une grande tournée au mois d'octobre. Et puis pour les Parisiens, donc, parce qu'évidemment, la Cigale et le Trianon sont dans de petites salles, il y a une grande salle parisienne qui est annoncée pour le 20 février 2027. C'est le Dôme.
3: Oui, exactement.
2: C'est le Dôme.
3: Oui.
2: Allez, on se remet dans l'ambiance.

0: carrière, un groupe qui a marqué les années 90, les années 2000. On pouvait pas allumer la télé ou la radio sans entendre...
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0: C'est les vieilles pubs de l'époque.
1: Avec Baby Come Back et leur nouveau tube Everybody. 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
0: C'était top. 96, après 97.
2: Entrée dans l'univers de World's Apart. World's Apart, confidentiel,
0: Absolument. Alors là, c'était des cassettes vidéo qu'on voulait absolument parce qu'on pouvait vous suivre en tournée dans les coulisses. Et puis en 98.
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0: Alors, mis à part la voix un tout petit peu agaçante du monsieur qui faisait la pub, il n'empêche que c'était dingue cette exposition que vous aviez 96, 97, 98. On vous filmait sur scène, on vous filmait dans les coulisses, on faisait des documentaires, vous étiez invité dans toutes les émissions de télé. Vous n'avez fait que ça, vous n'aviez pas le temps de faire autre chose que d'être des World's Apart à cette époque-là. Oui.
3: J'ai une question pour toi.
0: Ok, vas-y.
3: Qu'est-ce que c'est ton chanson que tu préfères avec les World's Apart? Qu'est-ce que c'est ton préféré?
0: Baby, come back.
3: Ah, yeah, you say. Wow. Tout le monde aime la chanson. C'est mon préféré aussi.
0: C'est ton préféré aussi?
3: C'est mon préféré aussi, okay. Oui, exactement.
0: Alors, c'est quoi vos souvenirs de l'époque? C'était un vrai tourbillon. What do you remember of those times in 96, 97, 98, when you were on the TV, in the advertisements?
4: Mayhem.
3: C'est la vie fou.
0: Ouais, c'est ça, la vie folle.
3: C'est le fait oui, exactement.
4: Well, it was a crazy time for us.
0: C'était un moment fou pour nous. Ouais.
4: Parce que we have beaucoup d'années avant in England. Thank you. Trying very hard to become successful.
0: Oui, ils avaient passé beaucoup d'années précédemment en Angleterre à essayer d'avoir du succès. Mm-hmm. And then
4: we arrived.
0: Et ensuite, c'est arrivé.
4: And we arrived very quickly. Ouais. And all of a sudden, I remember, we did a dance machine at Bercy.
0: Oui.
4: And it was direct. We became worlds apart.
0: C'est ça. Know? Et donc, ils sont arrivés en France. Ils ont fait Dance Machine. Il faut vous souvenir, c'était une grande émission de télé qui passait sur M6, un grand concert à Bercy. Et là, c'était le début de l'histoire des Worlds Apart. Et alors, est-ce qu'à l'époque, vous aviez le temps de faire autre chose ou bien c'était un job 24 heures sur 24, did you have the time to do anything else at the time? Or being a Worlds Apart, was it 24-7?
3: Oui, exactement. C'est 24-7.
4: It was 25-8.
0: C'était 25 heures par jour, 8 jours par semaine.
3: Oui, exactement. Non, c'est la vie, c'est incroyable. En France, c'est magnifique. Beaucoup de concerts, beaucoup d'émissions, beaucoup de radio, beaucoup de magazines. Et les World's Apart arrivent dans la culture en France.
0: Ouais.
3: Mm-hmm. C'est plus gentil pour arriver dans la fabrique de la vie en France. Et ça, c'est pourquoi les World's Apart continuent encore après 30 ans.
0: Ouais.
3: Ça, c'est le bel moment pour les World's Apart. Le 30 ans avec les fans en France, c'est spécial.
4: Yeah.
0: Mm-hmm. Nathan, avoir voulu comme ça que ça marche très fort et quand finalement ça arrive, c'est quoi tes souvenirs à toi de ce tourbillon? What are your memories of that whirlwind?
5: Le plus grand moment, c'était quand nous avons fait « Je te donne » pour la première fois.
0: Donc la reprise de Jean-Jacques Goldman.
5: Avant ce moment, j'ai quoi le public
3: n'aime pas.
0: Ah bon?
5: Je me sens une fraude.
0: Le syndrome de l'imposteur.
3: Yeah, oui, mais il dit avec moi, Carl, je pense que le public n'aime pas parce que l'accent, ce n'est pas bien, c'est pas bon.
5: Je suis un imposteur. Oui. Nous avons un registre de chansons, une ligne par ligne, un mot par mot. Je ne comprends pas rien de la chanson.
0: Oui, vous avez
3: peur. J'ai dit avec Nathan avant le concert, la première fois, j'ai dit, Nathan, c'est pas un problème. Je pense que le public aime les chansons et aime les Worlds Apart.
4: C'est normal pour Nathan.
5: Pas de stress. No, it would never happen.
3: Pas de stress. Et les World's Apart, arrive sur la scène pour mettre le concert, explosion avec les World's Apart.
5: Juste avant nous arrivons sur scène, je regarde la Backstreet Boys.
0: Ouais.
5: And le présenteur
3: pousser
5: la Backstreet Boys. Ah, excusez-moi, voici la World's Apart. Nous arrivons sur scène, devenus chante la chanson, and tout le public chante chaque
3: plus
5: mot,
3: fort, plus
5: le
3: fort.
5: Même ton. And I was, pour moi, I was like, wow, c'est fantastique.
4: C'est incroyable.
5: And so je connais dans ce moment. It's pas de problème. Stress, Nathan. Stop. Arrête, Nathan. Arrête.
3: Oui, aime le moment. Aime le moment.
5: Un moment magique.
0: C'est quoi la magie qui a fait que vous, groupe pas français, et les Français très chauvins, tombent amoureux? Le rapport que vous avez eu avec la France, cette connexion, cette histoire d'amour qui dure depuis 30 ans, ça tient à quoi?
5: Pour moi, beaucoup de fans qui étaient là au tout le début, ils sont toujours là.
0: Ils sont toujours
5: maintenant.
0: Là. Ouais.
5: Je me sens un lien profond entre nous qui existe depuis ce moment. Pour moi, c'est incroyable. La fille maintenant, maman, devenue maman, elle arrive avec le garçon, les enfants, toute la famille.
0: Oui, elles sont devenues adultes.
5: And, and so like, tu dois écouter là, regarder la World's Apart, ok? C'est spécial.
0: Vrai. Il y a des générations World's Apart maintenant. Et à avoir tellement de succès en France, plus que dans votre propre pays, est-ce qu'à un moment vous avez déménagé en France, vous avez vécu vraiment en France?
3: Oui, moi, j'habite un peu à Paris, dans le sud, en Corse aussi, avant. Et maintenant, je vis un petit appartement dans le Côte-Megève, dans les Alpes.
0: Ouais.
3: Et c'est la vie de Français restée dans moi. Oui, j'aime la culture, le manger, la personne, le public. Toute personne, c'est cool. C'est meilleur. Plus de meilleur d'anglais.
0: C'est mieux que l'Angleterre.
3: Oui, exactement. Plus meilleur.
0: Steve, donc toi, tu vis à Los Angeles, c'est ça?
4: J'habite dans Los Angeles.
3: Mais il aime pas. Il aime pas. Non, il aime pas.
0: You don't like it. Says you don't like it.
4: It's okay.
0: Ça va, c'est pas mal.
4: Be careful what you wish for. But during the time of the pandemonium of Worlds Apart, it was très difficile pour moi to habite en France because.
0: Mais pendant l'énorme succès au début des Worlds Apart, c'était pas possible d'habiter en France, c'était trop.
4: Oui, we in the restaurant, I had my cap, my glasses in the corner of the
0: au restaurant. Au restaurant, ils se mettaient au fond, cachés, lunettes, casquettes.
4: It was just too much. Too many eyes and
0: trop.
4: Too much, and thank God there was no internet.
0: Oui, et à l'époque, c'est vrai, il y avait pas internet, donc il y avait juste des yeux rivés
4: sur
0: vous. Because
4: it would have been just too much, you know.
0: Oui, c'est vrai, il y avait pas internet. C'est malin ce qu'il dit.
3: Pas le mobile phone.
0: Il y avait pas les téléphones pour prendre des photos. Sinon, vous auriez.
4: Non, really, thank God.
0: Impossible.
3: Oui.
0: C'est fou ça, complètement dingue. Et ils ont chanté en français les Worlds Apart. On a entendu Je te donne, mais n'oubliez pas quand je rêve de toi.

0: petit florilège des Worlds Apart qui chante en français. Alors, c'est vrai qu'à cette période qu'on a appelée la période musicale des boys bands en France, vous étiez sur le haut de l'affiche, vous n'étiez pas les seuls. Évidemment, il y avait la concurrence ou les copains, je ne sais pas, vous nous direz
1: oui,
0: tout à l'heure.
1: Oui, c'est copains. Oui.
0: Copains.
1: Oui. C'est pas un problème avec les autres artistes en France, ouais. Autres boys bands, ses amis. Hein.
0: Bon.
1: Mais les Worlds Apart fait la vie pour longtemps avant d'arriver en France. Et je comprends, la vie, c'est un peu... Ok, tu regardes, c'est le public qui regarde, c'est plus simple, c'est plus fameux, c'est plus simple, mais c'est pas la vérité. C'est plus difficile pour la vie. Mais tu n'es pas la vie private.
0: Ouais.
1: C'est plus dur. Je
0: de pas avoir de vie
1: je connais l'autre personne dans l'autre boys band française. Oui, c'est explosion en France, c'est beaucoup de boys band arrivent, mais... La fame.
0: La célébrité.
1: Célébrité, merci, arrive plus vite. Ça, c'est plus difficile.
0: Ouais.
1: Mais pour les Worlds Apart, c'est doucement.
0: C'est ça.
1: Ça, c'est plus difficile de ouais. Nous.
0: Certains, ça leur est vraiment tombé dessus en une semaine. Vous aviez déjà une carrière et donc vous avez eu le temps de vous habituer à l'idée de la célébrité et du succès. Alors, on a eu une série d'artistes qui nous ont quittés, de ces groupes-là, qui sont morts assez jeunes, tous entre l'âge de 30 et 50 ans. Je pense à Philippe des To Be Free, qui est mort en 2009, Steven de Boyzone en 2009 aussi, Quentin de Alliage en 2014, ou encore Andrew des G-Squad, qui lui est mort récemment. Alors, je me demandais, est-ce que vous aviez un style de vie qui allait avec votre métier et qui était dangereux ?
1: Oui, j'ai dit, c'est pas la vie... De boys band, c'est pas dangereux.
0: Alors c'est quoi? Pourquoi?
1: C'est après.
0: Les
1: personnes appellent la vie finie avec le boys band. C'est dur pour arriver dans la vie normale.
0: Le retour à la réalité.
1: Oui, exactement, c'est ça. Ouais. La réalité, c'est plus dangereux après la vie de World Cup, le boys band.
0: Ouais.
1: C'est normal.
0: Vous pensez ça aussi, les gars? C'est difficile. Une fois qu'on a connu une célébrité extrême, ce qui était votre cas dans les années 90-2000, après revenir à une vie plus simple, ça peut être difficile. Et c'est pour ça que ces garçons l'ont mal vécu. Do you think that going back to normal, more simple life after the fame and the pandemonium, you said the mayhem, could it be, I mean, so difficult for some of those guys that they...
2: I think what happens is you get thrust into fame so quickly that it becomes this like unimaginable experience that when you come down again as quick as you went up, it's really hard to stabilize.
0: Ouais, quand on a été jeté comme ça dans une immense célébrité très très vite et qu'ensuite ça redescend, ce qui est naturel, mais c'est difficile de se stabiliser.
2: Oui.
0: Ouais.
3: Yeah, it's un tellement incroyable moment quand tu devenais un grand star.
0: Ben oui, c'est un.
3: And it's presque comme une drogue.
0: C'est une drogue, oui, bien sûr.
3: You know, accepter une vie normale comme j'ai conduit un.
0: Oui, conduire. Quand t'as été une énorme star et qu'après il faut aller faire tes courses, conduire, faire les devoirs à tes enfants, c'est une vie tellement différente.
3: Jamais un problème de conduire un Uber. Bah, pour accepter un life comme ça, contre une vie comme une star sur scène, oui. Chante avec beaucoup de fans tout de nous, it's really tellement difficile. And so je comprends quand quelques artistes trouvent un moment difficile, naturellement là. Vous avez expliqué pour Gerald.
0: Oui, c'est ça, les artistes que j'ai cités.
3: Gerald est still alive. Pardon, les gars.
0: Non, oui. Mais c'est ça, les artistes que j'ai cités, oui, voilà, qui ont eu, donc, ouais, selon vous, du mal, en fait, à se réhabituer à une vie normale. Et oui.
1: Mais je pense aussi, l'autre raison, ce n'est pas arrivé pour les Worlds Apart, Steve, moi.
0: Mais non, temps. vous allez
1: non,
0: bien.
1: Non, parce que. En français, difficile pour moi de dire en français,
0: mais
1: en anglais.
0: Tu peux dire en anglais.
1: We don't take ourselves too seriously.
0: On se prend pas trop au sérieux.
1: We keep ourselves grounded.
0: Oui.
1: You know, each of
0: on
1: us
0: a les pieds sur terre, on se connaît très bien.
1: And,
0: on
1: know,
0: s'appelle, on prend des nouvelles.
1: Yeah, we don't, you know, we keep each other on, keep each other's feet on the ground.
0: Oui.
1: You know, you see how much fun we have.
0: Oui.
1: Yeah.
0: And if this Dave, finished... tu vois, on est encore très célèbre et c'est vrai. Là, j'ai jamais eu autant de monde dans la régie. Le couloir devant la radio est plein, mais vous restez les pieds sur terre.
1: Tu connais après le World's Part fini. Ses amis, frères, pour toute
0: oui.
1: ma vie.
0: Oui.
1: Just because World's Apart finishes tomorrow, we will always be there for each other.
0: Et même si World's Apart s'arrête demain, on sera toujours là pour les uns pour les autres et pour se soutenir.
1: 100%.
0: Et bah, tant mieux, messieurs.
1: 100%.
0: Ça fait plaisir. J'ai envie de vous faire écouter un souvenir. I'd like to share a memory with you. Une émission de télé qui était animée par Séverine Ferrer et qui s'appelait Fan 2. Ah. Et il y avait dans Fan 2 une séquence incroyable où des fans étaient tirés au sort pour passer une journée avec leurs idoles. Et il y a la jeune Angélique, vous allez l'entendre, qui a été tirée au sort et elle est trop heureuse. Elle passe la journée avec vous. On est en 1997.
4: Salut, je m'appelle Angélique, j'ai 15 ans et j'aimerais rencontrer les stars de ma vie, les World's Apart.
5: Grâce à Fan 2, Angélique va aujourd'hui rencontrer ses idoles.
0: C'est pas vrai.
5: Mais si, une journée entière avec les Worlds Apart pour Angélique, qui a remporté cette semaine le concours Fan 2. Une surprise soigneusement préparée par ses parents, qui lui avaient caché la vérité jusqu'à la dernière minute. Départ pour les répétitions, Angélique est conviée à se joindre au groupe dans le bus de la tournée.
4: Je suis la seule à être là, peut-être la seule fan à y être entrée, c'est super.
5: Après de tendres moments de complicité, le groupe arrive à la salle de concert où les fans sont déjà au rendez-vous. Visite exclusive des coulisses avec Nathan.
6: Voilà, c'est par ici qu'on entre.
7: Première chanson, c'est soir.
6: En haut, on y va. Et voilà, tout se passe ici.
0: Et merci à Lina pour cette belle archive. Des fans qui pleurent, des fans qui crient, des fans qui courent dans la rue. Après vous, c'était votre quotidien, les Worlds Apart, à la fin des années 90. Là, on a entendu Angélique, mais il y en avait des milliers comme ça. Aujourd'hui, vous êtes devenu père, alors vous avez des jeunes filles, vos filles à vous. Vous supporteriez qu'elles crient comme ça pour des artistes? Now that you've become fathers, what would be your reactions if you saw your own daughters crying and screaming for other artists?
2: I had that.
0: Ah, yes. Il va nous expliquer. Steve, il a ça.
2: Yes, so I took my daughter to see Harry Styles.
0: Ah, j'ai emmené ma fille au concert d'Harry Styles.
2: In Los Angeles, and we were there, and I got us a special seat. It was quite
0: il avait
2: close.
0: Des bonnes places près de la scène.
2: And I actually have the video of it.
0: Il a la vidéo.
2: Usually, she says, Dad, stop. Filming me.
0: D'habitude, elle dit « Papa, arrête de me filmer ».
2: This time, she didn't realize I was filming because she was so focused on Harry.
0: Cette fois, elle se rendait même pas compte que Steve filmait parce qu'elle regardait que Harry.
2: I kill him. Anyway.
0: Il a envie de le tuer.
2: But anyway, I'm joking, Harry. But yeah, and then she fanned out. She went nuts.
0: Elle est devenue dingue.
2: And I had the moment. I had that moment. She was 13.
0: Elle avait 13 ans.
2: And I thought, wow, that's exactly the same. And I was so happy to give her that experience. And it made me thank every father that took their daughters to see us.
0: Et quand j'ai vu ma fille vraiment péter un câble et être tellement heureuse devant Harry Styles, je me suis dit, mais c'est exactement ce qui s'est passé pour moi avec des jeunes fans. Et donc, je remercie tous les pères qui ont laissé leur fille aller au concert de World's Apart. Parce que ça apporte une telle joie.
2: Yeah, she had so much joy that she lost her voice. I mean, she went for it.
0: Elle était tellement heureuse, elle criait tellement fort, elle a perdu sa voix.
2: Yeah, so I respected every single parent that let their child or brought their children to the shows.
0: Ouais, et donc gros respect de la part de Steve pour tous les parents qui accompagnent aussi leurs jeunes ados au concert. Oh, ça va être beau. Ça va être beau ces concerts. À quoi il faut s'attendre, Worlds Apart sur scène en 2026-27? Est-ce que vous dansez encore? Worlds Apart on stage 2026-2027, do you still dance?
2: Nothing's really changed.
0: Rien n'a changé.
2: Nothing's really changed, honestly. We have to modify some... I don't do backflips anymore.
0: Ah, il fait plus les backflips. Bah oui, non, c'est le dos, the back.
2: Well, I haven't tried. So maybe.
1: Do you know what? It was really weird. I was only thinking today.
2: Shall I try it?
1: Let's see if you can do a backflip.
0: Est-ce que Steve peut encore faire les sauts périlleux arrière?
1: Yeah.
2: Do you have insurance? Do you have insurance?
0: Il me dit, est-ce que je peux essayer maintenant dans le studio? Mais est-ce que vous êtes bien assuré?
2: No. Right now, we're making a documentary.
0: Ah oui, alors vous faites un documentaire.
1: About backflips.
2: With a guy called, is the master of documentaries, a guy called David Serrero.
0: Alors David Serrero.
2: So I was gonna, if I do a backflip, David, will you film it?
0: Alors,
2: and
0: David,
2: if I break my neck, send my daughter my love, tell my children I love them.
0: Yeah. But David
1: will pay your hospital bills.
0: Qui est un réalisateur de documentaires, notamment, vous l'avez entendu en interview dans Décibel à propos du documentaire sur Serge Lama, et donc il est en train de faire un documentaire sur les Worlds Apart, et donc Steve dit, si je fais un saut périlleux arrière dans le studio et que je me brise le cou, est-ce que tu me filmes et est-ce qu'on est bien assuré? We have no insurance. On n'a pas d'assurance. Attention à toi.
1: Next time. La prochaine fois.
2: Okay.
1: La prochaine fois.
0: Mais alors, les concerts, ça va être comment? Oui. How are the shows going to be?
1: Oui, c'est un peu le même d'avant. C'est nostalgie avec les chansons pour les derniers 30 ans.
0: Ouais.
1: Mais les Worlds Apart présentés un peu différent avec un musicien.
0: Ah, il y a un groupe avec
1: oui,
0: vous sur scène.
1: Derrière,
0: ok, super.
1: Oui, si change les chansons un peu pour faire notre émotion avec la même chanson.
0: Ok.
1: Et
0: donc des réinterprétations des chansons que vous connaissez déjà.
1: Mais c'est un cadeau. Ça, c'est le plus important. C'est un cadeau pour les fans pour les derniers 30 ans. Pour dire un grand merci. Oui, j'ai connu les fans. Rester avec nous pour le dernier 30 ans. Ça, c'est spécial. Ouais. Oui.
0: Les femmes, elles sont toujours là. Ils sont restés depuis 30 ans.
1: Oui. Ouais. C'est les femmes pour le dernier 30 ans. Je connais bien. Tu parles avec les fans, Reeve, pour le concert maintenant. C'est pas juste une fan, c'est un peu plus. C'est amis. Ça, ouais. c'est pourquoi les Worlds Apart donnent un grand cadeau de tournée pour le 30 ans.
0: Ah, c'est beau ça. Voilà des fans qui voient leur fidélité récompensée. Et donc, oui, Calque explique que les fans, c'est plus que des fans. C'est presque des amis, c'est autre chose. C'est une relation particulière. Bah, je suis très contente pour vous. I'm very happy for you guys.
1: Merci.
0: Amusez-vous bien. Bonne tournée. Merci beaucoup.
2: Merci beaucoup.
0: Merci à vous. Merci à toutes
2: les fans. The Worlds Apart, they're incredible.
0: Elles sont
2: really
0: incroyables, les femmes.
1: Et merci à Radio
0: Apart.
1: Ici aussi. Merci beaucoup.
0: Ah, merci ici.
1: Merci
3: ici. Je suis très heureux de passer ce moment avec toi.
0: Merci beaucoup. Merci à tous les trois.
1: C'est plus spécial.
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0: Un artiste rare qui s'apprête à passer l'une des semaines les plus intenses de sa carrière. Nous sommes lundi et ce vendredi, le 12 juin, Kalash sortira son 7e album, jouera dans la plus grande salle d'Europe et fêtera son 38e anniversaire.

0: chanter comme un ange et rapper tel une mitraillette, d'où son nom de scène. Il écrit en français, en créole, en anglais, en mode lover ou très énervé, des chansons d'amour ou bien engagées. En fait, il sait tout faire, alors il a choisi de ne pas choisir. Méthode qui paie artistiquement. J'en veux pour preuve son milliard de streams dépassés depuis longtemps et sa collection de disques de diamants. Médiatiquement, en revanche, ça fait que les radios et les télés ont du mal à le mettre dans une case et que le grand public a pu passer à côté de sa musique. Et ça, c'est trop dommage parce qu'elle est dingue, sa musique. Alors ce soir, youpi, Kalash est pour la première fois sur votre radio, ici. Bonsoir Kalash.
1: Bonsoir.
0: Bienvenue dans Décibels. Bah, merci de prendre le temps d'être avec nous ce soir.
1: Avec plaisir.
0: Kalash, je fais les présentations. Votre vrai prénom, c'est Kevin. Vous êtes né à Strasbourg, né dans le gris par accident, comme dans la chanson de Woolsey, hein, puisque en fait vos deux parents sont martiniquais. Ils étaient en France, enfin en métropole à ce moment-là, à Strasbourg, parce que votre papa finissait ses études pour devenir prof de philo. Et en fait, dès vos premiers mois de vie, vous êtes retourné
1: en
0: Martinique. Voilà. Vous avez grandi là-bas, pas dans une famille de musiciens, mais baigné de musique quand même.
1: Ouais, une famille religieuse, adventiste du côté de mon père, catholique du côté de ma mère, et ça chantait énormément.

0: incroyable l'étendue de ce que vous faites. Quand je dis en présentation que vous avez choisi de ne pas choisir, c'est ça votre direction artistique à la...
1: J'ai choisi de ne pas choisir parce que je n'avais pas le choix.
0: C'est encore mieux, ça rajoute une couche.
1: Ça va encore plus loin.
0: Est-ce qu'on vous a demandé de choisir? Est-ce qu'un jour, quelqu'un, que ce soit un directeur artistique, ou vous a dit, bon, choisis ton camp, soit tu chantes, soit
1: au
0: tu
1: début,
0: rappes.
1: Oui. Ouais. Au début, oui. Au début, on m'a... Enfin, au début, pas en Martinique, mais au début, ma première signature en France, on m'a pas imposé de choisir, mais on a essayé de m'aiguiller vers une catégorie. Genre, est-ce que tu veux être Sean Paul?
0: Ouais.
1: Est-ce que tu veux être Shaggy? Est-ce que tu veux être Joe Star? Est-ce que tu veux être l'autre?
0: Ouais, il fallait choisir son camp.
1: Il fallait choisir son camp, il fallait choisir sa langue aussi. Et voilà, c'est un choix que j'ai toujours refusé de faire, quand ça m'était possible, quoi.
0: Ouais. Il y a le français, il y a l'anglais, il y a le créole aussi. Si le choix est impossible à faire, là, on a bien entendu que selon les chansons, c'est une des trois langues qui prend le dessus, qui prend le lead. Alors, c'est la chanson qui choisit ?
1: C'est la chanson. C'est la chanson, c'est la musique, c'est l'instru. C'est ce qui m'inspire et me guide en premier. J'écris rarement. Donc, dès que je vais en studio, je m'adapte à l'instru. Ah. À la production musicale.
0: Ok, donc c'est ce qu'on va découvrir. On va vous faire écouter évidemment des titres de Ex Voto, mais avant, vous dire quand même que le plus gros tube de Kalash, c'est une chanson qui s'appelle Mwakamoun. C'est un énorme tube qui est multi-platine. Celui-là, je pense qu'il faut le rajouter à votre playlist d'urgence.

0: Moi, Kamoun, est-ce que c'est un point de bascule dans votre carrière? C'était il y a quelques années maintenant?
1: C'était il y a presque 10 ans.
0: Ouais. Ouais. Est-ce que vous vous dites, depuis qu'il y a eu cette chanson, voilà, ma carrière a pris un tournant différent. Est-ce que le tube, finalement, ça change les choses?
1: Ben, ce genre de tube-là, ouais. C'est un nouveau step qui, il y a un avant et un après, quoi. Ouais. Moi, Kamoun, jusqu'à maintenant, il y a des gens qui m'appellent moi Kamoun.
0: Le moi Kabos, on vous appelle aussi.
1: ou qui pensent que mon nom, c'est moi Kamoun. Mais ouais, ça change une carrière. Et puis, ouais, comme vous avez dit, les chiffres sont tellement gigantesques que ça fait passer un step, quoi.
0: Vous les regardez, les chiffres? C'est quelque chose qui vous intéresse ou vous restez vraiment du côté artistique de la force?
1: Avant, je ne regardais pas, mais là, ça s'impose tellement à nous tous les jours. Tout le monde parle que de ça. C'est les chiffres, quoi. On parle plus chiffres maintenant que musique. Malheureusement.
0: C'est vrai. Allez, je donne quelques chiffres. Alors, vous m'en voudrez pas, quel âge, parce que les vôtres, ils sont quand même assez incroyables. Je le disais tout à l'heure, hein, le milliard de streams dépassés largement. On est à 1,5 milliard déjà de vues sur YouTube. Donc, pour toutes les vidéos de vos chansons, vous avez 1,5 million de followers sur Instagram et sur Facebook et sur X et Spotify. C'est 4 millions d'auditeurs.

0: chiffres mensuels. Vous enchaînez, je le disais, les disques de diamant, de platine. Vous avez 3 de vos albums qui sont déjà certifiés platine. Dans une époque où tout le monde parle de chiffres, les vôtres, ils sont cool.
1: On est cool, on est bien placés.

0: Kalash, je le disais tout à l'heure en intro, il y a quand même cette incompréhension médiatique qui fait que malgré les disques de platine, les énormes concerts, eh bien vous êtes absent des victoires de la musique, des grandes émissions télé type Enfoiré. Alors, à l'exception notable du Grand Échiquier, parce que Claire Chazal est fan, elle vous invite dès qu'elle peut. Ouais. Elle rate jamais une occasion. Mais est-ce que ça vous interroge ou est-ce que ça vous enquiquine la place que vous avez ou pas encore pour le grand public français?
1: Non, ça ne m'interroge plus. Je me suis fait une raison et c'est peut-être ma place de ne pas y avoir ma place.
0: mais outsider pas, professionnel.
1: Voilà, mais on ne dit pas non. Mais outsider né, je suis né comme ça dans une sorte d'incompréhension que d'autres appelleront injustice, mais moi je suis confortable avec ça.
0: Ça ne vous peine pas?
1: Non, ça ne me peine pas, ça ne me pèse pas. Je sais que c'est ainsi.
0: J'avais eu cette discussion avec Jacob Desvarieux, Cassav, évidemment, qui nous a quittés. À la paix à son âme. Qui est, dans les chiffres, le plus grand groupe français de tous les temps. Hein, 2000 concerts sur les 5 continents, 5 millions d'albums vendus. Cassav, c'est énorme. Mais lui, il me disait, ouais, mais Cassav, pour les programmateurs, ce n'est pas un groupe français, en fait. C'est un groupe antillais. Et donc, on met à part. Ouais. Et puisque vous évoquiez Cabrel tout à l'heure, Kalash, on a eu aussi une grande conversation sur les langues régionales avec Francis Cabrel, parce que lui, c'est quelque chose qui lui tient beaucoup à cœur. Il a fait des chansons en occitan et puis il a fait toute une session en fait de ces rencontres d'Astafor avec des langues régionales. Donc ils ont sorti plein de chansons en breton, en basque, en corse, etc. Est-ce que vous vous sentez représentant de la langue créole?
1: Je le suis malgré moi et je suis content de l'être. C'est tellement naturel. J'ai grandi toute ma vie en Martinique. J'habite en France depuis 2016. Donc ça fait partie de moi, quoi. Donc d'où le fait que j'ai refusé de ne pas chanter en créole sur mes gros disques. Mais ça fait partie de moi, donc je suis content de l'être, d'être un des représentants de la langue créole.
0: Ouais. Surtout, il y en a tellement peu à qui on tend le micro, on se dit il y a presque une responsabilité sur vos épaules.
1: Mais à un moment, on m'a collé cette responsabilité, mais j'aime pas qu'on me force à faire quoi que ce soit. Donc,
0: ça marche pas avec vous.
1: C'est vrai qu'à un moment, on m'a reproché de pas chanter assez en créole. Par exemple, la chanson « Moment gâché » ou « Tekken », qui sont ce qu'on appelle des hits et c'est en français. Mais pour moi, ce qui compte avant tout, c'est la musique. Donc, la musique passe avant tout. On ne peut pas politiser la musique.
0: La musique passe avant tout. La voix de Kalash, incroyable. Vous l'avez entendu dans plein de registres déjà depuis le début de l'émission. Et en live, alors, qu'est-ce que ça donne? Live acoustique, Kalash.

0: avec un public très expressif, toujours Kalash. Ça, c'est Can't Live Without You, donc un live acoustique. Vous l'avez découvert comment, votre voix? Comment vous vous êtes rendu compte que vous pouviez aller du plus grave, du plus guttural au plus angélique?
1: Ça, c'est venu au fur et à mesure. Au début, j'ai toujours envie de le faire, mais j'avais pas soit les capacités ou pas assez d'entraînement ou pas assez peut-être confiance. Et à force de faire des concerts, des petits sons de système, des gros sons de système, des scènes un peu partout, je pense qu'avec l'entraînement et la confiance, la voix s'est forgée elle-même, quoi. Mais j'ai toujours eu envie de chanter, quoi, que ce soit en toastant de façon entre guillemets hardcore, de rapper, de chanter de façon suave ou dans les aigus. J'ai toujours voulu faire ce qui m'influençait déjà, hein, les morceaux gospel, les morceaux de Bob Marley, les morceaux de Francis Cabrel, même du Johnny Hallyday. Enfin, j'ai toujours Michael Jackson aussi beaucoup.
0: Ouais.
1: J'ai toujours voulu faire ce genre de grand écart là, quoi. Donc à force d'essayer. Et beaucoup de studios, beaucoup de scènes, je pense que c'est venu. Et puis la confiance aussi aide beaucoup.
0: En fait, c'est comme un athlète avec votre voix. Vous devez la chauffer, vous devez l'entraîner. Vous ne devez pas vous faire des foulures en démarrant trop vite, etc.
1: Ouais,
0: vous travaillez tous les jours la voix?
1: Je ne travaille pas la voix tous les jours, mais je fais de plus en plus attention à mes cordes vocales. Et, on a un coach de cordes vocales aussi, un médecin pour les cordes vocales qui surveille avant chaque tournée. Mais c'est vrai que plus jeune, on ne fait pas attention à ce genre de choses-là.
0: On fait n'importe quoi.
1: Et c'est peut-être ça qui rend les cordes vocales aussi robustes, d'avoir fait n'importe quoi. Ouais.
0: C'est ça. Alors, votre nouvel album s'appelle Ex Voto.
1: Ouais.
0: Il y a dedans, vous vous en doutez, des chansons d'amour, moi j'adore, chansons de jalousie, j'adore 18h30.

0: 33, chanson de jalousie très savoureuse que je vous recommande. L'album s'appelle Ex Voto. Alors un ex voto, c'est un petit objet qu'on dépose en remerciement au Dieu auquel on croit quand il a exaucé nos prières. Alors est-ce à dire, cher Kalash, que certaines de vos prières ont été exaucées et que cet album, c'est une façon de montrer une gratitude ?
1: Une gratitude, une reconnaissance. Je suis très reconnaissant envers la vie, envers Dieu, envers les gens que Dieu met sur mon chemin. Et c'est exactement ça. Ça représente la gratitude et la reconnaissance pour toutes les prières et les bénédictions que je reçois. Ouais. Et que ma famille et mes enfants aussi reçoivent.
0: Alors ces petits objets, les ex-voto, ça peut être en forme d'oiseaux, ça peut être des sculptures, ça peut être des peintures, mais ça peut être aussi ces chœurs. Vous savez qu'on voit notamment les chœurs mexicains, ouais, absolument magnifiques. Il y en a un d'ailleurs sur la pochette. Donc forcément le chœur, je me suis dit l'amour. Et là j'ai écouté, je me suis dit c'est dingue. Il dit beaucoup « je t'aime » dans cet album. Et on sait que pour les hommes, alors vous êtes jeunes, mais pour les hommes en général, alors les générations précédentes encore plus, mais c'est dur de dire « je t'aime », ça fait pas très viril. Est-ce que vous avez dû apprendre, vous, à dire « je t'aime » ?
1: Non, je suis né dans des « je t'aime », même ouais, si ma situation familiale, enfin mes parents sont pas restés ensemble très longtemps, ouais, mais à leur façon, chacun me disait « je t'aime », non. Et puis aussi, grandir dans la foi, on entend beaucoup « je t'aime », que ce soit de par les écrits bibliques, etc. Il y a beaucoup cette notion d'amour, etc. Donc non, j'ai jamais eu de mal à dire je t'aime, moi. Peut-être à recevoir un je t'aime, ouais, mais à le dire, non.
0: Alors en tout cas, vous le chantez merveilleusement. Alors il y a une chanson qui est géniale, qui s'appelle « Vous, mes amours, pitié ». Vous n'êtes pas tout seul sur cette chanson, Kalash. Vous êtes avec une petite fille qui s'appelle Yeva. Ouais. Valérie, comme vous, parce que c'est votre fille. Ouais. Quel âge elle a ?
1: Elle aura 10 ans.
0: 10 ans. Ouais. Alors vous allez l'entendre hein, dans la chanson Yeva, mais vous n'allez pas entendre juste Kalash et Yeva. Vous allez peut-être entendre aussi quelque chose qui va vous rappeler un roi de la rumba congolaise, Monsieur Taboulay Rochereau.

Mireille Rochereau, qui est hyper connue pour ses chansons et aussi pour le fait d'avoir, alors lui, on ne sait pas exactement, plusieurs dizaines d'enfants probablement. Et parmi ces enfants, il y a Youssoupha, un rappeur que vous connaissez bien, qui est déjà venu plusieurs fois dans Décibels et qui a samplé cette chanson Pitié sur sa chanson Les disques de mon

0: vous avez, vous aussi, Kalash, utilisé ce sample de Taboulé Rochereau, Pitié. Elle raconte quoi, sa chanson, à lui? C'est un papa qui est tout le temps sur la route parce qu'il est chanteur. Hein,
1: ouais, et puis qui exprime quelques remords d'être absent et qui veut quand même le rappeler ou se rassurer, je sais pas, en disant je travaille, c'est pour vous que je le fais, quoi. Je suis pas en train de m'amuser, bon, même si on s'amuse aussi, hein.
0: Oui.
1: Mais c'est quand même pour vous, c'est votre héritage, soit culturel ou financier, ou je sais pas, mais ouais, c'est pour vous que je le fais, quoi.
0: Ouais. Et c'est ça aussi le message, alors, que vous voulez passer dans Vous Mes Amours, ou c'est un peu plus large que ça?
1: Il y a plein de choses. Il y a de la tristesse, du chagrin, la distance. Et ça rejoint ça aussi. Je suis tout le temps sur les routes. J'habite dans un pays différent. Je suis à 8 heures de mes enfants. Et voilà, il y a aussi ce genre de sentiment-là, de remords, de liés à l'absence, à la distance, quoi.
0: Ouais.

0: aussi des artistes avec qui vous collaborez. On vous a entendu tout à l'heure en duo avec Satori. Il y a beaucoup de rappeurs avec qui vous avez enregistré. Damso, on a entendu Booba, Gazo, le regretté Werenoi, Niska, Dadju, Nino. Et là, sur le nouvel album, ah, là, c'est un nom qui va vous parler si vous êtes une vieille personne comme moi. Il y a Lino, l'arsenic, ouais. Et du Bisson à Bisson, ouais, qui est avec vous. Ouais. Légende, Lino.
1: Énorme légende.
0: Ouais.
1: Énorme légende. Imbattable en couplet.
0: Non,
1: c'est un kiff de... Ben c'est un flex personnel déjà d'avoir Lino sur un album en 2026 et il fait partie aussi des artistes sur lesquels j'ai grandi avec son regretté frère Calbo.
0: Calbo, ouais.
1: T'as son âme et voilà, c'est un immense honneur d'avoir Lino sur l'album.
0: Ouais, et puis tiens, pour les rêves de personnes âgées, le premier groupe de rap qui m'a parlé de vous, Kalash, c'est IAM, en me disant, ah bah lui c'est pas compliqué, c'est le meilleur chanteur du monde.
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0: Ça, c'est vous qui lâche sur la chanson Eldorado d'Ayam sur un super album qui s'appelait Yasuke, qui est un peu sous-coté d'ailleurs, vous devriez le réécouter. C'est très plaisant pour vous d'aller en studio avec d'autres artistes, de mélanger, de confronter parfois vos univers, ça vous nourrit?
1: Ouais, j'adore déjà ce genre d'invitation. Je trouve que c'est très flatteur déjà. Et quand il s'agit de groupes comme Ayam qui sont des groupes sur lesquels on a grandi et qu'on ne peut que respecter, bah c'est pas des défis, mais être au studio avec eux, j'aime bien montrer quelque chose, quoi. J'aime bien faire des démonstrations.
0: Et là, je trouve que votre carrière montre que oui, quoi. Plus on se mélange. Et...
1: Ouais, j'aime beaucoup ça, le partage.
0: Ouais. Hein.
1: Et puis, échanger avec des artistes qui m'ont inspiré et d'une autre génération, je trouve ça super enrichissant. Et ouais, c'est des kiffs. Je dis ça souvent, c'est des kiffs personnels, c'est des cadeaux. C'est pour ça, Ex Voto, encore, ça rejoint tout ça, c'est
0: la
1: reconnaissance.
0: Ouais.
1: Si je pense à déjà, quand j'étais petit, j'avais ce genre d'objectif, de rêve au fond de ma tête, de faire des sons avec NTM, IAM, Bounty Killer et tout.
0: Ah oui, le Jamaïcain qui est aussi sur un beau titre.
1: Et tout s'est fait, en fait.
0: Tout s'est réalisé.
1: Tout est venu, ouais.
0: Ah là là. Alors, puisque ce Ex Voto, cet album arrive vendredi comme un témoignage de gratitude pour tous vos vœux et toutes vos prières qui ont été exaucées, est-ce que vous avez là, en cette semaine vraiment spéciale, où vendredi, vous êtes sur la plus grande scène d'Europe, vous sortez votre album, vous fêtez votre anniversaire, vous avez encore des prières, des vœux, des rêves dans la tête?
1: Moi, mes prières se sont simplifiées, mes vœux aussi. Ça, maintenant, l'essentiel pour moi, c'est la paix, la santé, surtout la santé mentale et physique. Bon, c'est cliché pour tous, mais je prie beaucoup pour la santé de mes enfants, mon entourage. Quand je rentre sur scène, avant de monter sur scène, je prie pour la santé des gens dans la salle, dans l'avion, je prie pour la santé des passagers, enfin, je prie toujours pour la santé des gens.
0: Et que le pilote aille bien.
1: Et que tout le monde aille bien. Ouais, maintenant, mes vœux se sont simplifiés. C'est très simple et je trouve que c'est le plus important en plus.
0: Je vous souhaite tout ça et le bonheur.
1: Moi aussi.
0: Et je vous remercie d'être venu nous voir.
1: Merci, c'est moi. Merci
0: Kalash. J-4 pour Paris, la Défense Arena. À très bientôt et bravo pour votre nouvelle
1: année. Merci beaucoup.
0: Merci.
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2: Monter un jour sur scène et chanter devant le public. Vous en rêvez, mais osez, c'est le mot d'ordre. Josiane Leroy a osé rejoindre les Intemporels et met tout son cœur dans ce cœur. Josiane Leroy, légende ici.
3: Bonjour, je m'appelle Josiane Leroy, j'ai 69 ans, je suis née à Alfortville en région parisienne et j'habite au Mans depuis 60 ans déjà. Et ma particularité, c'est que je suis choriste dans le collectif des Intemporels. Comment je me suis construit moi-même? Bien justement, enfant dans un commerce. On voit beaucoup de monde, on est habitué au relationnel en fait. Et puis bah, ça a duré ensuite toute ma vie. J'ai fait des métiers toujours dans le relationnel pour aider les gens en fait, pour les rendre heureux. Puisqu'en effet, j'ai eu une agence matrimoniale. Les personnes qui venaient me voir étaient en attente. Il y a eu énormément de couples de formés, j'espère beaucoup de bébés. Alors, comment suis-je devenue choriste? À la maison, quand j'étais petite, on chantait tout le temps. C'était vraiment la joie par rapport au travail du commerce, justement, de chanter, de danser dans l'arrière-boutique. Et puis, à la retraite, je me suis dit, il faut que je fasse quelque chose. Donc, j'ai commencé à Sargelles-le-Mans, à faire du théâtre chanté avec les Imaginaires et Cyril Mudry. J'ai connu les Intemporels grâce à Marie-Thérèse Brebion, notre chef de chœur. Quand on connaît Marie-Thérèse Brebion, chef de chœur, on ne parle plus. Non, je n'ai pas pris de cours du tout. Non. Parce qu'en fait, ma voix ne compte pas. Ce qui compte, c'est de savoir ses textes, avoir de l'oreille, puisque je ne sais pas lire la musique, donc c'est ouvert à tout le monde d'être choriste. Et puis, ce qui compte aussi, c'est qu'on se sent vraiment porté quand on chante à 400, puisque nous sommes 400. Il y a une énergie collective énorme et on se sent porté par toutes les voix et c'est facile, en fait. C'est très facile. Quelle voix ai-je? Je suis soprane, donc je chante dans les aigus. Le matin, c'est pas facile, hein. Je vais vous chanter quelque chose de plus bas, du coup. Donc, je vais vous chanter « Méfie-toi des puissances, des vierges sans défense, au jeu du corps à corps, l'esprit est bien plus fort. » Alors, je fais choriste, mais pas que ça. Un jour, Marie-Thérèse Brebion m'a dit « L'année prochaine, tu vas t'occuper de la communication. » Et bien voilà, on a créé une page Facebook. Et puis, petit à petit, ça a monté. Et puis, ça arrive au fait que je suis là aujourd'hui pour vous parler des Intemporels. Voilà, c'était Josiane Leroy. J'étais très heureuse de vous parler de mon parcours. Et pour terminer, je vous dirai, quoi qu'on fasse, la solidarité s'invite partout.
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4: Je suis sûr que vous êtes déjà passé devant le château du Barou, sauf que le château du Barou, sans un homme, il serait aujourd'hui inexistant, détruit, entièrement détruit. C'est André Vaison de Pradennes qui l'a sauvé. Il arrive en Vaucluse au début du 20e. Très vite, il s'enracine, il devient conseiller municipal, conseiller départemental, puis maire de Murs pendant près de 4 mandats. André Vaison de Pradennes, c'est un homme public, engagé, décoré de la Croix de guerre 14-18, chevalier de la Légion d'honneur, mais c'est surtout un sauveur de pierre. 3 châteaux vont marquer son existence. D'abord, celui de Murs, dont il devient propriétaire. Ensuite, il y a le château de Javon sur son plateau forestier. Et puis, il y a donc le Barou. L'histoire la plus spectaculaire, quand il prend possession au début du siècle, le château féodal est dans un état catastrophique. Les guerres, les pillages et l'incendie de 1929 ont tout dévasté. Je vous renvoie d'ailleurs à la chronique consacrée sur l'histoire du château du Barou. Et là, donc, André Vaison de Pradennes va se lancer dans une reconstruction titanesque. À l'époque, pas de subvention, pas de mécénat, hein, tout est à ses frais. Et sur 10 ans, il fait travailler 10 maçons pendant 10 ans. On va consolider les murs, refaire les toitures, dégager les salles, restaurer les escaliers. Il va redonner une silhouette, une sorte de colonne vertébrale à ce château qui domine les dentelles. Et c'est ce gros travail, notamment la nouvelle toiture en béton, qui va permettre au château du Barou de survivre lorsqu'il y aura un second incendie en 1944 pendant la Seconde Guerre mondiale. Sans ces travaux-là, le château qu'on visite aujourd'hui n'existerait plus. Et puis il y a aussi cette autre facette moins connue. André Vaison de Pradennes était un passionné de préhistoire. Ses travaux aujourd'hui font encore référence. En fait, il a longuement étudié les ateliers préhistoriques autour de Murs grâce aux paysans qui lui rapportaient leurs trouvailles contre quelques pièces. Une grande partie aujourd'hui de sa collection a été donnée au musée d'Orsay, et c'est loin d'être fini, hein. Aujourd'hui, une biographie est actuellement en préparation par son petit-fils Jean-Baptiste Vaison, en collaboration avec un archéologue. Mais la vie d'André, elle, se termine tragiquement. Il meurt accidentellement à Paris, intoxiqué au monoxyde de carbone dans son appartement, avec son épouse et sa fille. Seul son fils survit. Et c'est ce fils qui va prolonger l'esprit du père en protégeant les propriétés familiales. Et aujourd'hui, donc, c'est son petit-fils, Jean-Baptiste, avec Fanny, qui poursuivent eh bien, cette histoire au Barou, notamment avec la création du premier whisky du Vaucluse, élaboré à l'intérieur même du château.
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5: Pour moi, c'est compliqué parce que la personne qui pleure, elle me fait beaucoup de peine. Bah, après, moi aussi, je pleure parce qu'elle m'a fait beaucoup trop de peine et que voilà.
6: Pour moi, c'est difficile parce que parfois, la personne, elle est très, très, très énervée, donc elle veut pas nous écouter. Sauf que nous, on a envie de, par exemple, redevenir amis avec elle. Mais elle, elle voudra pas forcément, donc du coup, c'est dur de lui dire pardon.
7: Et ben, des fois, ça peut être compliqué, parce que ça dépend dans quelle situation tu es. Et puis même, des fois, ça peut être dur de pardonner une personne, parce que ça se trouve, des fois, elle t'a fait beaucoup trop de peine, ou qu'elle t'a fait quelque chose que t'as vraiment pas aimé.
8: C'est facile de dire pardon, mais des fois, selon la situation, et ben, les autres, ils vont dire que c'est trop tard.
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1: Si vous portez le nom de famille Salin, restez à l'écoute. Mais avant cela, je vais vous parler d'un bretonisme bien connu qui est le lagen.
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1: Moi, je suis dans le lagen. Bon, voilà une expression typique dans le français local. C'est inspiré par notre belle langue bretonne. On l'entend souvent aujourd'hui, en particulier les lendemains de fête. Quand on est un peu dans le brouillard, on a tendance à dire « Oh, je suis dans le lagen ». Alors ce mot a pourtant une signification un petit peu différente en breton. En breton, arlagen, c'est en général de la boue bien collante, impossible à cultiver, dans laquelle on a difficulté à marcher, voire on s'enfonce un peu. Mais pas que ça, ça désigne donc les fondrières, les mares d'eau boueuse. Donc Béa et lagen, être dans le lagen, c'est devenu une expression permettant de dire que l'on est dans un état qui n'est pas des plus sympathiques. Vous saurez maintenant que lagen, c'est pas la gueule de bois, mais c'est de la boue en langue bretonne, à lagen.
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1: Et j'en arrive maintenant à un nom de famille très commun. Vous en connaissez peut-être, hein, peut-être qu'il y en a dans votre entourage, ou peut-être le portez vous-même. C'est Salin. Alors, déjà en breton, on prononce Salahun. Pas Salin, mais Salahun. Comme le célèbre ermite de la forêt de Landévennec, ou encore du Folgoat, près de l'Esnevin, Salahun ar Fol, Salin dit le fou. Salin est donc un nom ou un prénom, et son origine remonte à loin, très loin, et vient aussi de très loin. C'est avec l'évangélisation de l'Armorique que ce nom est sûrement arrivé, car Salin, ou Salahun, n'est rien d'autre que l'adaptation bretonne du prénom Salomon, Salomon, fils de David, roi d'Israël. Donc, un nom de famille biblique aujourd'hui, Salomon, devenu Salahun en breton, mais aussi Salou ou encore Salik. C'est la même origine pour ces noms de famille. Salin ou Salomon, si vous voulez, fut d'ailleurs le nom d'un autre roi, mais de Bretagne, cette fois-ci au 9e siècle. Donc, un nom de famille plus que royal. Les Salins pourront à l'avenir se vanter d'avoir un nom de famille prestigieux. Je vous dis à demain, même heure, même radio, en Mans. Ici Evel Just, Canmarhoas.
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3: Itinéraire bis à Saint-Fargeau cette semaine. Aujourd'hui, j'ai décidé de m'arrêter chez Europe Militari. Antoine Guyot, bonjour.
4: Bonjour.
3: Europe Militari, c'est quoi Antoine ?
4: Europe Militari, c'est une entreprise que j'ai créée il y a plus de 15 ans, l'année de mes 20 ans, et où nous rachetons du matériel militaire aux armées françaises, que nous reconditionnons et que nous vendons majoritairement à l'export.
3: Ici, on ne parle pas de surplus militaire. Hein.
4: Non, on ne parle pas de surplus militaire parce qu'on ne vend pas d'accessoires, d'habits, de treillis ou autres. Nous, on stocke des véhicules et de la pièce détachée.
3: On peut donner une idée à nos auditeurs, combien de véhicules, qu'est-ce qu'on a comme véhicules également ?
4: La gamme de véhicules va de la moto au blindé, en passant par les véhicules logistiques. Tout dépend des flux entrants et sortants, mais on peut stocker en moyenne entre 500 et 800 véhicules. Voilà.
3: Qui sont vos clients ?
4: Pour les petits véhicules, on a beaucoup de clients, agriculteurs, chasseurs, résidents secondaires pour ce qu'on appelle les Peugeot P4, hein, un petit véhicule polyvalent 4x4. Ça, on en vend, c'est constant, on en vend une soixantaine par an en France depuis une quinzaine d'années. Et tout le reste, c'est l'export. C'est l'export hors Europe, donc pour des pays souvent en voie de développement, majoritairement en Afrique, où les routes sont totalement impraticables et où on a besoin de véhicules rustiques, à forte motricité, donc 4x4, 6x6, et qui ont fait leurs preuves pendant leur service aux armées pendant maintenant plus de 35 ans. Et que, d'ailleurs, l'armée française a toujours ces véhicules-là, qu'elle reprolonge sans cesse parce que ce sont de bons véhicules. Voilà.
3: Vous fournissez en temps de guerre, mais vous fournissez également après, en temps de paix.
4: Oui, effectivement, nous avons plusieurs clients, dont l'ONU, qui a plusieurs bataillons et détachements partout dans le monde, et notamment en Afrique. Et effectivement, on intervient, on leur vend des véhicules, sont sans électronique, à forte motricité, qui peuvent aller partout, et y compris la pièce détachée.
3: L'armée française est client également chez vous ?
4: Oui, absolument. Alors nous, on achète depuis longtemps à l'armée française, quand elle vend, donc on achète, on stocke beaucoup de choses, et il arrive quand même parfois, effectivement, elle ait besoin, alors pas forcément de véhicules, mais de pièces détachées, parce que le véhicule ne va pas sans la pièce détachée, et on a développé, on a fait fabriquer énormément de pièces détachées, et quand on peut rendre service à l'armée, on le fait, voilà.
3: Oui, ça c'est un autre marché, c'est la pièce détachée également chez vous.
4: Hein. Et oui, vous pouvez pas décemment dire à un client, quel qu'il soit d'ailleurs, français ou à l'export, qu'on vous vend un véhicule et que vous n'avez pas la pièce pour le réparer, ça n'a pas de sens. Donc il faut ce qu'on a développé depuis 6 ans, une vraie infrastructure avec du palettier, un magasinier, et donc on a un vrai service de pièces détachées, on exporte tous les jours, on envoie palettes, petits colis, ainsi de suite. Voilà.
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3: Itinéraire BIS à Saint-Fargeau cette semaine, et aujourd'hui j'ai décidé de m'arrêter à la boutique Ardici. Aurélie Boulomier, bonjour.
5: Bonjour.
3: Cette boutique Ardici, Aurélie, expliquez-moi, elle est juste à côté ou dans l'office de tourisme de Puisaye-Forterre ?
5: Elle fait partie intégrante de l'office de tourisme de Puisaye-Forterre depuis 2021. Anciennement, c'était un espace d'exposition et on a décidé de créer un espace dédié à l'artisanat d'art local qui est une réelle identité de la destination touristique et de la Puisaye-Forterre. On compte plus de 130 artisans d'art installés en Puisaye-Forterre, ferronniers, encadreurs d'art, céramistes évidemment. C'est l'identité artisanale locale, des luminaires en papier, des travaux de couture, récemment découvert du dessin à la loupe et le mobilier en béton.
3: Comment vous choisissez les artisans que vous exposez ici ?
5: On lance un appel de candidature à la base de données des artisans d'art qu'on a créé avec la communauté de communes. Et à cet appel de candidature répondent environ une quarantaine d'artisans d'art. Et on les insère soit dans la boutique de Saint-Fargeau, soit dans la boutique de Saint-Amand-en-Puisaye.
3: Alors ici par exemple, autour de nous, quels sont les artisans d'art ? Allez, on va en citer quelques-uns. Je vois de très très beaux luminaires juste en face de moi.
5: Effectivement, Ale Casanova qui est basée à Toussy, l'atelier galerie, est là en permanence avec ses luminaires. Elle est la seule sur le territoire à créer ce type d'objet d'art. On a également Isabelle Delin, céramiste en Puisaye-Nivernaise et formatrice au CNIFOP. Coralie Rago, qui est couturière sur le petit village de Trény. Pour la première fois, nous accueillons Annie Carcaillon, qui fait du dessin à la loupe.
3: Et puis des meubles en béton, c'est étonnant ça.
5: C'est assez étonnant, c'est assez exceptionnel. C'est Rudy Baucher, la bétonnerie à Aiglenie.
3: J'imagine que les expositions ventes qui se font ici, elles tournent.
5: On décline 3 sessions d'exposition par an. On a novembre, mars, avril, juillet et août, octobre.
3: On est à quelques jours de Noël. Ici, on peut trouver un cadeau original et à tous les prix.
5: Oui, effectivement. Et réalisé localement, c'est ça l'important.
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3: Itinéraire BIS à Saint-Fargeau cette semaine, et c'est la pause gourmande, comme chaque semaine. J'ai choisi de m'arrêter chez Fléchet, pâtissier, chocolatier, glacier, biscuitier. Mélanie, bonjour.
6: Bonjour.
3: Cette maison, est-ce que vous pouvez nous la présenter ?
6: Alors, c'est mes beaux-parents qui ont créé donc la maison Fléchet, donc Monsieur Patrick Fléchet et Madame Lucette Prost. Donc, il y a 34 ans de ça. Ensemble, ils ont tout d'abord repris le côté juste pâtisserie. Ça s'est agrandi après un salon de thé. Et dernièrement, en 2019, ils ont ouvert donc le côté boutique des spécialités, où là, on peut retrouver tous nos produits ainsi que des produits locaux, régionaux, pour agrémenter un peu, faire des paniers garnis, tout ça.
3: Nous sommes dans cette boutique qui est magnifique, avec, on a quelques jours de Noël, pas mal de chocolat et autres gourmandises. Il y a des pièces très particulières que vous faites pour Noël ?
6: Oui, alors bon, la pièce maîtresse que j'adore, c'est le sapin qu'on fait en chocolat au lait ou chocolat noir dans sa belle petite boîte avec son beau petit nœud. Après, on fait toujours les bonbonnières de différentes manières, en forme de cabosse, en forme de bonbonnières rondes et ovales, qui ont chacune leur particularité de garniture. Après, on peut retrouver le croquet phare des fêtes, c'est le croquet de Noël. C'est un biscuit, donc comme les croquets qu'on fait habituellement, qui est très tendre et friable en bouche, mais avec des épices de Noël dedans, des amandes, de l'abricot et de la figue. Et ça peut très bien accompagner le foie gras, comme un petit thé ou un petit café.
3: Vous parlez des croquets, c'est l'une des spécialités de la maison, avec le macaron de Puisaye, c'est ça ?
6: C'est ça. Alors, on a les croquettes tendres qui sont sur différentes versions, noisettes raisin, amandes orange, citron, chocolat, cranberry ou noix. Et on a le macaron de puisée qui est là vraiment le produit phare de la maison. Donc, une macaronade à l'ancienne aux amandes, très moelleuse, sur un petit biscuit sablé.
3: Et on ne donne pas la recette, c'est un secret de fabrication.
6: C'est ça, c'est un secret de fabrication. À part Monsieur Fléché, donc père et fils qui connaissent la recette, sinon personne ne la sait, même pas moi. Je sais juste les ingrédients, mais je ne sais pas la recette exacte.
3: Dites-moi Mélanie, quand on vit dans un univers aussi gourmand, est-ce qu'on résiste encore ?
6: Pas toujours, ça dépend. Bien sûr, on a tous nos petites faiblesses. Moi, ça va être le chocolat, ça va pas être forcément les biscuits. Mais bon, après, il faut quand même goûter un peu pour pouvoir conseiller le client.
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3: Itinéraire Bis à Saint-Fargeau cette semaine et à quelques jours de Noël. Eh bien, il fallait que je vous parle. Je suis à Château de Cartes, la boutique Château de Cartes à Saint-Fargeau. Yanis, bonjour.
7: Bonjour.
3: Le Château de Cartes, Yanis, c'est quoi ?
7: Le Château de Cartes, donc, c'est une boutique où vous trouverez des jeux de société, principalement, des jouets, un peu de jouets pour les petits, pour le premier âge. Vous trouverez également aussi quelques produits cadeaux, comme des bougies de charroux.
3: Ces jeux de société, moi je suis restée à l'époque du Monopoly. Il y a eu une grosse avancée dans ces jeux de société.
7: Ah oui, complètement, effectivement. Donc l'avancée a commencé dans les années 2000 déjà, où de nouveaux jeux comme Catan, qui ont révolutionné le genre, sont arrivés. Et depuis, en fait, ça n'a pas arrêté de s'accroître, en fait. Chaque année, on a une quantité phénoménale de jeux de société qui sortent. Ça n'arrête pas. Donc maintenant, il y en a pour tout le monde, en fait. Ce qui est bien, c'est qu'il y en a pour tout le monde, tous les âges, des joueurs, des non-joueurs, des enfants, des personnes âgées. Tout le monde y trouve son compte, en fait, maintenant.
3: Il y a combien de jeux ici, dans cette petite boutique sous la porte d'entrée de Saint-Fargeau ? Est-ce que vous les avez comptés, Yanis ?
7: Il y en a environ dans les 400 ou 500, ça dépend du roulement en boutique, mais oui, on doit être dans ces eaux-là. En tout cas, du nombre de références depuis le début qu'on a ouvert cette section, oui, il y en a eu beaucoup en tout cas.
3: Et ça veut dire que chaque jeu, vous le connaissez. Vous connaissez les règles, à qui il peut s'adresser.
7: Alors, on essaie d'en connaître le maximum possible. Une grosse partie des jeux qu'on propose, effectivement, on essaie de les connaître. On en a testé une partie. On ne peut pas tout tester non plus, c'est impossible. Mais évidemment, ce qu'on ne peut pas tester, on se renseigne dessus, on regarde des vidéos, on se renseigne vraiment sur les jeux, qui nous permet après, effectivement, de conseiller au mieux tel jeu pour telle personne.
3: En fait, les jeux qui sont là devant moi, j'ai l'impression que je ne les vois qu'en boutique et dans des boutiques comme la vôtre, qui sont spécialisées.
7: Alors oui, effectivement, ce qu'on essaie de faire en boutique, dans la nôtre, comme la nôtre, c'est de proposer des jeux qu'on trouve idéalement pas en hypermarché ou dans, on va dire, les boutiques un peu, voilà, hypermarché classique. On essaie de proposer des jeux qui ne sont pas forcément connus du public et qui, justement, méritent de l'être.
3: Il y a des jeux pour tout le monde.
7: Oui, il y en a pour tout le monde. C'est ça qui est bien maintenant, c'est qu'en fait, tout le monde peut y trouver son compte.
3: Contrairement à Internet, le jeu, ça rassemble. C'est ça qui est important à dire aussi.
7: Ah, complètement, oui. L'avantage, c'est qu'on passe de très bons moments en famille, entre amis. Voilà, on vit des sacrés moments qu'on ne vivra jamais forcément sur Internet.
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3: Itinéraire Bis à Saint-Fargeau cette semaine. Et aujourd'hui, eh bien, j'ai décidé de m'arrêter dans un endroit totalement merveilleux. C'est le théâtre du Picuccio. Florent Amar, bonjour.
8: Bonjour.
3: Ce théâtre, racontez-moi son histoire.
8: Son histoire, elle a démarré maintenant, oh là là, il y a 20 ans, en ce qui me concerne.
3: Ouais.
8: J'ai repris cette salle, qui était une salle de cinéma à l'époque. Et je suis arrivé avec l'envie de transmettre du livre théâtre. Et du coup, on a commencé à monter une pièce, deux pièces, trois pièces, quatre pièces. Ça a touché des enfants, des adolescents et des adultes. Et aujourd'hui, je suis plus axé sur les adultes, c'est vrai. Mais ce théâtre est merveilleux parce qu'il est parti de zéro. Et que maintenant, il a une petite histoire et qu'il y a des gens qui l'envient.
3: Effectivement, là, on est juste derrière le château, dans un endroit assez magique. Lorsque vous avez poussé la porte de ce tout petit théâtre, qu'est-ce que vous vous êtes dit ?
8: Tout de suite, il y a une harmonie entre le bois, l'ambiance et la disposition de la salle qui offrait, juste pour celui ou celle qui avait un peu d'imagination, de quoi faire, puisque ça fait 20 ans que ça existe. Voilà. Et qu'il y a eu 21 comédiens qui déambulaient sur cet espace qui est magnifique, qu'on appelle la scène.
3: Vous avez commencé avec des ateliers pour les enfants. Aujourd'hui, vous m'avez dit que ce sont plutôt les adultes qui viennent à vos ateliers. Que viennent chercher ces gens dans vos cours de théâtre ?
8: Au début, le plus souvent, ils venaient chercher, régler un peu des comptes avec une certaine timidité. Pour les parents, il y avait deux versions. Ils me prenaient pour un orthophoniste, pour être honnête, pour certains. Et en plus, je pouvais permettre de sortir d'une inhibition, de bouger, de calculer, de mieux phraser, de mieux s'exprimer. Donc, du coup, c'est, voilà, il y avait cet aspect-là. Pour d'autres parents, c'était plus radical. C'était, c'est moins cher que le cheval, c'est moins cher que le tennis. C'était aussi bête que ça. Mais c'était génial parce qu'il permettait quand même à des gamins d'aller voir une activité. Par contre, pour les adultes, eux, ils venaient chercher quelque chose de différent. Déjà, du plaisir.
3: Au bout de 20 ans, Florent, vous avez créé de vraies générations.
8: Ouais, il y a eu de tout. Il y en a qui sont devenus artistes, d'autres qui ont ouvert des portes du conservatoire, d'autres qui produisent, d'autres qui font de la scénographie. Puis j'en ai qui deviennent des merveilleux comptables, des merveilleux bouchers. Il y a eu de tout, mais ça a permis vraiment d'impulser, de gagner en assurance pour certains, de découvrir le plaisir du mot, du verbe. Si jamais un jour je devais faire la fête avec tous ceux qui sont passés au Picoussio Théâtre, je crois que ça ferait une bonne moitié du village.
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9: Mon linge pue. J'ai beau le laver, mais quand je le sors, il sent mauvais. J'ai changé de lessive, mais rien n'y fait. Les fringues, les serviettes, les draps, tout pareil. Alors, c'est apparemment lavé, c'est propre, ça dégage une odeur de renfermé dans ce mouchlit, de l'humidité, de moisi. Alors, j'ai demandé à ma maman le pourquoi du comment, elle m'a demandé de me raconter comment je faisais. Bah, moi, je fais tourner la machine la nuit, pour profiter de l'électricité moins chère, mais comme j'ai pas le temps le matin, je sors le linge en rentrant chez moi le soir. Et ben voilà, je vous raconte pas ce qu'elle m'a mis. Laisser le linge dans le tambour, même une heure de trop, ça favorise la stagnation de l'humidité et la prolifération des mauvaises odeurs. Alors en hiver, c'est vrai, hein, c'est tentant de remettre à plus tard la sortie du linge, surtout là, aujourd'hui, il y a du vent, il pleut, mais la chaleur résiduelle, associée à une ventilation quasi nulle, eh ben ça transforme le tambour fermé en serre à bactéries. Même le synthétique qui sèche plus vite, ça n'y échappe pas. Alors dès la fin du cycle, chez moi, il me joue la truite de Schubert, eh ben il faut sortir les textiles immédiatement, les secouer énergiquement pour les détasser, c'est comme ça qu'on dit, et les installer sur l'étendoir en les espaçant au maximum. L'aération du linge, ça empêche la prolifération des bactéries, et c'est ça qui donne ces mauvaises odeurs. Eh ben merci ma maman.
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1: On ne fait pas un personnage sans que la personnalité ait validé son modelage.
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1: Bonjour, donc je m'appelle Stéphane Barret, je vais avoir 62 ans, créateur d'imaginaire, ça c'est vraiment mon truc, surtout dans ma partie personnelle.
3: Soprano, les lapins crétins, Kenji Girac ou Brad Pitt, c'est lui. L'un des sculpteurs de visage du célèbre musée Grévin est Tourangeau. Parlons hyperréalisme et expo perso avec lui.
1: Eh ben, je vous ai donné rendez-vous à mon atelier, rue des Landes à Tours. Je suis très content de vous accueillir. Je suis originaire de Vierzon, un BTS de fabrication mécanique, donc ça n'a rien à voir avec la sculpture. Mes soirs et mes nuits à faire ma passion et aller travailler la journée. J'ai donc décidé de quitter Vierzon pour partir sur la région parisienne. C'était de faire de la sculpture, travailler pour des musées, travailler pour le théâtre. J'ai beaucoup travaillé pour Disney. Donc ça fait 30 ans et que je travaille sur commande. Et j'ai eu la chance en 2000 de pouvoir commencer à travailler pour le musée Grévin. Donc je suis indépendant. C'est mon principal client.
3: On est dedans avec le musée Grévin. Moi, je suis entourée là de personnages. J'ai Franck Dubosc, Benoît Poelvoorde, Stéphane Bern, Denis Brognard. Est-ce qu'il y a quelqu'un qui vous a donné du fil à retordre?
1: À chaque nouveau personnage, c'est un nouveau challenge. Le plus difficile quand même, c'est le regard. Donc c'est ça, l'hyperréalisme, c'est un assemblage de plein de petites choses qui font que, en final, s'il y a une chose qui n'est pas là, il y a toujours un petit quelque chose qui va pas au niveau de la ressemblance. Le plus difficile quand même, c'est les personnages sans rendez-vous, donc les personnages qui sont décédés. J'ai fait Louis de Funès, j'ai fait Edith Piaf, j'ai fait Nelson Mandela. C'est plus compliqué puisque c'est photos de presse. Mais il y a 25 ans, quand j'ai commencé, mon premier personnage, c'était Bruce Willis. J'avais comme seule référence ces films sur VHS et les arrêts sur image. C'était des bougies pas possibles. Donc c'est vrai que mon premier personnage a été très difficile. Moi, pour ma partie, au niveau modelage d'une tête, on s'est fixé entre 5 et 8 semaines de travail. L'hyperréalisme, il faut pas travailler 8 heures de suite parce que l'œil s'habitue des fois dans des directions qui sont fausses.
3: Ces visages sont vus par des centaines de milliers de personnes à Paris. Son travail plus personnel se voit lui bientôt à jouer les tours.
1: Alors je suis resté dans l'hyperréalisme, c'est mon truc, c'est quelque chose que j'adore. Hommes, femmes, avec des coiffures surdimensionnées, des hippopotames, j'ai des crocos, masques humains et animaliers. J'ai envie aussi d'avoir une reconnaissance sur mon travail personnel.
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4: Oui, alors vous l'avez certainement déjà remarqué, j'adore les noms de communes avec des noms rigolos. Et j'adore essayer de comprendre d'où ça vient aussi. Alors aujourd'hui, je vous emmène en Vendée à Chantonnet. La la la la la la la. Chantonnet pour moi c'est ça, pousser la chansonnette. Je sais pas du tout pourquoi j'ai chanté une chanson de Noël, bref. D'ailleurs, le petit Robert est d'accord avec moi et donne cette définition. Chantonnet, c'est chanter à mi-voix. Bon, d'accord, Chantonnet, la commune de Vendée, ça s'écrit pas du tout pareil que chantonner du verbe chanter. Mais quand même, vous pouvez me l'accorder, c'est troublant. Est-ce que les gens chantonnent à Chantonnet? C'est une vraie question. Et la réponse est oui, mais pas plus qu'ailleurs, d'après des études approfondies réalisées par moi-même. Et si l'on en croit l'histoire relayée par la mairie de Chantonnet elle-même...
5: Ipsos mieux sec, hein.

0: Cantonais, ça viendrait d'un camp romain qui se serait installé dans le coin, c'est ça?
1: Oui, exactement. Il y a fort longtemps. Camp apparemment dirigé par un certain Antoine, puisque ce serait le camp d'Antoine, Campus Antonini. D'ailleurs, cette histoire fait sens, puisque Chantonnay est pile poil au croisement de deux anciennes voies romaines et que des fouilles ont montré des vestiges de villas gallo-romaines. Bref, il y aurait donc eu le camp d'Antoine, nom qui aurait dérivé pour arriver aujourd'hui à Chantonnay. Le nom de la commune n'a donc rien à voir avec la chansonnette, même si, fun fact, entre parenthèses, ça veut dire anecdote rigolote pour les non-initiés, le chanteur Philippe Catherine a grandi à Chantonnay. Coïncidence? Je ne crois pas.
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3: Il est tellement bon en hiver de se blottir, se réchauffer le corps, mais aussi l'esprit, pour affronter la vie avec plus de courage et de vigueur. En occitan, on dit coucouna. Coucouné en français régional, hein, comme ils disent dans les dictionnaires. Ils sont mignons. Sauf que le mot de coucouna vient de coucou, provençal, hein, attesté par Mistral, dérivé de l'occitan provençal coucoun, qui signifie coque ou coquille. L'œuf, pour ne pas le citer, d'où tout commence, hein, où l'embryon se développe, blotti contre la paroi, le cocon. J'ai reçu mes petits-enfants, ils m'ont coucouné. Ils m'ont enveloppé. C'était génial. Mais chez Kukuna devant Lufio, je me suis blotti devant le feu. Chères auditrices et auditeurs, il y a plein de mots en occitan pour dire se blottir. Satapa, sakata, sarza, sagrumi, c'est rancunia, c'est crapuni. D'accord, mais celui que je vous adresse est rempli d'affection, de chaleur. Je vous coucoune de mots doux pour réchauffer votre âme. Kukuna vous bien. Anna adio.

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1: Nous partons à la découverte des Maranges, ce petit territoire partagé entre trois villages. Chéy-les-Maranges, Sampigny-les-Maranges et Dezise-les-Maranges, au lieu de la prochaine Saint-Vincent tournante 2026. Alors, avec Plus belle la vigne, on zoome sur ce territoire viticole caché dans une petite vallée. Ici, les coteaux font partie de la côte de Beaune, mais en Saône-et-Loire. Explication avec Élodie Roy, viticultrice et vice-présidente du comité d'organisation de la Saint-Vincent.
2: La côte de Beaune s'étale d'une même exposition, mais il y a une faille géologique à Santenay et les Maranges, on est une vallée un petit peu à part, je dirais.
1: Alors là, Santenay, c'est dans quelle direction ?
2: Santenay, c'est juste en face. Voilà,
1: là-bas. C'est dans le petit creux là-bas.
2: Là, vous voyez des bâtiments en face. Oui. Là, c'est tout le début de Santenay.
1: D'accord. Voilà. Et donc après, il y a les hauteurs, en fait, il y a les collines.
2: Les coteaux, voilà. Les coteaux. C'est une vallée, en fait. Les Maranges, vous avez la vallée de la Causanne et la vallée de la Deune. Donc la Causanne, c'est une petite rivière qui circule sur Chéy, sur Sampigny, qui prend sa source en fait à Vauchignon, au bout du monde. Donc c'est un nom qui ça s'invente pas.
1: C'est joli.
2: C'est une petite rivière qui fait 14 km et qui se jette dans la Deune, juste à la sortie de Chéy. Donc cette rivière, elle passe au milieu là. Le petit village de Sampigny qui est ici, très étriqué, très enclavé, et sur les hauteurs, vous avez Dezise et tout en haut le petit hameau de Borgy. Et la montagne des Trois Croix qui est en face de nous, connue aussi sous le nom de Mont de Seine. Alors, bon, moi je les vois les croix, mais je connais. C'est vraiment juste en face de moi, je ne sais pas si vous voyez.
1: Non, mais je
2: le petit point culminant.
1: D'accord.
2: Oui, là, on est à 521 mètres d'altitude, je crois. Et le vignoble des Maranges est vraiment devant nous.
1: Alors, qu'est-ce qui fait que ça reste tout de même la côte de Beaune ? Alors qu'on décroche quand même de cette côte de Beaune.
2: On décroche de cette côte de Beaune, légèrement. Hein, c'est quand même pas... Parce qu'après, une fois passé la côte de Beaune, on est sur la côte chalonnaise. Mais la côte chalonnaise, on est sur la plaine de Saône. Nous, on est quand même très éloignés. La côte chalonnaise, elle est vraiment derrière cette colline-là.
1: D'accord.
2: Avec le village de Bouzeron qui commence la côte chalonnaise, Ruilly, Mercuré, etc. On a des terroirs distincts. Là, on a une carte géologique. Vous voyez qu'il y a beaucoup de couleurs différentes en fonction du type de sol.
1: Ah oui, je vois, jurassique, plutonique.
2: Donc ça, ce sont des niveaux géologiques. Donc là, on parle de millions et de millions d'années. Pour faire simple, c'est argilo-calcaire, mais pas que. On est un vignoble assez tardif. On vendange souvent plus tard que les autres appellations de la côte de Beaune.
1: Vous êtes entre la côte de Beaune et les Hautes-Côtes, finalement.
2: Oui, exactement.
1: C'est ça.
2: Les Maranges, ils sont exposés sud-sud-est, on va dire. Les Hautes-Côtes, moi, personnellement, j'ai des parcelles, elles sont exposées vraiment plein sud.
1: Nouvelle confirmation de la définition hyper millimétrée des terroirs bourguignons.
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3: Je vous emmène dans les locaux d'un transporteur mayennais, ceux de Brégé, entreprise de plus de 1000 collaborateurs. Il y a 12 agences en France, une présence également en Espagne et au Portugal. Le siège est à Saint-Berthevin, où il y a les bureaux, des entrepôts et aussi un garage, un atelier de réparation et d'entretien des véhicules. Je démarre la visite avec Sébastien Bluteau, c'est le chef d'atelier, dans une partie de ce garage que je trouve un peu trop calme.
4: Oui, en effet, là on se situe dans le magasin, donc le magasin des pièces détachées dans lesquelles on va retrouver les composants nécessaires soit pour la carrosserie, soit pour les entretiens des véhicules.
3: Bon, moi je veux entendre du bruit et voir du monde. Je pense qu'il faut s'avancer par là.
4: Oui, en effet, en allant par ici, je pense qu'on va trouver plus d'activité.
3: Voilà, on rentre dans l'atelier où il y a plein de pneus. Alors des pneus de camion, évidemment. Là, on est sur du format, du volume XXL.
4: Ouais, tout à fait. Donc là, on va retrouver les pneus à la fois pour les remorques et pour les tracteurs, les véhicules moteurs. On travaille tous nos pneumatiques ici en local, sauf bien sûr les véhicules qui crèvent sur la route pour lesquels on fait des dépannages à l'extérieur.
3: Vous êtes combien à travailler dans cet atelier en tout, Sébastien ?
4: Les pneumatiques, c'est 2 personnes. Et si on élargit à l'ensemble de l'atelier des activités de l'atelier, on est en tout 20 personnes. On va inclure dans ces 20 personnes toute la partie aussi administrative qui fait le planning et qui contribue aussi à piloter les activités, qu'elles soient ici en interne ou qu'elles soient en externe.
3: Et justement, on se rapproche de vos mécaniciens. Oh là là, il y a de l'étincelle là devant nous.
4: Ouais, donc là on est sur des opérations de carrosserie. Donc qui vont consister à remettre et maintenir en état les remorques pour que les opérations de chargement puissent se faire en sécurité pour le conducteur et puissent se faire de façon efficace au moment des passages chez les clients.
3: Alors au sein de l'entreprise, un camion va faire jusqu'à 800 000 km. Pendant notre conversation avec Sébastien, nous sommes interrompus par un gros bruit.
4: Donc là, on est sur le démontage de roues sur un véhicule moteur, donc justement pour pouvoir effectuer les opérations sur les pneumatiques.
3: Alors, il y a environ 350 véhicules moteurs, donc les cabines. Pour le nombre de remorques, c'est le double. Alors, il y a des diesels, une partie qui roule au gaz, une nouvelle génération de véhicules électriques. Dans l'atelier, je rejoins Steven, c'est l'un des salariés mécaniciens chez Brégé. Il est en train d'intervenir sur l'un des poids lourds.
5: Mon collègue est en train de démonter la face avant parce qu'il a tapé un sanglier.
3: C'est pas votre collègue qui a tapé, c'est le camion, non, le poids lourd.
5: Oui, oui. Quand même, on fait aussi des entretiens. On va basculer pour voir s'il n'y a pas une fuite. On va faire un peu de tout ça, un peu de préventif.
3: Et vous, apparemment, vous êtes le chef d'équipe, Steven, vous confirmez ?
5: Oui, je gère deux gars avec moi. On est soit de matin, soit d'après-midi. Le garage, il est ouvert de 5h30 à 21h.
3: Et donc là, aujourd'hui, vous êtes de l'équipe du matin, ce qui veut dire que vous êtes réveillé à quelle heure ? Hyper tôt ?
5: Eh bah, bien, 4h30, on est debout pour être là à 5h30.
3: Qu'est-ce qui vous plaît dans votre métier ?
5: On aime bien travailler sur la mécanique, on aime bien avoir un peu les mains sales, un peu toucher à tout.
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6: Et adieu, mélodieu, couchiba. Vous allez bien, Franck ?
7: Très, très bien. J'ai une pêche aujourd'hui.
6: Bon, mais tant mieux. Moi, je ne sais pas, je n'ai pas bien dormi la nuit dernière. Et il passe plat dormite, là, l'année passée. Vous savez pourquoi ?
7: Ben non.
6: Ben à cause de mes voisins. Ah. Ils m'ont empêché de dormir. Alors, vite. À quoi arrive au paga et les grands gauches périllés ? Alors, heureusement pour moi, grand gauche périllés, ça n'arrive pas souvent. Mais quand même, quel sagan que mes voisins ont fait la nuit dernière.
7: Quel sagan ? Alors, je connais pas. Qu'est-ce que ça veut dire, ça ?
6: Mais qu'est-ce que le sagan ? C'est le bruit. Le sagan, c'est le vacarme, le tapage. Vous voyez le genre de nuit que j'ai passé.
7: Oh là là, oui.
6: Alors, faire des sagan, c'est faire du bruit. Chez nous, en français régional, en francitan, vous pouvez entendre quel sagan et qu'une sagan. Un sagan du diable, une sagan del diable, en version originale. Le sagan, c'est aussi le tapage consécutif à une querelle. Quel sagan !
7: C'est marrant parce que Sagan, moi, ça me fait penser à
8: Françoise Sagan.
6: Ah, c'est vrai. Vous avez tout à fait raison. Mais oui, Françoise Sagan, effectivement, une femme de lettres française. Ben, non, je cuido. En Corsi, à Cazar, en 1935, née dans le Quercy et dans le Lot, à Cajar, en 1935, et décédée en 2004. Alors, une précisionnette, elle passe au nom officiel. En réalité, Sagan n'était pas son véritable nom. Elle s'appelait Françoise Quarez. Fi final, la question que nous pouvons poser à Franz. On peut se poser cette question. Pourquoi avait-elle choisi ce pseudonyme Sagan ? Ben, peut-être espérait-elle que son nom fasse du bruit ?
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1: Bah, ça me fait toujours rire parce que les gens, à la rigueur, j'ai pu les faire sourire seulement en mettant des arrosoirs contre une maison. Essayez de faire sourire maintenant, vous pouvez toujours y attendre et rigoler.
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3: Nous sommes à Rougemont-le-Château, devant une façade incroyable, ornée de plus de 1000 arrosoirs. J'ai rencontré le créateur de ce lieu, Bruno. Bruno, 1000 arrosoirs sur une maison. Est-ce que c'est un défi un peu fou que vous vous êtes lancé?
1: Ah non, même pas du tout. Là, c'est quand j'allais au puits, je voyais un petit arrosoir abandonné là, à 5 francs. Je dis, viens vite à la maison. Alors, 1, 2, 3, 4, c'est pas du tout le but, en fait.
3: Est-ce qu'il y a une histoire particulière avec l'arrosoir, l'objet en lui-même, ou c'était un objet qui était arrivé à ce moment-là et vous êtes rentré dedans?
1: Non, je pense que de toute façon, c'est une histoire. Moi, si je vends des fleurs et je cultive des fleurs, il faut quand même leur donner à boire. Donc, par logique, il fallait quand même un arrosoir. Donc, c'est un complément de ce que je fais, en fait.
3: Quand on voit votre façade, vous l'avez dit, plus de 1000 arrosoirs qui sont disséminés sur la façade, autour également de votre belle boutique. Est-ce que des clients, est-ce que des proches, du coup, ça devient quelque part un cadeau, ça devient un présent qu'on reçoit à force?
1: Oui, c'est vrai que sur les 1000, il y en a peut-être 100 ou 200 que des gens m'ont amené parce qu'ils vidaient la maison de leurs grands-parents ou autres. Donc, automatiquement, j'en ai eu des quantités qui me laissent devant la porte. Je peux même pas leur dire merci puisqu'il n'y a pas de mots, mais merci à ceux qui m'ont donner des arrosoirs.
3: C'est vrai que vous mettez ces arrosoirs sur votre façade. À l'intérieur, quand on rentre dans votre boutique, les fleurs, on a l'impression de rentrer dans un conte de fées. C'est ça, en fait, vous avez envie de partager du positif, quelque part un peu de rêve quand on passe la porte de votre boutique?
1: Moi, je pense qu'à la rigueur, déjà, les fleurs, ça donne de la couleur, donc de l'énergie et compagnie. Et je pense que de se promener dans les plusieurs pièces du magasin, ça fait du bien. C'est pas moi qui le dis, c'est aussi les clients qui viennent à la rigueur, aussi bien à Noël, à Pâques et autres. Elles me disent qu'on passe chez vous, on a de nouveau de l'énergie et compagnie. Moi, je répète.
3: Et vous-même, quand vous voyez tous les jours cette façade, quand vous rentrez dans votre boutique avec toutes ces fleurs, toutes ces couleurs, ça vous procure quoi?
1: En fait, j'ai fait plus ou moins l'univers, donc ces couleurs correspondent à ce que j'ai bien voulu faire. Mais le résultat, c'est surtout le brillant des gens qui me racontent et qui sont contents de venir. C'est surtout ça qui est le résultat de tout ce que j'ai fait.
3: J'ai cru comprendre aussi que les gens s'arrêtent aussi, notamment pour prendre en photo votre façade. On peut la retrouver sur les réseaux pour partager aussi ce lieu quelque part insolite. Ça vous fait quoi quand vous voyez que votre façade est prise en photo avec tous ces arrosoirs?
1: Ça me fait toujours rire parce que les gens, à la rigueur, j'ai pu les faire sourire seulement en mettant des arrosoirs contre une maison. Essayez de faire sourire maintenant, vous pouvez toujours y attendre et rigoler. Donc ça, je suis déjà arrivé sans sortir, sans que les personnes rentrent dans le magasin. Donc c'est déjà un bon point, en fait.
3: Un immense merci à Bruno pour son accueil, cette énergie communicative à Rougemont-le-Château. Et si vous avez besoin d'une dose de merveilleux pour attaquer 2026, levez les yeux juste devant sa façade et le sourire est garanti.
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1: L'artiste toulousain Rudy Dez, c'est toi.